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3: Merci d'écouter RFI. 6 heures à Paris, 4 heures temps universel. L'heure d'un nouveau journal. Bonjour Marion Cazanov.
4: Bonjour Paul Lonsin-Spinelli.
3: À la une de cette édition, les derniers préparatifs avant la venue du pape en France.
4: Un dispositif hors norme pour la visite de Léon XIV. 80 000 personnes au Stade de France ce soir, 600 000 demain, place de la Concorde. Et déjà, hier, des veillées étaient organisées dans plusieurs églises du pays. Les influenceurs catholiques tentent notamment de galvaniser les jeunes. Xi Jinping et Donald Trump affichent leur bonne entente à la Maison Blanche. Le président chinois reçu avec tous les honneurs par son homologue américain. Une rencontre suivie de près de l'autre côté de l'Atlantique. Et puis en football, c'est les émotions. Le premier match ce soir de Zinedine Zidane à la tête de l'équipe de France. Les Bleus jouent leur premier match en Ligue des Nations. Ce soir donc face à la Turquie. La France se prépare à l'arrivée du pape. Léon XIV décolle ce matin pour une visite d'État de 4 jours à Paris, à Saint-Denis, à Lourdes et à Metz, avec des événements XXL, une messe demain place de la Concorde, une soirée de prière ce soir au Stade de France. Et déjà, les catholiques célébraient la venue du souverain pontife. Hier, une veillée était organisée, notamment à l'église Saint-Sulpice, la plus grande de la capitale. 2000 personnes y ont assisté, autour d'une dizaine d'influenceurs catholiques très présents sur les réseaux sociaux, très suivi par les jeunes, mais au profil aussi décrié par une partie de la communauté. Léa Boutin-Rivière.
5: Ce soir, vous êtes là. On peut applaudir ici à Saint-Sulpice et dans le chat. Merci Seigneur.
6: Son habituelle haute blanche sur le dos, frère Paul Adrien harangue une foule acquise à sa cause. Avec 1 million d'abonnés, cet influenceur fait partie des poids lourds de cette veillée de prière pour le pape, attendue de pied ferme par Asilis.
7: On est dans une période un peu troublée en ce moment, donc c'est important de préparer déjà son cœur à la venue du pape avec des gens qui évangélisent et qui sont au service de l'église catholique en France. En faire partie, c'est incroyable.
6: Comme elle, ils sont 2500 à avoir obtenu leur place pour cette soirée très convoitée, co-organisée par Thibaut Pfeffer, 18 000 abonnés sur YouTube.
8: Je suis missionnaire du numérique sur la chaîne Two Disciples. L'enjeu pour moi, c'est d'atteindre un maximum de personnes et on invite la galaxie des influenceurs telle qu'elle est aujourd'hui dans sa réalité.
6: Pourtant, aucun influenceur catholique de gauche n'était présent ce jeudi, alors que le casting incluait des figures telles que l'abbé Raffray, connu pour son positionnement identitaire et ses idées d'extrême droite. Théo Moyle, directeur de la rédaction du CRI, magazine catholique progressiste.
9: Le fait qu'il soit convié et accepté par les autres influenceurs catholiques montre bien leur niveau de dépolitisation ou alors de collaboration active avec ses idées.
6: Malgré tout, les organisateurs insistent, la politique n'a pas sa place sous la nef de l'église Saint-Sulpice. Quant au prêtre chargé de coordonner les influenceurs, il l'assure, nous avons tous la même foi et le même Seigneur.
4: Et le pape Léon XIV arrivera donc en France ce matin. Il se rendra notamment dans la cathédrale Notre-Dame de Paris qui arbore pour l'occasion le drapeau jaune et blanc du Vatican et celui de la France. 80 000 personnes assisteront ensuite ce soir à une veillée de prière en sa présence au Stade de France avec des jeunes de 17 à 35 ans. Parmi eux, 1500 issus du département de Seine-Saint-Denis, là où se trouve le stade. Un département populaire où se côtoient des personnes de différents pays, de différentes religions. Comme le décrit Miranda Cartier, déléguée générale du diocèse de Saint-Denis, elle est elle-même originaire du Bénin.
10: Le diocèse, à l'échelle du département de la Seine-Saint-Denis, est souvent présenté comme le plus pauvre de France et le plus jeune. L'âge médian, c'est 35 ans. Et puis, on a 170 nationalités qui cohabitent sur ce département avec une diversité religieuse importante, même si les catholiques, on est plutôt minoritaires avec les autres religions, les sikhs, les musulmans, les bouddhistes. Donc, on vit les uns les autres dans cette ambiance religieuse ou pas. Il y a des frottements et c'est un exemple aussi pour le monde que c'est possible et que ça se vit bien de manière générale. Depuis un an, ce pape nous manifeste une attention particulière pour les jeunes. Et du coup, la veillée du Stade de France, c'est une occasion pour avoir un temps privilégié avec le pape qui va parler directement aux jeunes. C'est un temps pour la jeunesse de France.
4: Miranda Cartier du diocèse de Saint-Denis, propos recueillis par Véronique Guémard, et on partira à la rencontre des jeunes catholiques de Seine-Saint-Denis justement dans le reportage France. Après ce journal, on suivra de près sur RFI cette visite du pape. On sera notamment en édition spéciale dans une heure dans RFI Matin et dans deux heures notre entretien avec le cardinal Jean-Marc Aveline, président de la Conférence des évêques de France. Il est notre grand invité international aujourd'hui. Grand sourire devant les caméras sur les fauteuils dorés du bureau Oval, les présidents chinois et américains affichent leur bonne entente à Washington. Xi Jinping a prôné une coexistence pacifique de leurs deux pays. Venu pour une visite d'État de trois jours, il a échangé en tête-à-tête donc avec Donald Trump sur des sujets sensibles comme la guerre en Iran, la situation à Taïwan ou l'intelligence artificielle. Avant même ce sommet, les deux pays avaient annoncé la prolongation de leur trêve commerciale jusqu'au 10 janvier. Cette visite, en tout cas, est suivie de près par les Européens qui espèrent profiter de la détente entre Pékin et Washington. À Bruxelles, Pierre Benazet.
1: Le marché européen a d'abord été heurté de plein fouet par les droits de douane américains, puis par leur contrepartie, à savoir les mouvements secondaires, c'est-à-dire l'afflux vers l'UE de produits chinois ayant perdu leur débouché aux États-Unis. Il y a donc pour l'Europe un espoir lors de ce sommet, c'est de voir une réduction réciproque des droits de douane qu'Américains et Chinois se sont mutuellement imposés. Pour le reste, les préoccupations dominent, par exemple sur la gouvernance de l'intelligence artificielle et surtout sur les terres rares que contrôle Pékin. La Chine avait menacé d'en bloquer les exportations en 2025 lors de la guerre commerciale. Pour les Européens, la crainte est un accord sino-américain auquel ils devraient se plier à leur tour. Pour les Européens, l'enjeu est de taille avec un déficit commercial estimé à 1 milliard d'euros par jour. D'une part, la Chine est en surcapacité et elle inonde le marché européen. D'autre part, l'Europe doit sortir de sa dépendance aux exportations chinoises et ne pourra compter que sur un levier, la dépendance de la Chine elle-même à ses débouchés sur le marché européen. Pierre Benazet, Bruxelles. RFI.
4: Et lors de cette rencontre à la Maison-Blanche, le président chinois a demandé aux États-Unis et à l'Iran de résoudre leurs différends le plus vite possible. C'est aux États-Unis de décider d'arrêter ou non la guerre, dit de son côté le président iranien dans un entretien accordé à la chaîne américaine Fox News. Massoud Pezeshkian a aussi assuré ne pas être responsable des actes des Houthis, alliés de l'Iran. Les rebelles du Yémen ont intensifié leurs attaques ces dernières semaines contre les forces gouvernementales et contre l'Arabie Saoudite. Riyad dit d'ailleurs avoir été visé à nouveau par les Houthis. Hier, 6 missiles venus du Yémen ont été abattus par la défense anti-aérienne saoudienne. L'Assemblée générale de l'ONU s'est poursuivie hier avec un discours très attendu, celui de Benjamin Netanyahou. Le Premier ministre israélien a notamment rejeté l'idée d'un quelconque génocide à Gaza. Il a qualifié les colons israéliens en Cisjordanie de poignées de délinquants. Le Premier ministre israélien boycotté, une partie de la salle s'est vidée à New York juste avant sa prise de parole. Une manifestation a aussi eu lieu près du siège de l'institution. Plusieurs personnes ont été interpellées, dont l'actrice Suzanne Sarandon. RFI 5h08 à Niamey, au Niger. Toujours aucune nouvelle de Moussa Kaka. Notre confrère qui a raconté l'actualité nigérienne sur notre antenne pendant de nombreuses années a disparu le 31 août au soir alors qu'il quittait les locaux de la radio-télévision Sarawunia qu'il dirige. Dans une publication, Reporters sans frontières est revenu hier sur le parcours d'un journaliste chevronné et appelle de nouveau les autorités nigériennes à ouvrir une enquête, Magali Lagrange.
6: Une figure du journalisme au Sahel, c'est ainsi que Reporters sans frontières décrit Moussa Kaka. 66 ans, plus de 3 décennies passées à raconter son pays sur la radio Sarawunia qu'il a lancée à Niamey il y a plus de 25 ans, désormais doublée d'une télévision et qui emploie 70 personnes. Moussa Kaka a aussi informé pendant de nombreuses années les auditeurs de RFI dont le signal est coupé au Niger depuis plus de 3 ans et il a fait partie des correspondants de RSF. Notre confrère rappelle l'organisation à sillonner les villes comme les hameaux les plus reculés du Niger, nouant des contacts avec toutes les couches de la société. Moussa Kaka, poursuit RSF, a subi de nombreuses pressions au fil de sa carrière. Il a passé un an en détention sous la présidence de Mamadou Tandja en 2007 et 2008. Il a été interpellé l'année dernière avec 5 autres journalistes inculpés de complicité de diffusion de documents de nature à troubler l'ordre public. Depuis le 31 août au soir, Moussa Kaka n'a plus été vu ni entendu. Parti de son média pour rentrer chez lui, il n'y est jamais arrivé. Reporters sans frontières réitère son appel aux autorités nigériennes à ouvrir une enquête. Elles n'ont à ce jour pas pas communiqué sur sa disparition.
4: Précision signée Magali Lagrange. Une grande première ce soir, Zinedine Zidane sur le banc de l'équipe de France. Premier match des Bleus avec leur nouveau sélectionneur et c'est pour la phase de groupe de Ligue des Nations de football. Turquie-France ce soir à Izmit à 1h d'Istanbul, une ville en ébullition avant cette rencontre, Cédric de Oliveira.
11: Egeme est un homme comblé avec ses enfants. Il a patienté presque toute une journée devant l'hôtel des Bleus pour apercevoir le temps d'un instant ce qu'il a l'habitude de voir sur des écrans.
12: Je suis trop content de voir toutes ces stars. Ça n'arrive qu'une fois tous les 36 du mois. Mbappé, bien sûr, qu'on suit depuis longtemps. Olise, qui est en super forme. Et puis Dembélé, depuis qu'il a eu Ballon d'Or.
11: Maillot du Fenerbahçe sur les épaules, Semi est aussi un grand fan de foot. Lui a seulement entreaperçu le crâne chauve de Zinedine Zidane, mais ça suffit à son bonheur.
13: Bien sûr que je connais Zidane. Le voir ici, c'est une fierté pour la ville, pour le pays, pour l'équipe nationale turque.
11: Pour cette rencontre face à la France, les autorités turques ont préféré Izmit à Istanbul pour raison de sécurité. C'est seulement la troisième fois que la ville côtière va accueillir un match international. Mais pour Oygar, journaliste local, la ferveur est tout de même au rendez-vous.
14: Les gens sont très enthousiastes. Ici, c'est une petite ville, si on compare avec Istanbul. Mais il y a beaucoup de passion autour du foot. Beaucoup de supporters seront là.
11: On attend 34 000 personnes au Coachella Stadium pour le baptême de Zinedine Zidane. Les Bleus sont prévenus. La dernière fois qu'ils se sont rendus en Turquie, en 2019, ils s'étaient inclinés logiquement. Cédric de Oliveira, Izmit, RFI.
4: Turquie-France, match qui démarre à 18h45, temps universel. Parmi les autres rencontres du jour, Italie-Belgique à la même heure. Le tenant du titre, le Portugal, a de son côté remporté son match hier 1-0 face au Pays de Galles. On reviendra sur cette Ligue des Nations et sur les qualifications pour la CAN aussi dans nos prochaines éditions sportives. 6h11 à Paris, on poursuit ensemble notre tour de l'actualité avec nos chroniques. Le reportage international nous emmène en Ukraine ce matin. 4 ans et demi de guerre, une éternité pour les enfants qui doivent se construire malgré la perte d'un proche, de sa maison, malgré les alertes antiaériennes, le danger permanent. Nos envoyés spéciaux se sont rendus dans un centre qui accompagne ces petits Ukrainiens et leur offre une échappatoire. Le pape Léon XIV entame aujourd'hui une visite d'État en France, visite très attendue, on l'a vu dans le journal, par les catholiques et notamment les plus jeunes. Notre invité culture ce matin est l'auteur et metteur en scène congolais Ulrich Ntoyo, qui a présenté hier sa nouvelle pièce au Festival des Zébrures à Limoges en France. À suivre également le Conseil Santé, notre tour quotidien dans la playlist de RFI. Tout cela avant le retour de l'actualité africaine. 8 morts en Ukraine, à Kiev et à Kharkiv, c'était hier. Les frappes russes sont quotidiennes depuis maintenant 4 ans et demi, alors que sur le front, les combats s'enlisent dans l'Est et dans le Sud. 4 ans et demi de guerre donc, un quotidien marqué par un danger permanent, par les alertes aériennes, les explosions, la perte de proches. Et les conséquences sont lourdes pour les plus jeunes qui tentent de se construire dans un pays en guerre. Pour que l'enfance de ces petits Ukrainiens ne soit pas volée, un centre leur vient en aide. Reportage dans le sud du pays de nos envoyés spéciaux, Nathanaël Vitran et Sergueï Dmitriev.
15: Nous sommes à Mykolaïev, au sud de l'Ukraine, et ce centre accueille des enfants, des adolescents marqués par les dernières années, par le conflit, et leur fournit un soutien psychologique.
16: Je m'appelle Yaroslav, j'ai 17 ans et je viens de Kherson. Au début de la guerre, nous avons vécu sous occupation. Après la libération de la ville, nous sommes venus ici à Mykolaïev avec ma famille. Et je viens au centre pour faire quelque chose de mes mains, pour faire parler ma créativité.
17: Ici, on les écoute et c'est le plus important. On écoute d'abord, on analyse après, on parle de tout. C'est un espace de vie en dehors de l'école, en dehors du domicile parental. Le genre de vie auquel tous les enfants devraient avoir accès.
18: Elena Diomina est travailleuse psychosociale. Elle accompagne ses enfants au quotidien.
17: Vous savez, la plupart d'entre eux ne sont presque jamais allés à l'école en personne. D'abord, il y a eu le Covid et puis la guerre est arrivée. Ils ont du mal à sociabiliser et ils souffrent de stress psychologique. Et ils ne savent pas comment gérer cette situation. C'est à nous, les adultes, de les aider.
18: le père d'Anna Maria, 13 ans, est parti sur le front. Mais la guerre lui a aussi volé son insouciance.
17: Au moins avec le Covid, on pouvait porter un masque, ce genre de choses. Avec la guerre, personne ne sait s'il se réveillera le lendemain matin. J'ai commencé à m'isoler, j'ai fait une dépression, je n'arrivais même plus à sortir de chez moi. Et ça a laissé des traces. Aujourd'hui encore, à la moindre détonation, j'attrape mes affaires et je fonce à la cave en un instant.
15: On entend les sirènes en arrière-plan. Quel est l'impact psychologique pour les enfants d'avoir ce stress en permanence?
17: La peur, vous comprenez? Une peur incurable. Tous les jours, c'est la loterie. Qui ce sera aujourd'hui? Est-ce que ce sera vous? Si les adultes ont peur, imaginez à quel point c'est terrifiant pour un enfant. Parfois, j'ai l'impression que les Russes le font exprès, qu'ils ne veulent pas simplement leur voler leur enfance, mais aussi leur éducation, leur créativité, tout.
15: Quelle que soit l'issue du conflit, un défi immense se dresse devant l'Ukraine, prendre soin de ses enfants, de ses adolescents marqués par la guerre. Nathanaël Vitran, Sergueï Dmitriev, Viktor Sayenko, Mykolaïev, RFI.
19: Le président ukrainien Volodymyr Zelensky s'est dit, lui, bouleversé par l'attaque au couteau en Pologne. Un Ukrainien a tué un prêtre et blessé 4 autres personnes hier dans une abbaye catholique située à Yaroslav, dans le sud-est. Ce crime se déroule dans un contexte de montée de violences xénophobes contre les Ukrainiens vivant en Pologne et ayant fui la guerre. La France attend le pape Léon XIV. Le souverain pontife passera 4 jours dans le pays, à Paris, Saint-Denis, Lourdes et Metz. Il abordera de nombreux thèmes comme les violences sexuelles dans l'Église, l'intelligence artificielle ou la question migratoire. Léon XIV va donner plusieurs messes, notamment une ce soir au Stade de France. Ce sera une veillée de prière plus particulièrement. Au Stade de France, donc, c'est à Saint-Denis, le département le plus pauvre de France métropolitaine. Et cette visite réjouit les jeunes catholiques de ce département. Il l'attendait déjà avec impatience il y a une dizaine de jours lors du pèlerinage de Notre-Dame-des-Anges à Clichy-sous-Bois. Reportage de Laurence Théo.
20: Grand gabarit, col romain et croix sur la poitrine, le sémillant évêque de Saint-Denis, Mgr Étienne Guillet, attend la venue du pape avec impatience.
21: Je crois que la venue du pape en Seine-Saint-Denis au Stade de France, c'est une très grande fierté pour les gens. Moi je l'entends, le pape vient chez nous, le pape vient chez nous.
20: La Seine-Saint-Denis, département le plus pauvre de France, plus de 130 nationalités différentes, forte présence musulmane, a du mal à se défaire de certains préjugés. Tresse rouge qui tombe sur les épaules, Ivana en est sûre. La présence du souverain pontife au Stade de France est un événement qui dépassera les seuls catholiques.
22: C'est hyper important qu'ils viennent parce qu'il y a toutes les origines, toutes les religions, c'est cosmopolite. Du coup, qu'ils viennent, c'est vraiment pour nous montrer que la jeunesse, on est aussi important que les autres et que la religion n'a pas de couleur. Le fait qu'ils viennent, ça montre vraiment qu'ils s'intéressent à nous, qu'on n'est pas mis de côté et que finalement, on est tous français. Hein. Le fait qu'ils nous accordent de son temps dans le 93, c'est beau.
23: On est bien, les jeunes sur les bancs d'église, c'est très bien.
20: Le plus jeune évêque de France se démène justement pour qu'il y ait un dialogue entre les religions dans son département de Seine-Saint-Denis.
21: C'est pas la guerre des religions. Ça veut pas dire qu'on est naïf, ça veut pas dire qu'on dit pas qu'il n'y a pas de problème de temps en temps. Il y en a. Et s'il y a des problèmes, il faut pouvoir le dire. Mais l'essentiel, c'est qu'on puisse vivre en paix et qu'on se reconnaisse. Il n'y a rien de tel que de se rencontrer. C'est pour ça que ce qui nous a paru important au Stade de France, c'est qu'aussi certains de nos jeunes invitent certains de leurs amis qui ne sont pas chrétiens. Il y aura des musulmans, il y aura des hindous, il y aura des bouddhistes, il y aura des sikhs. Il n'y aura pas beaucoup de juifs parce que le vendredi soir, c'est Shabbat. Et pour nous, c'était important qu'ils soient aussi présents, cette diversité de la Seine-Saint-Denis, au Stade de France, parce que c'est ainsi que vivent tous nos jeunes.
20: Originaire du Cameroun, Marc, 28 ans, est venu en famille au pèlerinage de Clichy-sous-Bois. Il veut croire à un catholicisme vivant dans le 93.
24: On a l'impression que les jeunes ne vont plus à l'église, que c'est que les vieux et que les églises se vident. Mais on voit quand même qu'il y a déjà à peu près 5 ou 10 ans, il y a des jeunes qui demandent de plus en plus le baptême. Et je pense que c'est un signe. Et la venue du pape pourra aussi un peu redonner envie à ceux qui hésitent de pouvoir s'engager et servir le Seigneur.
20: Dans le diocèse de Saint-Denis, l'Église de France ne recense pourtant qu'un peu plus de 1% de catholiques pratiquants. Madeleine porte un foulard noué sur la nuque, soquette et sandales. Elle commente la devise du pape.
0: Le thème, c'est pour que le monde ait la vie. On voit bien ce que ça vient faire dans le contexte politique. Donc j'imagine qu'il va insister sur tout ce qui permet la vie, sur le fait que le Christ nous donne la vie, qu'il faut protéger la vie. Et effectivement, vu les événements récents en France, on comprend bien qu'il veuille appuyer là-dessus. Moi, ça me paraît aussi extrêmement important.
20: On retrouve Ivana qui se dirige vers la messe. Elle voudrait que le pape fasse confiance aux jeunes.
2: La jeunesse, on a tellement de trucs à dire, tellement de trucs à faire, on est tellement intelligent que ce serait beau qu'on fasse, je sais pas, un projet ou je sais pas.
20: Alors pour rien au monde, elle aurait cédé sa place au Stade de France.
19: Sur la visite du pape Léon XIV en France dans une édition spéciale dans une heure, juste après le journal de 7h, heure de Paris. Il est 6h20 justement à Paris. Notre invité culture ce matin est l'auteur et metteur en scène congolais Ulrich Ntoyo. Il a présenté hier soir sa pièce Le silence des tabous. C'était au Festival des Zébrures à Limoges, dans le sud-ouest de la France. La pièce part de notre monde contemporain et remonte à l'histoire de l'esclavage pour interroger ce qu'elle a laissé comme trace dans les corps. Entre théâtre, chant, danse et magie, la scène devient le lieu du sacré pour exorciser les douleurs. Ulrich Ntoyo répond aux questions de Muriel Mahalouf.
3: Bonjour Ulrich Ntoyo.
5: Bonjour.
3: Le silence des tabous, c'est votre création au Festival Les Zébrures, au Festival de théâtre francophone à Limoges. Et c'est l'histoire d'un couple qui n'arrive pas à avoir un enfant et qui effectue une sorte de voyage dans le temps. Comment c'est venu cette histoire ?
5: En fait, c'est venu d'un questionnement, la recherche de soi, parce que quand j'étais tout petit déjà, on allait à Luango, c'est un séminaire de chez nous, mais il paraît que c'est là-bas qu'il y avait des comptoirs où les esclaves partaient.
3: Chez vous, c'est au Congo, puisque vous êtes de Pointe-Noire.
5: Oui, exactement, à Pointe-Noire. Et quand on allait à Luango, c'était plutôt pour aller prier, louer Dieu. Mais on ne parlait pas de cette histoire. Oui, on expliquait que les arbres, il y a eu des esclaves. Mais on n'allait pas chercher, on n'avait pas la vraie histoire. Et il fallait que je trouve une fable dans laquelle inscrire cette grande histoire. Et la fable, je l'ai trouvée évidemment à Bafoussam, au Cameroun, quand j'étais en résidence d'écriture chez Kwamtawa.
3: Justement, il y a un rituel sur scène, une sorte de prêtresse qui emmène comme ça ce couple à voyager dans le temps. Ce rituel, vous l'avez trouvé quelque part ?
5: Ce rituel, elle est inventée parce qu'on ne fait pas du théâtre non plus pour amener du sacré. Mais réinventer le sacré sur un plateau, c'est quelque chose de beau avec les corps qu'on a, avec l'espace, avec les éléments qu'on a aujourd'hui. Donc, ce rituel-là, oui, pour aller chercher à l'intérieur de soi, interroger la mémoire du corps. Parfois, il y a aujourd'hui des douleurs, des souffrances, mais qui ne nous appartiennent pas, qui appartiennent au passé. Moi, c'est ces mémoires-là, la mémoire du passé qu'il faut soigner, qu'il faut interroger pour mieux comprendre aujourd'hui. Donc, c'est ce que je fais dans ce spectacle, sorte de retour dans le passé de chaque corps, de chaque personnage, et aidé par celui qui domine le temps, qui est le personnage presque, pour moi, mythique, qui est Mamanzinga, qui est ce personnage-là, comme l'ange de la mort qui t'accompagne pour traverser, pour aller de l'autre côté, et qui te révèle à toi-même.
3: Votre pièce est faite d'un texte, c'est du théâtre, mais il y a aussi la danse et la musique qui jouent un rôle important.
5: C'est la chose que j'ai rencontrée lors de mes collectages, tant en Martinique, en Guadeloupe, en Guyane et en Guinée-Bissau et au Congo-Brazzaville. C'est la chose qui revenait. Je peux raconter cette anecdote. Un soir, quand j'étais encore en Guyane, à Marie Passola, où on était dans une famille, je discutais. Et avec Dorian, mon ami, on commençait à jouer un peu au djembé. Je ne suis pas un joueur de djembé. Et quand soudain, toute la famille descend, ils récupèrent notre djembé, ils se mettent à danser. Et moi, je me retrouve comme si j'étais à Brazzaville, à Pointe-Noire, voir les mouvements. Je dis, voilà le cordon ombilical qui nous lie, le rythme, la musique, la danse, le son du ngoma, le tambour, le sacré. Donc, dans cette pièce, c'était évident pour moi de faire du théâtre rituel en allant ressusciter cette mémoire ancienne qui est la mémoire du ngoma, du rythme, du mouvement. Il n'y a que des tabous sur cette mémoire-là.
3: Et le théâtre, il est là pour briser le tabou pour vous ?
5: C'est le seul endroit qu'on peut poser des questions, c'est le seul endroit où on peut interroger le monde, le questionner et lui faire dire également ce qu'on a envie de raconter en tant que dramaturge.
3: Merci Ulrich Ntoyo.
5: Merci à vous, merci beaucoup.
19: Le silence des tabous d'Ulrich Ntoyo se joue encore ce soir au Festival des Hébrures. À Limoges, RFI 6h24 à Paris, on retrouve Caroline Paré pour le Conseil Santé.
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7: Docteur Annelise Beaumont, bonjour.
8: Bonjour.
7: Vous êtes médecin-chercheur spécialisé en maladies infectieuses et tropicales à l'hôpital Saint-Antoine APHP à Paris. Est-ce que l'on peut évaluer aujourd'hui le fardeau, la mortalité ou morbidité associée à l'antibiorésistance à l'échelle mondiale ?
8: Alors oui, il faut savoir que c'est très compliqué de le faire puisque la résistance aux antibiotiques concerne de nombreuses bactéries différentes qui vont causer des maladies elles-mêmes très différentes. Ça va de l'infection urinaire à la pneumonie en passant par l'infection osseuse. Donc c'est un phénomène qui est difficile à quantifier, mais il y a des études qui se sont penchées sur le sujet. Et on sait aujourd'hui qu'en 2019, un chiffre approximatif est qu'il y aurait 1,3 million de décès attribuables à la résistance aux antibiotiques dans le monde, soit plus que la mortalité attribuable au VIH-Sida ou au paludisme.
7: Ça veut dire que la lutte contre cette résistance aux antibiotiques, elle se joue à la maison, à l'hôpital, mais on le sait moins aussi dans les élevages en agriculture.
8: Tout à fait, c'est un point très important. La santé humaine, la santé animale et la santé environnementale sont interconnectées. C'est ce qu'on appelle l'approche One Health ou une seule santé. On parle aussi parfois de santé globale ou de santé planétaire. Et donc, il faut s'intéresser à la résistance aux antibiotiques dans ces différents secteurs pour pouvoir contrecarrer ce problème de santé publique.
7: Ça veut dire réduire l'utilisation, ça veut pas du tout dire arrêter l'utilisation.
8: Non, tout à fait. On a besoin des antibiotiques aujourd'hui. C'est très important de continuer à les utiliser quand ils sont indiqués, quand c'est un usage qui est pertinent. Mais il faut savoir bien les utiliser au bon moment, pour la bonne durée, la bonne molécule.
7: Merci docteur Beaumont. 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
19: À tout à l'heure Caroline, dans quelques minutes sur RFI, c'est le retour de l'actualité africaine. En attendant, on fait un tour dans la playlist musicale de RFI, on écoute ce titre, Mrs. Paper d'Aira Star et Théodora.

0: Mrs. Paper, Daira Star et Théodora, c'est en playlist ce mois-ci sur RFI. La musique sur RFI, c'est toute la semaine avec nos émissions BPM, Fais ton boucan, Afro Club de luxe. L'Afro Club d'ailleurs, c'est ce soir avec DJ Facemaker, 20h10 temps universel, avec ce soir la chanteuse burundaise Vanilla Ice et puis aussi mes coups de cœur musicaux. Voilà un peu d'autopromo pour terminer cette tranche d'information. Vous restez avec nous dans une minute, c'est le retour de l'actualité africaine.
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0: 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C'est le début d'une demi-heure d'actualité africaine avec Xavier Besson. Bonjour Xavier.
4: Bonjour Marion, bonjour à tous.
0: Accusé d'avoir fui devant l'ennemi et d'avoir semé la panique dans les rangs de l'armée, deux généraux congolais sont jugés à Kinshasa.
4: Un procès qui débute aujourd'hui et pour lequel ils risquent jusqu'à la peine de mort pour avoir laissé les hommes de l'AFC M23 s'emparer de Bukavu, la capitale du Sud Kivu, dans l'est de la RDC, au début de l'année dernière. Correspondance dans un instant. Dans ce journal également, une nouvelle journée de combat hier dans le nord de l'Éthiopie entre les forces fédérales d'une part et les Tigréens et leurs alliés de l'autre, et des enfants convoqués par la justice au Tchad après une vidéo dans laquelle ils s'adressaient au chef de l'État tchadien Mahamat Idriss Déby. Nous serons aussi à Madagascar un an après les premières manifestations qui allaient entraîner le départ du pouvoir du président Andry Rajoelina. Notre invité ce matin, le président sénégalais Bassirou Diomaye Faye, avec qui on parlera notamment de son soutien à Macky Sall, son prédécesseur, candidat au poste de secrétaire général des Nations Unies. Et dans une dizaine de minutes, les sports, le football. Hier, la RDC, le Cameroun et la Côte d'Ivoire ont réussi leur entrée en lice dans les qualifications pour la prochaine CAN. Aujourd'hui, 14 matchs au programme, dont Nigeria, Madagascar et Maroc-Gabon. Les faits remontent au mois de février de l'an dernier dans l'est de la République démocratique du Congo. Déjà maître de la capitale du Nord Kivu, la ville de Goma, depuis quelques semaines, les hommes du M23 soutenus par le Rwanda se dirigent vers le sud et notamment vers la capitale du Sud Kivu, Bukavu, une ville où les rebelles entrent finalement sans grande résistance, la plupart des soldats ou leurs alliés locaux ayant quitté la localité. Et ce sont ces faits qui se retrouvent aujourd'hui jugés à la haute cour militaire de Kinshasa. Deux généraux-majors de l'armée congolaise sont accusés de lâcheté face à l'ennemi. Ils risquent jusqu'à la peine de mort. Les précisions de Pascal Moulegua.
5: Robert Anvouliev avait quitté Bukavu quelques jours avant l'arrivée des rebelles. Le général-major, alors commandant de la 33e région militaire, installe son quartier général à Nyangezi, à une vingtaine de kilomètres de la ville, pour tenter de réorganiser des troupes en déroute, dont certaines sont accusées de pillage. Il est rejoint par André Ionza Ukiti, un autre général-major, en repli après la chute de Minova, Kalehe et Kavumu. C'est là que se noue l'accusation. Selon les ministères publics, les deux officiers auraient décidé de renoncer à toute contre-offensive. Robert Anvouliev est notamment soupçonné d'avoir cédé Bukavu aux rebelles avant de rejoindre clandestinement les agglomérations de Nyatende puis Nyangezi. André Ionza est lui accusé d'avoir alimenté la panique dans les rangs de l'armée en surestimant les capacités de l'ennemi. Lors de leurs auditions devant les renseignements militaires et l'auditorat général, les deux généraux avaient affirmé que les rebelles étaient supérieurs en hommes et en équipement. Autre greffe contre Robert Anvouliev, à Lumbishi dans les territoires des Kalehe, il aurait remis aux miliciens Wazalendo présentés comme des troupes amies des mortiers de 82 mm et des armes PKM dont certaines munitions étaient périmées et certaines armes défectueuses. Pascal Moulegua, Kinshasa. RFI.
4: L'Est congolais et le débat, les questions sur les contours du prochain mandat de la force de l'ONU. On en parlera dans le prochain Journal Afrique dans une heure sur RFI. Alors qu'aujourd'hui, plus d'un an après la prise de Bukavu, des combats sont encore régulièrement signalés dans la région, notamment dans les hauts plateaux de Fizi, au sud Kivu et au nord Kivu dans le territoire de Massissi. Des affrontements aussi en ce moment dans le nord de l'Éthiopie, 4 ans après un accord de paix entre les Tigréens et les autorités centrales d'Addis Abeba. Ces derniers jours ont été marqués par de nouveaux combats très violents, si l'on en croit les chiffres de l'armée fédérale qui annonce près de 300 morts chez ses rivaux. Des combats qui se sont encore déroulés hier à Addis Abeba, correspondance de Marlène Panara.
6: De nouveaux combats ont été signalés hier autour de la Libella en Amara. À 330 km d'Addis Abeba, l'aéroport de la ville a été fermé à cause des affrontements et tous les vols suspendus. 272 rebelles ont été tués et 260 blessés dans les combats de ces derniers jours, d'après l'armée fédérale. Face à cette explosion de violence, l'Union africaine a appelé à la retenue absolue et exhorté tous les pays voisins de l'Éthiopie à s'abstenir d'actions qui pourraient contribuer à une escalade supplémentaire. C'est une allusion à l'Érythrée, soutien officieux des rebelles tigréens du TPLF. Ces derniers mois, des troupes érythréennes ont été signalées dans plusieurs zones proches de la frontière avec le Tigré. Marlène Panara, Addis Abeba, RFI.
4: Et ce matin, l'ONG NetBlock assure que la connexion Internet est coupée dans la région du Tigré et parle même de coupure totale des télécoms pour cette région du nord de l'Éthiopie. RFI, il est 5h35 à Yaoundé, le Cameroun, où les organisations de la société civile dénoncent un nouvel acte d'intimidation contre les défenseurs des droits humains. Réaction en fait après la condamnation à 1 an de prison avec sursis ainsi qu'à une amende d'un demi-million de France CFA, de maître Alice Nkom, la présidente du conseil d'administration du REDAC, le réseau des défenseurs des droits humains en Afrique centrale. Au début de la semaine, la justice camerounaise l'a reconnue coupable.

0: retire alors devant la presse pour dénoncer une mesure illégale. Ce lundi, à Douala, devant le tribunal, elle et la directrice du rédac, Maximilène Gombe, étaient jugées également pour rébellion en coaction. Pour ce motif, toutes deux ont été finalement déclarées non coupables et relaxées. Pour sa condamnation pour bris de scellé à un an de prison avec sursis, Alice Combe prévoit de faire appel. Une autre défenseuse des droits humains au Cameroun, Cyril Roland-Béchon, déplore ce qu'elle appelle une criminalisation de la société civile, destinée selon elle à décourager les voix critiques et resserrer l'espace des libertés publiques.
1: Amélie Tulé, une société civile qui donne de la voix également au Tchad. Là aussi, après une décision de justice, en l'occurrence, l'interpellation de 5 enfants dans l'est du pays. Ce qui leur est reproché, des propos pouvant inciter à la rébellion contre les institutions. Des propos en fait tenus dans une vidéo diffusée sur les réseaux sociaux dans laquelle ils adressent un message au président tchadien. Précision et explication avec Carole Valade.
2: Les 5 mineurs ont été interpellés puis entendus par la police judiciaire en présence de leurs parents, insiste le procureur Moussa Abdelkarim Salé.
3: La minorité impose une protection particulière. Elle ne signifie toutefois pas l'absence de responsabilité. La justice doit rechercher un équilibre entre la protection des enfants et la préservation de l'ordre public. Nul ne doit utiliser un mineur, nul ne doit instrumentaliser un enfant à des fins contraires à la loi.
2: Sur la vidéo largement relayée, les 5 enfants portent l'uniforme de l'armée tchadienne jusqu'aux grades et écussons. Ils interpellent directement le président Déby sur la mauvaise gouvernance, le manque d'eau et d'électricité, la santé, la dépendance aux Émirats Arabes Unis ou encore la répression des opposants. Pour Mahamat Nouri Bedou, secrétaire général de la Convention tchadienne de défense des droits de l'homme, c'est un signe du degré de verrouillage de l'espace public.
4: C'est disproportionné et ils parlent comme si c'était un coup d'État. C'est hallucinant.
5: On parle d'incitation à la rébellion.
4: Non, comment ça? Un citoyen normal va écouter des petits enfants simplement parce qu'ils ont dit que les gens doivent renverser le pouvoir, que les affaires du pays ne sont pas bien gérées, que tout ça. Non, mais on est où là?
2: Sollicité par RFI pour connaître le sort réservé à ses enfants, le procureur n'a pas donné suite.
1: Carole Valade, après le gouvernement, le dialogue au Soudan du Sud, 2 jours après avoir changé de gouvernement, officiellement pour préparer les premières élections de l'histoire du pays. Mais la manœuvre lui a surtout permis d'écarter son rival, l'ex-vice-président Riek Machar. Salva Kiir, le chef de l'État sud-soudanais, a lancé hier un dialogue interparti, déjà loin de faire l'unanimité, rejeté par plusieurs groupes d'opposition, qui dénoncent une crise constitutionnelle et demande une intervention de la communauté internationale. À Djouba, la correspondance de Florence Mietto.
6: Pas de négociation ni de désaccord et surtout pas de retour en arrière sur, je cite, « ce qui a été mis en place légalement ». C'est ainsi que le président Salva Kiir a posé le cadre de son dialogue interparti ce jeudi dans la capitale sud-soudanaise face à un parterre d'officiels et de diplomates réunis au Freedom Hall. L'objectif principal est que nous convenions tous d'une voie menant à une élection pacifique et crédible, a déclaré le président, prévenant d'emblée qu'il ne s'agissait pas, je cite, « de modifier la direction du chemin que nous avons pris » ni de nous empêcher d'avancer. La veille, 8 groupes d'opposition en exil ont quant à eux annoncé leur rejet du dialogue et des élections telles que proposées. Ils ont adressé un appel urgent au président de l'Union africaine et du groupe régional d'Afrique de l'Est, IGAD, constatant l'effondrement de l'accord de paix ainsi qu'une crise constitutionnelle et politique après une série de mesures prises de façon unilatérale par le président. C'est notamment la mise à l'écart de son vice-président Riek Machar, aujourd'hui en résidence surveillée, qui bafoue, selon ses partis d'opposition, le principe de collégialité de l'accord de paix. Il réclame une intervention régionale afin d'organiser, je cite, « un processus constitutionnel national et inclusif ». Florence Mietto, Djouba, RFI.
1: Et puis avant le journal des sports, dans une minute, direction le Kenya, où une pièce de théâtre met à l'honneur ce week-end Wangari Maathai, première femme africaine à recevoir le prix Nobel de la paix, c'était en 2004. Elle qui s'est battue, notamment, pour la protection de l'environnement. Reportage lors des répétitions d'Alban Tiroir, notre correspondante à Nairobi.
7: Les répétitions battent leur plein à quelques jours de la première, mêlant narration, dialogue et chanson, la pièce retrace le parcours de Wangari Maathai, son mouvement pour planter des arbres, sa bataille pour sauver le parc Uhuru à Nairobi ou encore sa grève de la faim avec des mères de prisonniers politiques pour demander leur libération. Ses combats ont été multiples. Charles Gachanja, un des acteurs.
8: Chaque parc verdoyant que je vois dans ce pays, je l'attribue à Wangari Maathai. Les forêts et les parcs nationaux

0: Tous ces endroits où il y a beaucoup de verdure, ce sont des choses pour lesquelles je me dis merci beaucoup, Hungary, parce que si tu ne t'étais pas battu pour ça, nous n'aurions pas tout ça aujourd'hui. Nous devons poursuivre son combat, défendre ces forêts qui sont essentielles, pas seulement pour nous aujourd'hui, mais aussi pour les générations qui viendront après.
1: Que le parcours de Wangari Maathai inspire les spectateurs, c'est ce qu'espère Martine Kigondou, le metteur en scène.
2: Elle racontait l'histoire du colibri et comment, avec son petit bec, il essayait d'éteindre l'incendie qui ravageait la forêt. Pour dire que peu importe la quantité d'eau que l'on peut transporter, ce qui compte, c'est l'effort fourni pour éteindre le feu. Le parcours de Wangari Maathai nous rappelle que lorsque l'on constate un manquement au niveau du leadership, c'est à nous de faire mieux.
1: Depuis la création du Green Belt Movement par Wangari Maathai en 1977, il est estimé que plus de 50 millions d'arbres ont été plantés. Albin Tiron Nairobi, RFI.
3: À Nairobi, au Kenya, il est 7h42, une heure de moins, ici à Paris.
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3: À suivre dans Afrique Matin, reportage à Antananarivo, un an après les premières manifestations de jeunes qui ont entraîné le départ du pouvoir d'Andjra Zoël. Notre correspondant à Madagascar a demandé à ces jeunes si leur situation s'était améliorée et s'ils se sentaient écoutés par les militaires au pouvoir. Ensuite, notre invité, ce matin, le président du Sénégal, premier extrait de l'entretien que Bassirou Diomaye Faye nous a accordé à propos de son soutien à Macky Sall, son prédécesseur pour le poste de secrétaire général des Nations Unies. Et tout de suite, les sports. Bonjour Antoine Grenier.
5: Bonjour Xavier.
3: Un journal des sports consacré aux éliminatoires de la CAN 2027 de football avec d'abord le retour réussi d'Hervé Renard à la tête de la Côte d'Ivoire.
5: Ces éléphants s'imposent 2-0 sur le Ghana au stade de la paix de Bouaké. Une première journée d'éliminatoire idéale pour des Ivoiriens qui auront quand même mis un peu de temps avant de trouver la faille juste avant la pause grâce à Malik Yalkouyé. Et 10 minutes après le retour des vestiaires, les joueurs d'Hervé Renard ont scellé leur victoire sur un pénalty transformé par Franck Caissier. Le match vu des tribunes avec Molamine Sissavani.
6: Impuissant face au bloc bas des Black Stars et parfois maladroit, les éléphants s'en remettent à Malik Yalkouyé. Idéalement servi par Franck Caissier, le petit nouveau débloque le match, libérant les supporters qui font ici le point à la pause. Souleymane Diarra.
7: L'équipe s'est très bien comportée, à part quelques pertes de balles juste au milieu du terrain. Collectivement, les éléphants, ils ont tenu le bon bout quand même.
6: Inquiète avant le coup d'envoi, en raison de la jeunesse de l'équipe et des absents pour blessure, Olivia Armand est rassurée, mais fait son coaching.
8: Quelques petits changements quand même, que Inao rentre pour essayer d'épurer un peu le milieu de terrain. J'espère aussi voir Eli Wahi, et puis à part ça, qu'on gagne 2-0.
6: Tous ses voeux se réalisent. Pour le second but, alors que Franck Caissier s'apprête pour le pénalty, Traoré commente.
9: Il va marquer ça tout à l'heure, il n'y a rien à dire, c'est son travail. Quand c'est question seulement en termes de pénalty, il n'y a pas d'hésitation.
6: Pour Christophe Nguessan, au coup de sifflet final, ce match est bon à prendre.
10: Il y a les automatismes sont en train de refaire. Pour le moment, on a eu 3 points. On va revenir dans 3 jours, 4 jours, pour pouvoir prendre les 3 points encore.
6: Le sélectionneur Hervé Renard tire les enseignements de son premier match.
11: Il y a des choses qui ont très bien marché. On a une source de progression, c'est certain. Le plus important, c'est d'avoir obtenu cette victoire.
6: Molamine Sissavané, Bouaké, RFI.
5: Les Ivoiriens qui prennent ainsi la tête du groupe C.
3: Et pour le groupe E, c'est la RDC qui prend les commandes.
5: Avec une victoire, 2-0, devant leur public à Kinshasa, les Léopards qui se sont imposés face à la Guinée équatoriale, des Congolais idéalement lancés d'entrée par Chancel Bemba, l'ancien Lillois, avant que Johan Wissa ne double la mise à 20 minutes de la fin. La RDC qui est en tête donc devant le Zimbabwe, qui lui a dominé la Sierra Leone, 3-2. Bon début également pour la Mauritanie, qui s'impose 3-1 sur la Centrafrique, pendant que le Cameroun dominait les Comores dans le groupe G avec un succès 3-1 là aussi. Départ raté en revanche pour les Diables Rouges du Congo, battus 1-0 par la Namibie. Dans le groupe H, pas de vainqueur. 2 entre le Botswana et la Libye et 1 entre l'Ouganda et la Tunisie.
3: Et Antoine, suite de cette première journée, aujourd'hui 14 rencontres au programme.
5: Et énorme test pour Madagascar qui se déplace au Nigeria en quête d'une qualification depuis 2019. Les Baréas débutent par rien de moins que le demi-finaliste de la dernière CAN, mais face aux redoutables individualités des Super Eagles, le sélectionneur malgache Corentin Martins veut s'appuyer sur un collectif bien organisé.
12: On a un groupe qui est plus ou moins complet, je vais faire un groupe en fonction de ça. Par rapport à notre système de jeu, il va pas trop changer. On va essayer de bien s'appliquer à ce qu'on sait faire et puis on va montrer aux joueurs les images de cette équipe pour qu'ils voient aussi leurs qualités, leurs défauts. Il y a toujours un objectif de gagner des matchs, de bien se préparer, de progresser et bien sûr, c'est de parler de qualification à la CAN, quoi.
5: Nigeria, Madagascar, coup d'envoi à 16h, temps universel.
3: Merci Antoine Grenier, c'était le journal des sports.
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1: Xavier Besson.
3: Et l'actualité internationale de ce vendredi 25 septembre, c'est en France, dans quelques heures, l'arrivée du pape Léon XIV pour une visite qu'il commencera à Paris, avec une rencontre avec le président Emmanuel Macron à l'Élysée, une célébration religieuse dans Notre-Dame, puis au Stade de France ce soir, ainsi qu'une messe place de la Concorde demain. Le souverain pontife ensuite se rendra à Lourdes, dans le sud du pays, puis à Metz, dans l'est de la France. On en parle dans le prochain journal, dans un quart d'heure, sur RFI, un déplacement où Léon XIV est très attendu au sujet des violences sexuelles au sein de l'Église catholique, mais aussi dans le débat autour de la fin de vie. Le Premier ministre israélien Benjamin Netanyahou, lancé dans une difficile campagne pour sa réélection, s'est livré hier à un réquisitoire contre les nombreux détracteurs d'Israël. Il a déclaré avoir conjointement avec les États-Unis empêché l'Iran de mettre au point des armes nucléaires, affirmant, je cite, que le régime iranien finirait par tomber. Il s'en est également pris au président turc Recep Tayyip Erdogan, l'accusant d'être un tyran et qualifiant la Turquie de super propagateur de mensonges antisémites. Ankara a jugé dans la soirée les propos du Premier ministre israélien sans fondement. À Madagascar, que reste-t-il un an après de la mobilisation des jeunes malgaches? Le 25 septembre l'an dernier a eu lieu la première manifestation des jeunes étudiants, notamment contre les coupures d'eau et d'électricité. Durant les semaines qui ont suivi, le mouvement a pris de l'ampleur jusqu'à provoquer le départ du pouvoir du président Andjradzoen et l'arrivée à la présidence, à Antananarive, du colonel Michael Rangenirin. Un an après donc, cette Gen Z entrevoit-elle de meilleures perspectives pour son avenir? Son quotidien s'est-il amélioré et se sent-elle écoutée par les autorités de la transition? Guillaume Fabry, notre correspondant, a recueilli des témoignages de jeunes malgaches à Antananarive.
13: Ils sont des centaines ce 25 septembre 2025 à quitter la cité universitaire d'Ankats pour tenter de rejoindre la place d'Ambouizatou dans le centre de la capitale. Des jeunes vêtus de noir ayant le plus grand mal depuis des semaines à apprendre, se laver, cuisiner, faute d'eau et d'électricité. Octave Erinondrasan en fait partie. D'autres étudiants, excédés comme lui, l'ont encouragé à se mobiliser. Un an plus tard, il nous invite dans sa chambre de 9 mètres carrés qu'il partage avec deux amis.
14: Je suis fier d'être allé dans la rue pour revendiquer le changement. J'ai manifesté par rapport à nos conditions de vie très précaires, les délestages, l'insécurité, la vétusté des infrastructures. Le positif ici aujourd'hui, c'est qu'il n'y a plus tellement de coupures d'eau et d'électricité. Mais quand je parle de vétusté, regardez, les canaux d'évacuation dégagent de mauvaises odeurs. C'est poussiéreux, les fenêtres ne sont pas étanches, les rénovations ne sont faites qu'à moitié. Ils attendent de futures grèves pour continuer, ça a toujours été comme ça.
13: Si les coupures d'électricité ont baissé, la jeunesse malgache n'a guère plus de perspectives aujourd'hui qu'il y a un an, estime Marie-Laurence Ondounirine, étudiante en économie.
15: Je ne suis pas très confiante parce que c'est surtout les débouchés. Il y a beaucoup d'étudiants qui ont des diplômes, mais qui, après avoir fini leurs études, ne peuvent pas travailler. Les étudiants, ils ont cette parole ancrée dans leur tête qu'il faut partir, Madagascar n'a pas d'avenir. Et pour moi aussi, c'est un peu la même chose.
13: À quelques kilomètres de la cité universitaire d'Ankats, Elliot Rangiamandjrat a donné rendez-vous dans un café surplombant la place du 13 mai.
16: C'est la place que l'on a fini par avoir à la fin des événements le 12 octobre, qui est une place très symbolique pour tout ce qui est mobilisation dans l'histoire de Madagascar le 13 mai, et qui est signe en fait de changement, de révolution pour le peuple malgache.
13: Porte-parole du mouvement Gen Z, il a participé à de nombreuses réunions avec le gouvernement depuis un an.
16: On nous invite beaucoup pour les rencontres, etc., mais une prise en compte réelle, pas vraiment. Ce que je demanderais, ce serait déjà de mener à bien la concertation nationale et que celle-ci soit réellement prise en compte, pour que l'on passe vraiment vers une constitution qui défende la souveraineté citoyenne, la souveraineté locale, que la voix des jeunes soit réellement écoutée, que ce soit pas juste une mascarade, ça serait bon signe quoi.
13: Eliott Randjia-Manjrat espère maintenant que la Gen Z et la société civile sauront trouver un profil capable d'incarner le changement à la prochaine élection présidentielle pour éviter à Madagascar, dit-il, un éternel recommencement. Guillaume Fabrion, Tananarive, RFI.
3: À Antananarive, il est 7h51. Minuit 51 à New York, c'est en marge de l'Assemblée générale des Nations Unies que notre invité ce matin nous a accordé un entretien. Le président du Sénégal, Bassirou Diomaye Faye, est parmi les sujets évoqués avec lui. Il y a justement celui de l'ONU et de la succession d'Antonio Guterres en tant que secrétaire général des Nations Unies, un poste pour lequel le président sénégalais soutient la candidature, pourtant décriée par certains au Sénégal même, de son prédécesseur Macky Sall.
17: Je ne partage pas ce pessimisme sur la candidature de l'ancien président du Sénégal, M. Macky Sall. Tout au contraire, je pense qu'elle garde encore toutes ses chances de succès. En réalité, ceux qui sont ou celles qui sont considérés comme ayant des chances ne le seront que lorsque les P5 auront décidé que leur candidature passe. On ne sait pas encore ce que seront les votes des membres permanents du Conseil de sécurité. Les jeux restent alors ouverts. Nous sommes en train de discuter avec ceux qui votent, ceux qui tiennent la décision. Et j'estime, contrairement à ces prédictions, que les chances sont réelles. Mais ce sur quoi je voudrais insister, c'est le profil du candidat. Je pense que vous venez de le dire tout à l'heure, l'Afrique est sous-représentée. Qui est de mieux aujourd'hui pour défendre une meilleure place de l'Afrique que le président Macky Sall? Qui est de mieux pour défendre la réforme de l'architecture financière internationale que le président Macky Sall, qui a subi les affres de la dette qui l'ont plombé par rapport aux ambitions qu'il a eues et qu'il partage avec beaucoup de pays du Sud? Je pense que sous ce rapport-là, il est de notre devoir de le soutenir en tant que Sénégalais, de le soutenir parce que nous pensons aujourd'hui que la place qui doit être celle de l'Afrique au sein de l'ONU ne peut être mieux défendue que par un Africain.
3: Bassirou Diomaye Faye, le président sénégalais, l'invité ce matin de Marc Perelman et de Mounia Daoudi. Entretien complet à écouter dans trois quarts d'heure et à retrouver sur RFI.fr. Et l'on reste au Sénégal pour Afrique Économie. On parle tourisme ce matin, comme l'Afrique du Sud, l'Égypte. Le Sénégal a connu cette année une surfréquentation de la part des touristes français, plus 18% d'après les chiffres officiels par rapport à l'année précédente, pour ce qui a été souvent un choix de repli face aux risques liés à la guerre au Moyen-Orient notamment. Et malgré cela, le pays de la Teranga reste assez loin de ses objectifs officiels. Le Sénégal qui tente désormais de proposer plus que du tourisme balnéaire, c'est le dossier Afrique Économie de Claire Fage.
18: Boubacar Sabali est le directeur général de l'hôtel Bougainvillé à Sali Portudal, sur la petite côte au sud de Dakar. Dans le tourisme depuis plus de 40 ans, il observe que beaucoup d'hébergements balnéaires ont fermé.
19: Dans notre zone où je suis, nous avons perdu 2000 lits. Nous avons la fermeture de l'hôtel Aldiana, 300 chambres. La fermeture également du domaine de Nyanik, 300 chambres. La fermeture de deux hôtels Savana, 216 chambres. Nous avons perdu l'hôtel Teranga Village, je pense 75 chambres. Nous avons perdu également l'hôtel Espadon. Ça fait beaucoup.
18: Diversifier l'offre touristique du Sénégal est impératif, reconnaît Malik Mbaye, le secrétaire général de l'Agence sénégalaise de promotion touristique, et c'est l'objectif des États généraux du tourisme.
20: Le Sénégal est malheureusement positionné comme une destination soleil d'hiver balnéaire, alors que le potentiel culturel que nous avons est beaucoup plus important que ce que nous avons sur le balnéaire. Et c'est ça qui fait l'originalité d'une destination. Les touristes d'aujourd'hui cherchent des expériences. Aussi bien sur la culture que sur la nature, le Sénégal quand même a un potentiel très important.
18: L'immersion des touristes dans la culture et le mode de vie sénégalais, c'est ce que la directrice de production de l'agence Sahel Découverte, Oumi Sall, propose de plus en plus aux tour opérateurs.
21: Nous faisons découvrir Saint-Louis à travers les programmes immersifs. Pendant le festival de jazz, c'est le développement économique, social, touristique et culturel de Saint-Louis. Il y a aussi les îles du Salou où nous avons aussi la possibilité de faire des ateliers d'initiation, de foyers améliorés, de plantation de la mangrove. En Casamance, c'est la même chose au niveau des rizières, de la transformation de noix d'acajou, des ateliers, même à Sali. où c'est réputé station balnéaire. On a de l'immersion, on fait des ateliers de batik sur la plage, on peut organiser dans certains programmes comment se passent les mariages.
18: En recevant les Jeux Olympiques de la jeunesse dans un peu plus d'un mois, le Sénégal veut prouver qu'il peut accueillir des événements d'ampleur et développer le tourisme d'affaires. Il mise aussi sur l'appétit culturel des nouvelles générations de la diaspora africaine, avec en projet avec l'UNESCO une scénographie ludique des grands héros d'Afrique au musée Théodore Monod de Dakar. Une plateforme numérique, le Sénégal en un clic, devrait d'ici la fin de l'année rassembler toute l'offre touristique du pays et mobiliser les influenceurs.
3: Et c'est avec Charlotte Ntamack que l'on termine cette demi-heure ensemble. Vous nous dites, Charlotte, qu'il n'y a pas plus troublant qu'une œuvre trop parfaite.
0: Oui, d'aucuns croient à tort que la perfection n'est pas de ce monde, comme on a coutume de dire. Pourtant, nous pouvons tous être parfaits. Mais le problème à être trop parfait, c'est que sans le savoir, on se met dans des problèmes avec ceux qui voient dans votre recherche de perfection rien d'autre que de la démonstration ou de l'exagération. Je dis... Donc nous on balaye juste en haut, pour vite finir et partir. Lui il vient astiquer le sol comme ça jusqu'à le carreau brille, que c'est sa maison qu'il nettoie. Man, c'est pour montrer qu'il travaille trop bien et que nous on ne fout rien, non? Faire naturellement son travail dans un souci de perfection n'a bien évidemment rien de naturel. Mako, elle travaille même trop plus que qui? On sait toutes que c'est pour frapper à l'œil du boss. C'est bien, très bien de bien faire son travail. Mais en cherchant la mention très bien, on oublie qu'il n'y a pas plus suspect qu'un travail bien fait. Cher candidat, votre mémoire est rédigée avec intelligence et une grande maîtrise. Mais qu'avez-vous à répondre au jury qui a de bonnes raisons de penser que vous avez utilisé une IA? Depuis l'école déjà, un devoir sans faute poussait forcément à chercher la faute. Non, monsieur, votre enfant n'a rien fait de mal. Si nous vous avons convoqué, c'est pour attirer votre attention sur le fait que lorsque nous donnons aux élèves des devoirs à faire à la maison, votre devoir de parent est d'aider votre enfant et non pas faire ses devoirs à sa place. La perfection se retourne contre le perfectionniste dans certaines circonstances où il n'y a pas plus énervant qu'un dossier trop parfait.
21: Le dossier de ton véhicule est complet, d'accord. Mais je vais quand même te verbaliser. Tu demandes pourquoi, hein? Ah, tu sauras ça au commissariat.
0: Être trop parfait, en plus d'être suspect ou énervant, peut même devenir effrayant. Mako, c'est lui qui est beau et intelligent. La gentillesse, c'est lui. L'argent, c'est lui. La fidélité, c'est lui. Quelqu'un peut être parfait comme ça. Mako, fais attention au man.
21: Tu n'as jamais vu une gosse fâchée. Et tu crois que l'affaire là est simple? Avec tout ce que tu lui as déjà fait, elle supporte seulement. Tu la trompes même, elle te pardonne. Man, moi le genre de gosse là me fait peur, hein.
0: Filer le parfait amour est l'exemple parfait que la perfection est de ce monde, mais peut-être pas aux yeux de tous. Mako, je dis, hein, les deux s'y veulent dire qu'ils n'ont jamais de problème. Ils veulent seulement nous montrer que leur couple est parfait. Pourvu que ça dure, si certains souhaitent le pire à ce qui leur semble parfait, le meilleur arrive souvent à qui recherche la perfection. Et la chose finit par devenir plus que parfaite. À vendredi.
3: À vendredi prochain. Merci Charlotte Ntamack. Et dans une minute, le journal.
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23: Il est 5h en temps universel, 7h ici à Paris.
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23: Bonjour à tous, merci d'être avec nous pour le début de ces 3 heures d'actualité internationale avec des rendez-vous importants ce vendredi sur notre antenne. Le président sénégalais Bassirou Diomaye Faye sera notre invité, ce sera dans environ 3 quarts d'heure. Et puis un RFI Matin marqué aussi par l'arrivée du pape à Paris, dispositif spécial sur RFI avec un premier invité dans une dizaine de minutes. Ce sera juste après le journal. Bonjour Arthur Ponchelet.
7: Bonjour à tous. On revient nous aussi largement sur la visite de Léon XIV à Paris. Le pape atterrit dans 3 heures dans la capitale où l'attend une journée chargée. Dans ce journal, on s'arrête sur la rencontre prévue dimanche entre le souverain pontife et 7 victimes d'abus sexuels dans l'église. L'actualité ce matin, c'est aussi l'Ukraine et la mise en garde d'Emmanuel Macron. La Russie pourrait mobiliser encore plus d'hommes pour s'emparer de tout le Donbass. La suite de la visite d'État de Xi Jinping aux États-Unis. Et puis notre grand invité Afrique, ce matin, vous le disiez, Bassirou Diomaye-Faye. Le président sénégalais répond à nos questions à New York, où il est venu plaider en faveur de Macky Sall. L'ancien chef de l'État est candidat au poste de secrétaire général de l'ONU.
23: C'est une première en 18 ans.
7: Un pape est en visite officielle en France. Léon XIV doit atterrir à Paris dans un peu moins de 3 heures pour un séjour de 4 jours dans l'Hexagone. Il va d'abord en passer 2 à Paris où son programme est chargé. Accueil par Emmanuel Macron à l'aéroport, audience à l'Élysée, puis discours à l'UNESCO avant une déambulation dans les rues de Paris et une veillée de prière au Stade de France. On va y revenir. Léon XIV célébrera demain une messe en plein air, place de la Concorde. Il est ensuite attendu à Lourdes, où il va notamment rencontrer 7 victimes de violences sexuelles dans l'église. C'est l'un des thèmes brûlants de cette visite, Marie Cazadebé.
8: Pour le Vatican et l'église de France, le pape ne pouvait pas se déplacer sans rencontrer des victimes de violences sexuelles. Restait simplement la question de la forme. Léon XIV rencontrera 7 personnes à Lourdes. Comme l'a précisé Pierre-Antoine Bozo, porte-parole de la conférence des évêques lors d'une conférence de presse.
9: Ce qui a présidé au choix, c'est le souhait du Saint-Père lui-même, que ce soit une rencontre vraiment interpersonnelle. 50 personnes avec échange de discours n'auraient pas du tout eu évidemment la même portée.
8: La conférence des évêques a choisi un panel représentatif, des hommes, des femmes, mineurs et majeurs au moment des faits, des victimes, membres de collectifs ou non. Parmi elles, un ancien élève de Notre-Dame de Bétharram, le plus gros scandale au sein d'un établissement catholique, Jean-Pierre Massias, qui préside une commission d'enquête indépendante au sein de la congrégation, résume l'attente des victimes.
10: Que l'Église réponde enfin à la question « Que faire face à une violence systémique ?» La violence dans l'Église n'est pas une succession de dysfonctionnements individuels. Elle est un système qui, quand ces violences arrivent, n'est pas capable de les empêcher et souvent à l'origine de leur développement.
8: Les victimes qui n'auront pas la chance de s'entretenir avec le pape pourront lui transmettre un message écrit avec une réponse prévue en décembre. La forme n'a pas été précisée.
7: Et d'après le rapport d'une commission indépendante publiée en 2021, 330 000 mineurs ont subi des viols et agressions sexuelles au sein de l'église française depuis 1950. Avant donc son passage à Lourdes, Léon XIV est à Paris. Il sera ce soir, on le disait, au Stade de France pour une veillée de prière. 80 000 jeunes venus de tout le pays sont attendus, dont 1500 de Seine-Saint-Denis. Pour l'évêque de Saint-Denis, Mgr Étienne Guillet, cet accueil du pape dans le 93 est une grande fierté.
24: C'est une très grande fierté pour les gens. Moi, je l'entends, le pape vient chez nous. Alors, les chrétiens le disent, mais aussi les non-chrétiens le disent, le pape vient chez nous. Et cette fierté, moi, je trouve qu'elle est belle. C'est une veillée pour tous les jeunes Français, évidemment, mais ça nous met en position d'accueil, d'accueil du pape et d'accueil aussi de tous les jeunes de France. C'est beau que les jeunes du 93 soient dans cette position hospitalière pour le pape et pour tous ceux de leur génération. C'est pas si courant tout de même. Donc là, je pense qu'il y a beaucoup de fierté. On s'organise pour qu'après la fierté, on soit aussi de bons hospitaliers, qu'on accueille bien aussi. Et si beaucoup de nos jeunes sont très fiers de dire leur foi chrétienne, au même moment, ils diront « Mais nous sommes très amis avec les autres. » C'est pas la guerre des religions, c'est pas vrai. De temps en temps, il peut y avoir des frottements ou des difficultés, mais ça se gère. C'est pour ça que ce qui nous a paru important au Stade de France, c'est qu'aussi certains de nos jeunes invitent certains de leurs amis qui ne sont pas chrétiens. Il y aura des musulmans, il y aura des hindous, des bouddhistes, il y aura des sikhs. Il y aura pas beaucoup de juifs parce que le vendredi soir, c'est Shabbat. Et pour nous, c'était important qu'ils soient aussi présents, cette diversité de la Seine-Saint-Denis, au Stade de France, parce que c'est ainsi que vivent tous nos jeunes.
7: Monseigneur Étienne Guillet au micro RFI de Véronique Guémard. Rendez-vous donc ce soir à 19h temps universel pour cette veillée au Stade de France. Et dans quelques minutes pour notre édition spéciale.
23: Pour l'instant, il est 5h05, TU, la Russie pourrait mobiliser 300 000 soldats supplémentaires en Ukraine pour prendre tout le Donbass.
7: La menace est en tout cas jugée crédible par Emmanuel Macron, le président français interrogé hier soir à la télévision. Il estime aussi que la France pourrait être victime d'une attaque similaire à celle qui a visé l'aéroport de Leipzig le mois dernier. En attendant, le Kremlin s'en prend toujours à l'Ukraine avec une nouvelle salve de missiles et de drones lancés dans la nuit de mercredi à jeudi. Il y a au moins 2 morts à Kiev où les abords d'une maternité ont été frappés. Notre correspondant Lucas Lazo s'est rendu dans l'hôpital. Reportage.
1: Sur le parking, plusieurs voitures calcinées, la tôle fondue. Aux étages, des ouvriers s'attellent à remplacer les vitres de la maternité soufflées par l'explosion. Un missile est tombé tout près du bâtiment, explique Alexander, obstétricien gynécologue.
5: Une femme était déjà en plein travail. C'est à ce moment-là que l'explosion s'est produite et elle a accouché.
1: À 2h05 du matin, quelques minutes après la frappe, le petit garçon est né dans le sous-sol de la clinique.
5: Nous avons aménagé une salle d'accouchement dans l'abri, où nous pouvons continuer à faire naître les enfants comme cela s'est produit aujourd'hui. Il y a des médicaments, du matériel médical, des lits pour les patientes et des places assises pour attendre la fin de l'alerte.
1: Marina serre dans ses bras sa petite Aurora, emmitouflée dans une couverture. Elle est née 2 jours plus tôt. La mère et sa fille ont elles aussi passé la nuit dans l'abri.
6: Tout le bâtiment a été secoué comme pendant un tremblement de terre. Bien sûr que j'ai eu peur. On s'inquiète non seulement pour soi, mais aussi pour son tout petit bébé. Mais le personnel a très bien réagi. Il nous a fait descendre dans l'abri à temps, nous a aidés et il a rassuré celles qui en avaient besoin.
1: Rien ne semble entamer pour l'heure le bonheur de la jeune maman, mais elle redoute déjà les longs mois d'hiver à venir. Lucas Lazo, Kiev, RFI.
7: Fanfare, démonstration militaire et survol d'avions de combat. Xi Jinping accueilli avec les honneurs à la Maison Blanche. Point d'orgue de la visite d'État du président chinois. Il a participé hier au dîner d'État aux côtés de Donald Trump et de plusieurs grands patrons américains. Un nouveau chapitre dans les relations amicales entre les deux superpuissances, s'est félicité Xi Jinping, alors que des manifestants étaient rassemblés devant la Maison Blanche pour dénoncer cette visite. Des rassemblements aussi à New York hier. 1 millier de personnes là pour dire non à la venue de Benjamin Netanyahou en marge de l'Assemblée Générale de l'ONU. Cela n'a pas empêché le Premier ministre israélien de s'exprimer à la tribune. Il s'en est violemment pris à son homologue turc Recep Tayyip Erdogan, qu'il qualifie de tyran, et au maire de New York, fervent défenseur de la cause palestinienne. D'autres dirigeants se sont exprimés devant l'Assemblée Générale. Le Premier ministre du Népal, pour qui les inondations dans son pays sont un avertissement pour le monde entier. Bassirou Diomaye Faye aussi. Le président sénégalais a appelé la communauté internationale à en faire plus pour lutter contre le terrorisme au Sahel. Il s'est aussi arrêté au micro de RFI et de France 24. Bassirou Diomaye Faye est notre grand invité Afrique ce matin. Il revient notamment sur son soutien à la candidature de Macky Sall au poste de secrétaire général de l'ONU. On entendra cet entretien en intégralité dans une quarantaine de minutes. Un soutien qui ne passe pas pour une partie de la société civile sénégalaise et notamment pour les associations de défense des victimes de la répression politique sous le régime de l'ancien président. Boubacar Sey du collectif des familles de victimes de Macky Sall dénonce un revirement de Bassirou Diomaye Faye.
11: Ce qui nous interpelle, c'est la rupture entre ce soutien et le discours qui a porté le changement politique de 2024. N'oublions pas que des Sénégalais ont perdu la vie, d'autres ont été emprisonnés ou ont été victimes de violences. Aujourd'hui, voir le même pouvoir s'investir diplomatiquement pour la candidature de Macky Sall à la tête de l'ONU crée forcément un mélange chez les victimes et leurs familles. Le problème est donc moins la personne de Macky Sall que la question de la cohérence de l'État. Peut-on, au nom de la diplomatie, tourner aussi rapidement la page de questions qui reste encore douloureuse dans la société sénégalaise? Nous, au niveau du collectif des victimes, nous ne demandons pas de confondre justice et diplomatie, mais nous pensons qu'une candidature internationale ne devrait pas effacer la mémoire nationale. Et surtout, il faut expliquer aux victimes pourquoi hier on leur demandait de croire à une rupture et pourquoi aujourd'hui on leur demande d'accepter une telle réhabilitation. Et c'est cette contradiction qui nous choque.
7: Boubacar Sey du collectif des familles de victimes de Macky Sall avec Léa Lisa Westerhoff à Dakar. L'interview complète de Bassirou Diomaye Faye est d'ores et déjà à retrouver sur le site et l'application de RFI.
23: Et on écoutera effectivement un long extrait dans une demi-heure environ. Merci Arthur Ponchelet pour le journal.
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23: Paris n'avait pas reçu de pape depuis près de 20 ans. C'était avec Benoît XVI en 2008. Léon XIV doit arriver dans la capitale française d'environ 3 heures maintenant. C'est la première étape de son voyage apostolique dans l'Hexagone qui se poursuivra ensuite à Lourdes, puis à Metz. Au total, 4 jours en France avec plusieurs thématiques qui devraient être mises en avant par le pape. Alors, que faut-il justement attendre de cette visite? Quels enjeux autour de ce déplacement? Bien, on va en parler avec vous, Martin Dumont, bonjour.
12: Bonjour.
23: Historien, secrétaire général de l'Institut de recherche pour l'étude des religions à l'Université Paris-Sorbonne. Vous avez écrit ce livre qui vient de paraître, La France dans la pensée des papes, c'est aux éditions du Cerf. Merci d'être en studio avec nous sur RFI. Et avant de vous faire réagir, Martin Dumont, ce qu'on peut dire d'abord, c'est qu'évidemment cette visite de Léon XIV, elle entraîne un certain engouement de la part des Français. On parle même d'un million de personnes attendues rien que dans les rues de Paris. Et donc forcément, Catherine Potté, l'arrivée du pape, c'est à la une des journaux qu'on peut lire ce matin en France.
13: Oui, et un mot revient de nombreuses fois dans les titres de la presse française ce matin. Ce mot, c'est historique. Léon XIV, une visite historique en France, titre Le Figaro, qui ajoute que le successeur de François, qui voit notre pays comme une priorité pour l'Église, est très attendu. Vous le disiez, 1 million de personnes se sont inscrites à Paris, Lourdes et Metz pour l'accueillir et l'écouter. Bienvenue, s'exclame de son côté La Croix. Pour le journal catholique, Léon XIV entame une visite apostolique de 4 jours en France qui s'annonce historique. Libération, de son côté, revient sur les rapports entre le pape Léon et Emmanuel Macron. Si l'Élysée et le Vatican ont dû régler des désaccords avant la venue du souverain pontife en France, les deux hommes se retrouvent sur les questions de fond cruciales, assure Libération. Enfin, le Parisien revient sur les origines françaises du pape Léon, dont l'une des grands-mères est née au Havre, dans le nord-ouest de la France.
23: Effectivement, on va revenir sur tous les aspects. Merci Catherine Potté que vous venez d'évoquer. Ça donne le ton, en tout cas, effectivement, de cette visite, Martin Dumont, cet engouement. Est-ce que ça vous surprend, vous? Comment est-ce que vous l'expliquez dans un pays laïque, sécularisé, on le dit beaucoup, la religion catholique aussi un petit peu reculée ces dernières années? Voilà. Comment on peut expliquer cette espèce d'engouement là qu'on perçoit?
12: Un peu un double mouvement qu'on peut observer. C'est d'abord de la part des catholiques une grande attente envers la personne du pape lui-même. Ils ont eu l'occasion de le découvrir l'année dernière, puisqu'il a été élu au mois de mai, durant ce qu'on appelle une année sainte, le jubilé. Donc toute l'année, un certain nombre sont venus simplement en pèlerinage à Rome, mais sont venus avec la pression des événements. Et donc là, ils vont pouvoir profiter de cette venue. Donc ils attendent aussi une parole du pape en leur direction. Mais le pape n'est pas seulement, finalement, un chef spirituel pour les catholiques, il représente aussi une autorité morale, finalement, une autorité universelle. Et donc il y a une attente très forte aussi dans la société. On est à l'approche d'une campagne présidentielle qui s'annonce extrêmement violente, donc il y a
23: Il y a une envie effectivement plus large que ce qui concerne les catholiques, voilà, de recevoir une personnalité aussi importante, on va dire, que le pape ici en France.
12: Oui, c'est ce qu'il représente finalement, qui est, on attend une parole de lui. C'est vraiment la dimension de la paix en fait qui va être mise en avant. Mais ce qui est important de percevoir, c'est que ce n'est pas seulement le pape en tant que chef des catholiques qui est attendu, c'est aussi le pape en tant qu'autorité morale et qui en fait est au-delà, qui transcende finalement les clivages politique. C'est-à-dire que chacun va aller l'écouter, chacun ensuite le recevra comme il l'entend, mais il y a cette attente très forte de la part de tous les citoyens.
23: Alors le catholicisme en France, quand même, il faut y revenir parce qu'il a beaucoup évolué ces dernières années, on en parle beaucoup, de plusieurs chiffres qui sont importants. Bon, déjà pour illustrer le recul quand même de cette religion, on va dire globalement selon les chiffres, un enfant sur 4 qui est baptisé aujourd'hui en France, c'était 1 sur 2 au début des années 2000. Rien que pour illustrer ça, En même temps, ce dont on entend beaucoup parler ces dernières années, c'est une certaine recrudescence, un certain sursaut du nombre d'adultes et d'adolescents qui veulent se faire baptiser, plus de 21 000 encore cette année. Un regain notamment de la part des jeunes, hein, des jeunes adultes ou voilà, qui s'approprient aussi d'une certaine manière cette religion à leur façon. C'est ce que témoigne notamment cette jeune parisienne Fiona, 23 ans, qu'on a interrogée.
14: J'ai un job étudiant qui ne me permet pas d'assister à la messe le dimanche, mais il y a une application pour lire tous les versets de la Bible. Nos grands-parents et nos parents, ils étaient un peu forcés à aller à la messe. Tout le temps, à la même heure, au même moment, en famille, alors que nous, les jeunes, on a choisi. Et forcément, c'est différent que si on nous l'avait imposé. Je pense qu'on peut être nous-mêmes et se dire qu'on n'accepte pas certaines valeurs portées par l'Église, tels que les thèmes de l'homosexualité, etc. Je pense que c'était un peu plus compliqué pour les générations d'avant.
23: Voilà pour ce témoignage de recueilli par Marie Cazadebest. C'est ce phénomène aussi, Martin Dumont, que le pape veut observer en venant en France, essayer de comprendre pourquoi une partie des jeunes voilà, s'intéresse de nouveau à la religion catholique.
12: Oui, il avait dit explicitement, il avait été interrogé par une journaliste américaine et il avait évoqué là cette question précisément en disant, en fait, il y a quelque chose qui m'intéresse particulièrement, c'est ce qui se passe dans des pays, dont la France, qui passe pour être l'un des pays les plus sécularisés qui soit. Et il disait, il y a des jeunes et moins jeunes qui demandent le baptême. Il dit, j'ai reçu un groupe, donc ça va être en juillet 2025. Il avait reçu un certain nombre de nouveaux baptisés et en étant frappé par leur soif de spiritualité. Donc, il est très probable que dans les raisons de la venue du pape en France, il y ait ce souci de venir voir finalement de plus près ce phénomène qu'on peut observer, qui est.
23: Et comment on peut l'expliquer justement? Quelle réponse il pourrait trouver le pape justement face à ce phénomène?
12: Mais en fait, dans les réponses que les jeunes vont lui donner. Il va aller normalement à l'Institut catholique de Paris et notamment rencontrer des nouveaux baptisés et avec qui il va passer un peu de temps en essayant de comprendre finalement quelles sont les raisons. Le témoignage qu'on vient d'entendre de cette jeune fille est très aussi révélateur de ce mouvement vers la religion, mais avec aussi ce qu'on peut appeler l'individualisation de la religion. C'est-à-dire la pratique finalement, on choisit déjà dans le catholicisme ce qui convient ou ce qui ne convient pas, en quelque sorte une religion à la carte, mais surtout une pratique qui est différente de ce qu'on a pu connaître jusqu'à présent. C'est-à-dire la messe le dimanche, normalement. Et puis là, donc, on va remarquer qu'il y a plutôt des catholiques qui vont, les nouveaux catholiques, en tout cas une partie, vont aller à des grands rassemblements, vont dire la prière chez eux, vont aller déposer des cierges. Il y a des choses différentes qui ne sont pas forcément, mais qui montrent qu'il y a une recomposition finalement aussi du catholicisme.
23: Beaucoup une quête de sens, par exemple, chez certains jeunes. Au-delà de cet aspect-là, Martin Dumont, pourquoi est-ce que le pape vient en France, c'est son cinquième voyage à Léon XIV déjà, il a choisi la France. Déjà, est-ce qu'il y a un lien particulier, de manière générale, on va dire, entre les papes et la France? Vous avez travaillé sur ce sujet, si vous devez résumer.
12: Depuis, on va dire, effectivement, donc j'ai travaillé sur le sujet, mais c'est vrai que, disons très rapidement, depuis deux siècles, il y a eu un attachement très fort. Il y a eu, dans l'histoire de l'Église et entre l'Église et la France, un lien fort qu'on peut observer avec des hauts et des bas dans les relations, souvent des relations tumultueuses, on peut les définir comme ça. Mais c'est vrai que ce qui est remarquable chez les papes les plus récents, c'est un attachement, on va dire, à la spiritualité finalement française, aux intellectuels français. Il y a, moi je pense par exemple, donc un pape dont on a parlé au tout début, hein, ça fait 18 ans qu'il était venu à Paris, Benoît XVI, a été très sensible finalement aux intellectuels français. Il a reconnu avoir une dette envers eux et plusieurs papes au 20e siècle, puis déjà au 19e, mais au 20e siècle, ont pu dire qu'ils avaient ce lien très particulier. Le pape François, dont on a dit beaucoup par rapport à sa relation avec la France, considérait qu'il avait comme sainte préférée Thérèse de Lisieux et modèle de prêtre, c'était le curé d'Ars. Donc il y a un rayonnement aussi finalement du catholicisme français, bien au-delà de ses propres frontières.
23: Et si, en ce qui concerne Léon XIV précisément, il a sans doute aussi un lien spécifique avec la France. On va voir comment on observe les choses depuis Rome. On est avec notre correspondant au Vatican. Bonjour Éric Sénanc.
15: Bonjour.
23: D'abord, qu'est-ce qu'on sait justement de l'image que le pape Léon XIV il a de la France ?
16: C'est d'abord celle d'un pays qui suscite chez lui une grande curiosité. La France a sa tradition chrétienne, son modèle unique de laïcité où la sécularisation s'est accélérée depuis plusieurs décennies, mais où l'on perçoit ce frémissement avec la hausse des baptêmes d'adultes, les catéchumènes, et c'est cette soif spirituelle qui intrigue beaucoup Léon XIV. Le pape américain attend aussi particulièrement la veillée avec les jeunes au Stade de France. Léon XIV qui a été un peu bercé aussi par la France, la richesse de ses congrégations missionnaires aux États-Unis, l'envergure de ses saints. Ce voyage aura aussi une dimension intime un peu pour lui qui, vous le savez, a des racines françaises. Sa grand-mère paternelle était née en Normandie avant d'émigrer aux États-Unis et c'est d'ailleurs en français qu'il prononcera ses discours lors de ce voyage apostolique.
23: Alors il a quand même fallu trouver un créneau dans l'agenda du pape pour voilà, essayer de caser ces 4 jours. Organiser un voyage, ça prend quand même des mois, organiser ce genre de voyage. Là, il n'y a eu que 4 mois hein, pour vraiment, depuis qu'il a été officialisé. Comment est-ce que ça a été décidé, Eric ? Qui est intervenu pour convaincre le Saint-Siège ?
16: D'abord, il y a des acteurs religieux, à commencer par le cardinal Jean-Marc Aveline, le président de la conférence des évêques de France, qui a officiellement invité Léon XIV en France. Il connaît très bien le pape et cette proximité d'ailleurs a été centrale. Après le oui de Léon XIV, Emmanuel Macron est ensuite venu le 10 avril au Vatican lui remettre une invitation au nom de la France. Une autre figure majeure dans la préparation, c'est celle du nonce apostolique à Paris, Monseigneur Celestino Miglior, et c'est lui qui a fait le lien entre les autorités françaises, la secrétaire d'État au Vatican, le secrétariat du pape. Et puis, sur un plan plus technique, plus logistique, il y a aussi deux visites importantes, celle des gendarmes du Vatican, des gardes suisses et du coordinateur des voyages pontificaux. Ils sont venus au printemps et au mois d'août en reconnaissance à Paris, à Lourdes et à Metz notamment, pour s'assurer de la sécurité sur les parcours qu'effectuera le souverain pontife.
23: Merci Eric Sénon, correspondant de RFI au Vatican. On évoquait le rôle du cardinal Jean-Marc Aveline. Il sera notre invité dans une heure précisément sur RFI. Pourquoi est-ce que c'est important aussi pour la France, Martin Dumont, d'accueillir le pape ? Pourquoi est-ce que la France, finalement, c'est autant d'emmener pour qu'il soit là aujourd'hui ?
12: Oui, sans doute en raison d'une question diplomatique finalement, en raison de ce que représente le pape au niveau international. Emmanuel Macron avait des relations assez proches finalement avec le pape François, même si le pape François n'est jamais venu strictement parler en France. Hein, il est venu et à chaque fois les photos, les images qu'on pouvait avoir des liens entre les rencontres entre Emmanuel Macron et le pape étaient, on voyait bien que les relations étaient très chaleureuses.
23: Et quel rôle il a joué justement le président français là, dans cette arrivée du pape? Bon, on voit que, par exemple, il a été un peu exclu d'une visite à Notre-Dame avec Léon XIV. Voilà, comment ça s'est un petit peu passé, cette organisation?
12: Alors, il y a deux éléments. Éric Sénanque a bien indiqué qu'effectivement, le 10 avril, finalement, rien n'aurait pu se faire sans l'invitation, finalement, d'Emmanuel Macron. Donc, les catholiques français on doit quand même une certaine reconnaissance au président français de cette invitation qui a été lancée officiellement, parce que le pape a tenu à respecter ce protocole. Il n'y avait pas seulement l'invitation des évêques, il y avait le président de la République. Pour ce qui est des questions protocolaires, c'est un débat qui a eu lieu et depuis bien longtemps finalement, qui s'était déjà posé, mais ce sont des discussions qui ont eu lieu entre l'Élysée et entre Rome. Mais c'est toujours, en fait, finalement, il y a une logique. Il y a deux logiques finalement qui se jouent, c'est-à-dire que le pape, lui, insiste davantage sur l'aspect visite pastorale, et le président de la République, l'Élysée, voit davantage l'angle visite, chef d'État qui est reçu. Et en fait, on a eu la même question, les mêmes calage, si vous voulez, ça se négocie entre Rome et Paris lors de la première visite de Jean-Paul II en 1980, où les questions de protocole s'étaient posées, et explicitement la question par exemple du dîner ou non à l'Élysée, donc ce qui n'avait pas été fait, logement dans un palais de la République éventuellement ou non, et ça avait été exclu justement pour insister sur l'aspect pastoral finalement de la visite. Donc il y a eu des négociations, mais après c'est vrai que l'Élysée a expliqué, et ça me paraît
23: très clair. Mais effectivement, le Vatican parle d'une visite apostolique, mais ça en avant, mais c'est aussi une visite politique. On attend des messages politiques de la part du pape quand même lors de ces prochains jours.
12: Oui, il y a un élément sur lequel évidemment on reviendra, c'est la visite à Metz. la visite à Metz.
23: On en parle maintenant, voilà. Oui, effectivement.
12: Mais on peut en parler,
23: c'est
12: en parler maintenant, mais
23: pour
12: vous
23: les
12: en
23: Européens.
12: Reparlerez évidemment dans d'autres émissions. Mais c'est très important dans l'esprit, finalement, du pape Léon. C'est vraiment un choix personnel d'aller à Metz, et non pas à Strasbourg, mais d'aller à Metz pour parler du projet européen, de l'idée d'Europe, mais telle que la concevaient finalement les pères de l'Europe, et notamment Robert Schuman. Donc il y a vraiment un élément. Lourdes, c'est aussi lié finalement à la visite du pape François en Corse. La question de la piété populaire est également au centre de ce voyage. Mais Metz, c'est vraiment le choix personnel du pape. C'est une des clés finalement du voyage du pape en France.
23: Donc s'adresser aux Européens, s'adresser évidemment aux catholiques, parler de la paix aussi, on imagine.
12: Parler de la paix.
23: Ça fait partie du début de son pontificat.
12: Oui, absolument, oui. Ça fait vraiment partie. Et c'est vrai que la France a une place importante entre, disons, il y a une convergence de vues entre le Saint-Siège et la France. Le pape Léon a bien mis en avant la question, et c'est une inquiétude.
23: Mais c'est-à-dire qu'en dehors des sujets qui fâchent quand même, parce qu'il y a aussi l'histoire
12: de la loi sur la fin de vie,
23: l'IVG inscrit dans la Constitution, qui la crispe un petit peu, on va dire, l'Église par rapport
12: tout ce qui est des questions morales ou bioéthiques, finalement, la question de la protection de la vie, la défense de la vie, est effectivement un point
23: de divergence.
12: Et ça
23: aussi, il est possible qu'il en parle, qu'il l'évoque plus ou moins.
12: C'est possible, mais ça pourrait être surtout, à mon avis, plus largement sous l'angle de la fragilité, de toutes les fragilités humaines, et de la défense et de la protection des êtres humains, finalement, de la naissance, la conception la fin naturelle de la vie. Mais c'est vrai que les points de convergence, il ne faut pas les oublier, ils existent entre la France et le Saint-Siège. La question de la défense du multilatéralisme est quelque chose qui est extrêmement importante pour le pape Léon XIV. La question de la paix, le fait qu'il avait prononcé dans un discours au corps diplomatique au mois de janvier, cette importance et cette inquiétude qu'il avait face à la faiblesse du multilatéralisme, face notamment par exemple à Trump et Poutine, la question du droit international, et finalement les positions défendues avec quelques difficultés par la diplomatie française, qui n'est pas forcément écoutée, mais en tout cas,
23: ça
12: c'est vrai que...
23: Ça peut permettre de les appuyer, on va dire, avec...
12: Voilà, exactement. Il y a un point de convergence entre la France et le Saint-Siège.
23: Qu'est-ce que ça pourrait dire, justement, effectivement, du profil aussi de Léon XIV, qu'on est encore en train de découvrir? Ça fait un petit peu plus d'un an maintenant qu'il est pape, sur ce qu'il veut défendre en priorité. C'est vrai que, voilà, son prédécesseur, François... On l'a assez vite catégorisé comme, on va dire, le pape des périphéries, le pape des pauvres, entre guillemets. C'est peut-être un petit peu moins le cas de Léon XIV, en tout cas pour l'instant, de ce qu'on en voit. Mais voilà, est-ce qu'il y a tout de même une parole universelle, on va dire, à partager, selon vous ?
12: Il faut voir ce qu'il a dit précisément lors de son élection, finalement, et lors des premiers mots qu'il a pu prononcer depuis le balcon de la basilique Saint-Pierre de Rome. Que la paix soit avec vous. On retrouve finalement, et moi je peux le constater, un profil d'un autre pape qui a eu à lutter contre la montée des totalitarismes en Europe, qui était Pie XI, qui avait comme devise Pax Christi in Regno Christi, la paix du Christ dans le règne du Christ. Et en fait, ce qu'applique et ce que souhaite et le programme de pontificat du pape Léon, c'est vraiment ça, c'est la paix dans la coexistence, et qu'on puisse répandre la paix dans les cœurs et entre les sociétés, et dans les sociétés et entre les pays, finalement. C'est vraiment ce message qu'il cherche à faire passer.
23: Un pape en soi inscrit, on va dire, dans son temps, inscrit pleinement dans cette période de l'histoire. On l'a vu aussi avec son encyclique qui parle de l'intelligence artificielle. C'est un pape du moment.
12: C'est un pape du moment, effectivement. Il y a des encycliques, des textes pontificaux qui répondent aux questions du moment, et c'est vrai qu'il y a un souci et qui date de depuis très longtemps, parce que on peut voir des écrits de Léon XIV avant qu'il soit pape, la question de l'intelligence artificielle et du rapport à la vérité, finalement, du rapport au monde réel, mais de du danger que peut faire peser. Il dit, je ne suis pas contre les techniques, mais que ça peut faire peser un danger sur l'humanité, c'est-à-dire de ne pas savoir ce qui est de l'ordre de la vérité et ce qui est de l'ordre du fabriqué, finalement.
23: Merci beaucoup, Martin Dumont, d'avoir été avec nous sur RFI. On va évidemment continuer de parler de cette arrivée du pape sur notre antenne. Je rappelle que vous êtes historien, secrétaire général de l'Institut de recherche pour l'étude des religions à l'Université Paris-Sorbonne. Merci encore.
12: Merci beaucoup.
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23: Il est 5h30 en temps universel. 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
23: Et on fait un point sur l'actualité africaine. Bonjour Paul Lonsin-Spinelli.
19: Bonjour Clotilde, bonjour à tous.
23: À la une, Kinshasa qui revoit sa position sur la MONUSCO.
19: Mais contrairement à ce qui avait été décrété en 2023, un retrait accéléré n'est plus envisagé. La mission de paix de l'ONU participe aux vérifications sur le cessez-le-feu dans l'est de la RDC et se dit prête à poursuivre son appui. Les habitants du nord de l'Éthiopie se réveillent ce matin avec un réseau internet perturbé. Les télécommunications sont même totalement coupées dans le Tigré, selon une ONG. Une coalition rebelle a lancé une offensive il y a 3 jours dans ce secteur contre les troupes gouvernementales. Après les législatives au Maroc, les partis placent leurs pions avant la formation d'une coalition. Le PAM, qui est arrivé en tête, sera chargé de trouver la bonne formule. Et puis il n'y a pas que la Chine qui s'implique dans le chantier du Transguinéen. Une société américaine vient de signer un contrat à 700 millions de dollars pour gérer le parc de locomotives. L'avenir de la MONUSCO va peut-être connaître un nouveau changement de trajectoire. La mission de maintien de la paix de l'ONU est engagée dans le suivi du cessez-le-feu dans l'est de la RDC. Il y a 3 ans, Kinshasa demandait son retrait accéléré, mais une autre perspective semble aujourd'hui être en train de se dessiner, Patient Ligodi.
20: À Goma, le chef de la MONUSCO, James Wan, a rencontré le mercredi le membre du mécanisme chargé de vérifier le cessez-le-feu, ainsi que l'AFSAM 23. La mission s'est dit prête à poursuivre son appui dans les limites de son mandat. Elle a déjà apporté un soutien logistique à 2 missions de vérification à Minembwe et dans le Massissi. Mais avec quels moyens et pour combien de temps? Aux Nations Unies, les États-Unis disent avoir perdu confiance dans la capacité des opérations de paix à produire des résultats à la hauteur de leurs coûts. Washington veut des objectifs mesurables et s'est dit prêt à reconfigurer, voire fermer les missions jugées insuffisamment performantes. La France défend des missions capables de s'adapter avec les ressources nécessaires. Kinshasa veut pour la MONUSCO une évolution décidée par l'État congolais selon les besoins du terrain, protéger le civil, appuyer le cessez-le-feu et les mécanismes de vérification. La RDC demande que toute réduction de la mission puisse être revue si la sécurité se dégrade. C'est un changement par rapport à sa demande de retrait accéléré en 2023. Reste une limite, rappelée par Jean-Pierre Lacroix. Imposer la paix, c'est faire la guerre. Et ce n'est pas, dit-il, le rôle des casques bleus. La MONUSCO peut, dans ces cas, aider à vérifier un cessez-le-feu. Elle ne peut pas faire la guerre pour l'imposer.
19: Un patient Ligodi, toujours concernant l'est de la RDC. Le procès sur la chute de Bukavu s'ouvre aujourd'hui devant la haute cour militaire de Kinshasa. 2 généraux-majors sont inculpés notamment pour lâcheté face aux combattants de l'AFCM 23 lors de leur offensive en janvier 2025. Les 2 hauts gradés congolais encourent la peine de mort. La RDC est touchée par l'épidémie d'Ebola depuis la mi-mai qui a fait plus de 3600 morts. Et pour mieux lutter contre le virus et solidifier la riposte, 2 milliards 600 millions de dollars d'engagements ont été pris hier lors d'une réunion du G20 organisée à New York en marge de l'Assemblée générale de l'ONU. Parmi les dirigeants africains qui ont fait le déplacement pour ce rendez-vous onusien, il y a entre autres le président sénégalais Bassirou Diomaye Faye qui a accordé un entretien exclusif à RFI et France 24. Il est notre grand invité Afrique ce matin. C'est à écouter sur notre antenne dans un quart d'heure. C'est une nouvelle alerte qui rappelle de mauvais souvenirs au Tigré. Le nord de l'Éthiopie où se trouve la province du Tigré n'a plus accès à Internet. Selon l'Observatoire international NetBlocks, c'est déjà ce qui s'était passé durant les années de guerre qui ont fait plus de 600 000 morts jusqu'en 2022, année où a été signé un accord de paix à Pretoria. Bonjour Céline Pellarin.
21: Bonjour.
19: Depuis, les armes se font de nouveau entendre au Tigré, mais pas seulement dans cette région.
21: Oui, depuis mardi, les 7 groupes issus de plusieurs zones du pays et opposés au gouvernement fédéral ont lancé une offensive. D'abord le TPLF, la formation politique qui dirige le Tigré illicite selon le gouvernement d'Addis Abeba. Le TPLF a annoncé avoir pris le contrôle de 3 aéroports de la province tigréenne, dont celui de Mekele. Dans la région Afar, le lendemain, les troupes tigréennes se sont emparées de plusieurs localités. Et hier jeudi, des combats ont eu lieu dans une zone emblématique de l'Éthiopie, Lalibela, mais aussi autour de Waldiya. Ce sont des localités stratégiques de la région Amhara. Elle est située à environ 330 km d'Addis Abeba, qui se situe donc sur un axe majeur qui mène à la capitale.
19: Après 3 jours d'affrontement, Céline, l'armée fédérale dit avoir tué 272 rebelles. Les groupes armés, eux, ne communiquent pas de chiffres.
21: Et pour la population, Paul, outre la violence des combats, c'est aussi le souvenir de la famine dans un Tigré assiégé qui suscite des angoisses lors du précédent conflit. Le gouvernement fédéral avait coupé tous les réseaux de télécommunications et l'internet au Tigré, ainsi que la fourniture d'électricité et les services bancaires. Des témoignages locaux recueillis par l'agence France Presse affirment que de plus en plus de Tigréens commencent en effet à faire des réserves alimentaires, même si dans les magasins, les marchés, Paul, les prix augmentent.
19: Merci beaucoup Céline Pellarin. L'Union africaine et l'Union européenne de leur côté ont appelé à une désescalade immédiate face au risque de voir cette reprise des hostilités dégénérer à nouveau en guerre à grande échelle. Le premier ministre éthiopien Abiy Ahmed qui rencontrait le président djiboutien Ismaïl Omar Guelleh à Djibouti hier pour le lancement d'un chantier à 660 millions de dollars. Il s'agit d'un projet pétrolier confié à une entreprise de l'homme d'affaires nigérian Aliko Dangote, incluant la construction d'un oléoduc de 120 km de long entre l'Éthiopie et Djibouti, ainsi que des terminaux de stockage dans les deux pays. La mise en service de ces infrastructures est prévue d'ici 3 ans. Des trous béants au milieu de la route qui transforment les moments passés au volant en véritable casse-tête. Les 230 km qui séparent Yaoundé et Douala au Cameroun sont loin d'être une partie de plaisir. Le trajet prend 10 heures, parfois plus, notamment en raison de l'état catastrophique, donc de la chaussée sur les 5 km de la pénétrante Est.

0: Yassa qui prennent entre 3, 5, voire 6 heures selon le gabarit du véhicule. La faute à l'état de la route, selon ce chauffeur qui emprunte cet axe plusieurs fois par semaine.
1: L'état de la route, bien sûr, il n'y a pas de l'état de la route au niveau des tribunaux. Même pour qu'une voiture passe, même la petite voiture, il faut souffrir.
0: Les syndicats des transporteurs, de leur côté, dénoncent un immense manque à gagner pour les chauffeurs et les commerçants de l'intérieur du pays. Défaut Souquin, président du syndicat.
2: Si quelqu'un fait axe Douala Yaoundé, vous dit qu'aujourd'hui qu'il fait des bénéfices, c'est faux. Non seulement nous avons une perte financière, mais nos véhicules sont complètement épaves quand se part de Douala au Yaoundé.
0: Sur le terrain, les pelleteuses essayent de combler les trous sur cet axe étroit et usé. L'autoroute, censée remédier à la situation, est en construction depuis bientôt 17 ans. Richard Odanena, de retour de Douala, RFI.
3: Les tractations en coulisses ont déjà commencé au Maroc pour former une majorité avant même le début des consultations officielles le 9 octobre. Les partis commencent donc à se positionner. Le PAM, arrivé en tête des législatives de mercredi avec 97 sièges sur 395, sera chargé par le roi de constituer une alliance. Il devrait être soutenu par deux au moins des formations les plus plébiscitées par les électeurs, à savoir le RNI, l'Istiklal et le PJD, Mathias Reynal.
4: À la Chambre des représentants, la majorité absolue, c'est 198 sièges. Il faudra nécessairement passer par des négociations donc. Le PAM ne se fixe aucune ligne rouge et pourrait discuter avec les islamistes du PJD. Fatima Ezara El-Mansouri, la coordinatrice de la direction collégiale du parti Authenticité Modernité.
5: Le PJD, c'est un parti qui a eu la charge de diriger ce pays deux mandats de suite. Nous avons des divergences de point de vue majeures avec eux, notamment sur notre vision sociétale et notre vision moderniste de la société marocaine.
4: Mais pas de quoi empêcher une alliance, selon le PAM, qui met en avant l'expérience du parti. Le PJD, lui, se place déjà dans l'opposition. Son secrétaire général, Abdelila Benkeran.
6: Il n'est pas question, cher Koumadnes.
7: Il est hors de question pour nous de nous associer à ces gens. Je suis convaincu que le combat doit se poursuivre. Pour moi, ce n'est pas un parti ordinaire, c'est un parti dangereux.
4: Une reconduction de la majorité sortante avec le RNI et l'Istiklal, qui pèsent respectivement 66 et 65 sièges, n'est pas exclue dans ces conditions, même si le Rassemblement National des Indépendants vient de subir un vote sanction. Mathias Reynal, Casablanca. RFI.
3: Le Ghana ne veut plus laisser de trous dans la raquette sur le plan de la lutte contre le narcotrafic. Le président John Mahama a autorisé le recrutement de 1200 agents supplémentaires pour l'agence antidrogue. Ce qui a conduit à cette décision, ce sont des failles présumées dans les contrôles portuaires qui ont permis à un conteneur chargé de cocaïne de prendre la mer au départ de Tema. Près de 3,9 tonnes avaient ensuite été saisies dans le nord de la France mi-septembre. Et hier, au Ghana, 6 suspects ont comparu dans le cadre de cette enquête. Christina Okello.
8: Le 10 septembre, à Dunkerque, les douaniers français découvrent 167 ballots de cocaïne dans un conteneur de déchets plastiques venu du Ghana. À Accra, l'homme chargé de l'expédition et le propriétaire présumé de la marchandise sont poursuivis pour exportation illégale de stupéfiants. 4 agents des douanes sont accusés également d'avoir facilité le départ des conteneurs. Selon l'accusation, les images des scanners du port de Tema montraient des anomalies. Les conteneurs sont pourtant partis sans inspection supplémentaire. Pour James Agalga, chef de la majorité parlementaire, cette saisie remet en lumière une décision de 2018. L'agence antidrogue ghanéenne, la NACOC, ne participait plus systématiquement aux inspections physiques des conteneurs.
9: L'exclusion de la NACOC porte une part de responsabilité dans cette affaire. Qu'est-ce qui a motivé cette décision? Certains services de sécurité concurrents estimaient-ils que sa présence empiétait sur leurs prérogatives? Quoi qu'il en soit, la NACOC a été réintégrée et participe désormais aux inspections conjointes dans les ports.
8: Le chef de la majorité annonce également la mise en place d'une juridiction spécialisée dans les affaires de drogue. Quant aux 6 prévenus, leurs avocats affirment qu'ils ont coopéré avec les enquêteurs. Ils ont redemandé jeudi la remise en liberté, refusée lors de leur première comparution. Le tribunal se prononcera le mardi 29 septembre.
3: Christina Okello. Et puis la Guinée mise sur différents partenaires pour mener à bien le développement du transguinéen. C'est ce chemin de fer tracé entre les monts du Simandou et le port de Morebaya. Le projet est largement dominé par les investissements chinois, mais la CTG, la compagnie du transguinéen, a conclu un accord de 700 millions de dollars avec la société américaine Wabtec qui assurera désormais la maintenance des trains. Alexis Bédu.
10: Les Américains de Wabtec ont déjà signé des contrats pour la fourniture

0: L'augmentation de salaire, le paiement des indemnités et pour certains le règlement d'arriérés de salaire. Ils estiment en fait que leurs revenus ne suivent plus l'inflation et que leur pouvoir d'achat s'écroule. Et c'est pour porter ces revendications que la coordination syndicale unifiée, qui regroupe trois des principaux syndicats d'enseignants, a organisé hier un rassemblement devant le ministère de l'Éducation nationale à Nouakchott. Moussa Oumar Bari s'y est rendu pour RFI.
1: Malgré la pluie et les routes inondées, ces enseignants se sont regroupés devant leur ministère de tutelle. Ils étaient des centaines à brandir des banderoles sur lesquelles on pouvait lire leurs revendications. Abdoulaye Ndarignan, le leader de l'un de ces syndicats, revient sur quelques-unes de ces exigences.
2: Les enseignants sont dans des situations très difficiles, surtout au niveau salarial. Donc nous demandons coûte que coûte à ce que l'État essaye d'améliorer nos conditions de vie financières. Et à chaque fois, on entend des discours qui disent qu'ils feront quelque chose, mais en finish, on ne trouve rien. On veut vraiment qu'ils changent la situation des enseignants de manière générale.
1: Plusieurs réunions de conciliation avaient déjà eu lieu entre les syndicats et les autorités éducatives avant ce rassemblement. Mais les enseignants dénoncent la lenteur dans la mise en œuvre des accords déjà conclus. Amadou Tidjanba, secrétaire général de l'enseignement secondaire, n'exclut pas d'autres plans d'action.
3: Il y a des doléances qui sont persistantes. Le problème, il y a des décisions qui sont toujours en attente, qui sont lentes. Donc, on aimerait quand même au moins accélérer la cadence vu l'inflation que nous avons, donc une augmentation des salaires, la valorisation des indemnités, une notion sur la représentativité correcte, parce que nous attendons toujours un décret qui définit quand même la représentativité et tout ce qui va avec. Et là, ce n'est qu'une étape. Peut-être qu'il y a d'autres étapes aussi qui viendront.
1: Ces syndicats demandent aussi l'intégration de certains enseignants à la fonction publique et en local pour leur siège. Moussa Oumar Bari, Nouakchott, RFI.
0: En Libye, les enseignants des écoles publiques, eux, sont mobilisés depuis plus de deux semaines pour revendiquer là aussi des hausses de salaire. Ils manifestaient hier à Tripoli. Ils ont annoncé une grève générale du secteur à partir de dimanche dans l'ouest de la Libye, dans l'est rival. Là aussi, les professeurs sont mobilisés.
4: Et puis un hommage, Paul, sur les planches de théâtre à la première femme africaine lauréate du prix Nobel de la paix.
0: Oui, Wangari Maathai, qui avait reçu la distinction en 2004 pour son action en faveur de l'environnement, de l'émancipation des femmes et de la sécurité alimentaire. 15 ans après la mort de la Kenyane en 2011, une création jouée ce week-end dans un théâtre de Nairobi. Là, mais donc à l'honneur, c'est le collectif Too Early for Birds qui a mis sur pied la pièce éponyme Wangari Maathai, qui retrace donc la vie de cette militante. Alban Tiroir a suivi la préparation des représentations.
5: Les répétitions battent leur plein. À quelques jours de la première, mêlant narration, dialogue et chansons, la pièce retrace le parcours de Wangari Maathai, son mouvement pour planter des arbres, sa bataille pour sauver le parc Uhuru à Nairobi, ou encore sa grève de la faim avec des mères de prisonniers politiques pour demander leur libération. Ses combats ont été multiples. Charles Gachanja, un des acteurs.
6: Chaque parc verdoyant que je vois dans ce pays, je l'attribue à Wangari Maathai. Les forêts, les parcs nationaux, tous ces endroits où il y a beaucoup de verdure, ce sont des choses pour lesquelles je me dis merci beaucoup Wangari, parce que si tu ne t'étais pas battu pour ça, nous n'aurions pas tout ça aujourd'hui. Nous devons poursuivre son combat, défendre ces forêts qui sont essentielles, pas seulement pour nous aujourd'hui, mais aussi pour les générations qui viendront après.
5: Que le parcours de Wangari Maathai inspire les spectateurs, c'est ce qu'espère Martin Kigondou, le metteur en scène.
7: Elle racontait l'histoire du colibri et comment, avec son petit bec, il essayait d'éteindre l'incendie qui ravageait la forêt. Pour dire que peu importe la quantité d'eau que l'on peut transporter, ce qui compte, c'est l'effort fourni pour éteindre le feu. Le parcours de Wangari Maathai nous rappelle que lorsque l'on constate un manquement au niveau du leadership, c'est à nous de faire mieux.
5: Depuis la création du Green Belt Movement par Wangari Maathai en 1977, il est estimé que plus de 50 millions d'arbres ont été plantés. Albin Tiroir, Nairobi, RFI.
0: Le collectif Too Early for Birds, qui est donc derrière cette pièce et qui s'est fait une spécialité depuis 2017, à savoir mettre en lumière des figures qui ont marqué l'histoire kényane, par exemple la combattante Mao Mao ou encore le syndicaliste Tom Mboya, assassiné en 1969, qui ont donc inspiré des créations de la troupe. Abigail Arunga est l'autrice principale de la dernière pièce, consacrée donc à Wangari Maathai. Elle a travaillé avec une équipe de chercheurs pour se renseigner sur le parcours de cette défenseuse de environnement et avoue avoir découvert de nombreuses anecdotes sur sa vie. C'est justement tout l'objectif de ces pièces qui retracent l'histoire kényane, selon Abigail Arunga.
8: Nous entendons souvent parler des mêmes héros, comme le mythe de Luanda Magere par exemple, toujours décrit comme un grand guerrier et un combattant. C'est une très belle légende, mais nous avons tellement d'autres récits. Il y a une multitude d'histoires

0: un soupçon qu'il y a quelque chose qui ne fonctionne pas. Et quand c'est avéré, on ne déplace pas. Pour moi, ce serait déjà énorme.
1: Énorme, même si aucun acte, aucune parole, dit-il, ne lui permettra un jour de renouer avec l'institution.
0: J'ai pardonné, j'y suis arrivé, j'ai trouvé ce courage et cette force. Par contre, ce qui est criminel reste criminel.
1: Brigitte, victime de l'aumônier de son lycée, n'a en revanche jamais coupé le lien avec l'église. Elle aurait aimé s'entretenir avec Léon XIV, non pas pour lui raconter ce qu'elle a vécu.
2: Il en a entendu plein des histoires d'agressions sexuelles. On n'est plus dans ce temps-là.
1: Mais pour lui demander de revoir en profondeur certains enseignements catholiques.
2: Quand on parle de Dieu Tout-Puissant, je pense que ça vaudrait le coup de réfléchir à ce que ça veut dire. Il était où Dieu quand des hommes ont détruit la vie d'enfants et d'adultes? D'ailleurs, ça continue aujourd'hui. Donc oui, ça c'est une question. Quand on parle du sacrement de réconciliation ou du pardon, on ne peut pas parler du pardon et de la réconciliation de la même manière quand on a entendu ce que vivent des personnes victimes. Il y a tout un tas de pratiques liturgiques, sacramentelles, pastorales, théologiques qu'il faut revisiter avec les personnes victimes à partir de ce qu'elles peuvent dire, de leur expérience.
1: Si Brigitte, Pierre et Philippe jugent différemment la venue de Léon XIV en France, ils se rejoignent sur un point, la fin de l'ENIR est un crève-cœur. C'est en saisissant cette instance indépendante qu'ils ont obtenu reconnaissance et réparation, explique Philippe.
3: J'ai contacté l'ENIR et là ça a été une claque, parce que l'ENIR, la première phrase qu'on m'a dit c'est « on vous croit, vous n'avez pas besoin d'apporter de preuves ». Et le fait qu'on arrête l'ENIR, pour moi, c'est choquant.
1: Un arrêt décidé récemment par les évêques de France qui ont prévu un nouveau dispositif basé sur des cellules d'écoute rattachées aux différents diocèses.
3: Dans le nouveau nom, il y a le terme indépendant, sauf que le fait d'aller pousser la porte d'un diocèse, je ne vois pas où est l'indépendance. Parce que les employés que je vais trouver derrière la porte du diocèse sont payés par l'Église.
1: Dans ce contexte, complète Brigitte, difficile pour l'Église et pour le pape d'établir un lien de confiance avec les victimes.
2: La confiance, ça se construit, ça se mérite. C'est quand on fait quelque chose, de ne pas revenir après pour découvrir qu'on a fait le contraire de ce qu'on nous a dit. C'est ça la confiance.
1: Preuve que cette confiance est encore loin d'être acquise, seules 2000 personnes ont sollicité l'ENIR en 5 ans. En 2021, une commission avait estimé à 330 000 le nombre de victimes dans l'Église française depuis les années 50.
4: Alors on entend dans ce reportage l'une des victimes dire que lui n'attend rien, une autre s'interroger sur le positionnement et le discours de l'Église, et puis tous regretter la fin de l'ENIR, l'instance nationale indépendante de reconnaissance et de réparation. Et nous accueillons justement une autre invitée, la présidente de cette instance. Bonjour Marie Derain de Vaucresson.
5: Bonjour.
4: Et merci d'être avec nous. Je rappelle que l'ENIR existe depuis 5 ans. Elle avait été créée, on l'a entendu, après la publication de chiffres selon lesquels environ 330 000 personnes avaient été agressées depuis les années 50 en France. Vous avez publié votre dernier rapport il y a quelques jours. Est-ce que l'Église a compris et prend en compte le caractère systémique des agressions et des manquements en termes de réponse?
5: Alors, je ne sais pas de qui on parle quand on parle de l'Église exactement, mais en tout cas, c'est mon point de vue, c'est qu'elle n'a pas complètement pris la mesure du caractère systémique. Et j'en veux pour preuve justement le choix d'organiser une rencontre qu'avec 7 personnes victimes.
4: C'est-à-dire... Voilà, 7 personnes qui seront reçues, enfin que le pape va rencontrer dimanche dans la ville de Lourdes, et pas d'organisation, pas d'association.
5: Alors, en réalité, derrière ces 7 personnes...
4: Enfin, pas en tant que telles, en
5: tout
4: cas.
5: Voilà, il y a toujours des organisations. C'est pas tant la question des organisations que la question du nombre. C'est-à-dire qu'on aurait pu imaginer une toute autre façon de faire, qui aurait pu être un recueil de paroles pour parvenir à des choix partagés et collectifs d'un certain nombre de messages à faire passer au pape Léon. Et en réalité, ce qu'a dit une des personnes victimes, c'est le fait que le pape, c'est Brigitte qui le disait, le pape, il a déjà entendu des dizaines d'histoires comme ça. Et aujourd'hui, en France en particulier, on n'en est plus là. On sait ce que c'est, les violences sexuelles dans l'Église. On en est plutôt à se dire, mais comment ça transforme les organisations? Comment ça transforme les fonctionnements? Et comment on arrive à avoir des réponses qui soient durables? C'est-à-dire qu'une instance puisse prendre la suite de l'ENIR, certes, mais avec des vraies transformations de l'institution.
4: Mais alors, pourquoi est-ce qu'il a fait ce choix-là, selon vous?
5: Je ne sais pas si c'est le pape Léon qui a fait ce choix. Je ne sais pas si ce sont les décideurs de la Conférence des évêques de France ou son entourage. Ce que je sais, pour l'avoir vécu depuis 5 ans, même si je suis une professionnelle de ces questions, c'est que la rencontre avec les personnes victimes, et je dirais, c'est bien, c'est exigeant. Et que pour ce faire, effectivement, eh ben, il faut être prêt sans doute à entendre des choses qu'on n'a pas envie d'entendre, à être remis en cause, à être bousculé. Et peut-être qu'à force justement de vouloir protéger un certain nombre de personnes, eh bien, on ne fait pas passer les bons messages sur ces questions-là.
4: Ce choix, il est très critiqué, on l'a entendu.

0: Afrique du dossier. Jean-Luc Aplogan, Cotonou, RFI.
1: Au Cameroun, des organisations de la société civile dénoncent un acte d'intimidation judiciaire à l'encontre des défenseurs des droits humains.
2: Oui, maître Alice Nkom a été condamné à 1 an de prison avec sursis et une amende d'1,5 million de francs CFA. Amélie Tulé, cette avocate réputée et connue pour son engagement en faveur des droits des personnes LGBT et aussi présidente du conseil d'administration du REDAC, le réseau des défenseurs des droits humains en Afrique centrale, a été condamnée pour avoir brisé des scellés qui avaient été apposés justement sur les locaux du REDAC il y a près de 2 ans.
3: Oh oui, c'était début décembre 2024. Le ministre de l'administration territoriale, Paul Attangadji, suspend alors par décret 5 organisations non gouvernementales, dont le REDAC, en exigeant de leur part transparence sur l'identité de leurs bailleurs et sur la gestion de leurs fonds et en invoquant des soupçons de blanchiment de capitaux et de financement du terrorisme. Quelques jours plus tard, le 9 décembre 2024, les autorités administratives de Douala et la police mettent les bureaux du REDAC sous scellé. Maître Alice Nkom les retire alors devant la presse pour dénoncer une mesure illégale. Ce lundi donc, devant le tribunal à Douala, elle et la directrice du REDAC, Maximiane Gombe, étaient jugées aussi pour rébellion en coaction. Pour ce motif-là, finalement, toutes deux ont été déclarées non coupables et relaxées. Et pour sa condamnation pour bris de scellé à 1 an de prison avec sursis, Alice Nkom prévoit de faire appel. Une autre défenseuse des droits humains au Cameroun, Cyril Roland-Béchon, déplore une criminalisation de la société civile destinée, selon elle, à décourager un peu plus les voix critiques et resserrer l'espace des libertés publiques.
2: Il est 13h43 à Douala.
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2: Dans la deuxième partie d'Afrique Midi, la colère en Afrique du Sud alors que l'enquête sur le meurtre de 9 femmes dans les environs de Johannesburg n'avance pas. La suite des éliminatoires de la CAN et une pièce de théâtre pour retracer la vie de la militante kényane Wangari Maathai, première femme africaine à recevoir le prix Nobel de la paix en 2004.
1: En Afrique du Sud, l'enquête concernant le meurtre de 9 femmes dans la même zone de la périphérie de Johannesburg piétine.
2: Et la police refuse toujours de parler d'un tueur en série. La population s'agace, d'autant que les pouvoirs publics prétendent vouloir combattre le fléau des violences faites aux femmes. Valentin Hugues, on assiste à une très forte mobilisation citoyenne, avec notamment des pétitions pour mettre la pression sur le gouvernement.
4: Comme beaucoup de Sud-Africaines, Deminka Pile, 24 ans, a été choquée par cette série de féminicides qui a récemment frappé la région de Johannesburg et qui a fait 9 victimes en quelques semaines.
5: Nous avons besoin que les femmes puissent se sentir en sécurité. On ne veut plus qu'on nous demande d'être plus prudentes, parce qu'on l'est déjà. La solution, ce n'est pas qu'on soit prudente, mais que des mécanismes soient mis en place pour éviter ces crimes et vraiment nous protéger.
4: Et c'est tout l'objectif de cette pétition lancée par Deminka Pile et son association Amandla Mobi. Une pétition pour exhorter les ministres de la police et des finances à mettre en place une unité spéciale chargée des meurtres et viols en série qui fonctionnerait tout au long de l'année et pas seulement en période de crise.
5: Pourquoi a-t-il fallu attendre une 4e victime pour enfin voir une cellule spéciale se pencher sur ces cas ? Récemment, dans la province du KwaZulu-Natal, nous avons également appris que 2 violeurs en série avaient été arrêté. L'un est impliqué dans 14 viols et l'autre 16. Comment est-ce possible d'attendre autant avant de comprendre qu'il y a un mode opératoire ? Avec une unité spéciale permanente, on pourrait analyser ces schémas criminels, même lorsque les faits relèvent de différents commissariats. C'est pourquoi nous demandons au ministre d'abord de réserver un budget spécifique à cette initiative, puis de la mettre en place.
4: La pétition aux quelques centaines de signatures sera bientôt envoyée au ministre concerné. Valentin Hugues, Johannesburg, RFI.
2: Les sports du football, c'est l'heure des grands débuts pour Patrick Vieira, la légende d'Arsenal à la tête du Sénégal. Les Lions de la Teranga et leur nouveau sélectionneur lancent leur parcours de leur qualification à la CAN cet après-midi à Maputo contre le Mozambique. Le successeur de Pape Thiaw se projette sur l'ouverture de ses éliminatoires avec un mot d'ordre, l'humilité.
6: C'est le premier match de qualification. On s'attend à une équipe difficile à jouer et nous, on doit démontrer notre qualité avec beaucoup d'humilité, beaucoup de sérieux, beaucoup de concentration pour venir à bout de cette équipe. On a du talent, de la détermination et beaucoup d'humilité. Et ça sera important pour nous de commencer ce match avec de l'intensité. Et après, si on arrive à jouer au niveau à laquelle on sait qu'on peut évaluer, alors on aura de bonnes chances de faire un bon résultat.
2: Patrick Vieira avec Babacar Fall, Mozambique, Sénégal, coup d'envoi dans un quart d'heure à 13h temps universel. Elle a été la première femme africaine à recevoir le prix Nobel de la paix en 2004 pour son action en faveur de l'environnement, l'émancipation.

0: Voilà, 50 ans de rock pour U2 qui a annoncé le nom de son prochain album, Carnaval des Looses, sans date de sortie pour l'instant. Et puis la tempête à la FIFA, la Fédération Internationale de Foot, après le projet avorté du président Gianni Infantino d'ouvrir une partie des droits commerciaux de la Coupe du Monde à des investisseurs privés. Les quatre principaux championnats européens, la Ligue anglaise, espagnole, italienne et allemande, réclament une réforme de la gouvernance de la FIFA, plus de contrôle. Enfin, premier test pour Zinedine Zidane, le nouveau sélectionneur des Bleus. Premier match de Ligue des Nations, ce sera ce soir contre la Turquie pour Zizou. Coup d'envoi, 18h45, temps universel. Pour l'heure, on retrouve Anne-Cécile Bras pour C'est pas du vent.
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1: Bonjour, c'est l'histoire d'un immense gâchis. Alors que nous ressentons tous dans nos corps et nos activités quotidiennes les conséquences du changement climatique, le documentaire dont nous allons parler aujourd'hui démontre que les scientifiques alertent les décideurs politiques depuis 200 ans. Par exemple, à la fin du 19e siècle, alors que le charbon règne en maître et que le pétrole commence son expansion, un chimiste suédoise, Svante Arrhenius, calcule que les émissions issues des activités humaines pourraient à terme provoquer une hausse des températures de 5 degrés. Alors le comble, c'est que c'est aux États-Unis, ce pays qui a émis un cinquième des gaz à effet de serre responsables du réchauffement climatique, que les travaux étaient les plus avancés.
2: Dans un rapport de 1953 sur le futur de l'énergie mondiale, la Commission à l'énergie atomique évoque un phénomène troublant. Le niveau des océans dans tous les ports aux États-Unis a augmenté depuis un demi-siècle. La fonte des glaciers y serait pour quelque chose. La Commission écrit: s'il existe une possibilité que la demande d'énergie liée à nos activités puisse par inadvertance affecter le climat, nous devrions enquêter jusqu'à ce que le doute soit levé.
1: Et depuis, les alertes des scientifiques se sont multipliées, le réchauffement se poursuit avec des conséquences qui s'accélèrent. Alors que s'est-il passé? Pourquoi n'avons-nous pas réussi à enrayer le dérèglement du climat qui menace aujourd'hui la vie de milliards de personnes? C'est le sujet du documentaire « Fuck la planète, le choix du réchauffement » écrit et réalisé par nos invités.
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1: Bonjour Jean-Robert Vialet.
3: Bonjour.
1: Vous êtes journaliste, auteur et réalisateur de documentaires. Vous avez reçu le fameux prix Albert Londres. Félicitations pour ça, pour votre trilogie La mise à mort du travail. Bonjour Jean-Baptiste Fressos.
3: Bonjour.
1: Vous êtes historien des sciences, des techniques et de l'environnement, directeur de recherche au CNRS. Vous avez publié de nombreux livres. On vous a reçu plusieurs fois dans C'est pas du vent. Alors vous aviez déjà travaillé ensemble sur un formidable documentaire, L'homme a mangé la terre, qui remontait aux sources de la crise écologique. Et vous venez donc de produire Fuck la planète, Le choix du réchauffement. C'est une série en trois volets, disponible en replay gratuitement sur Arte. Alors, qu'est-ce qui vous a donné envie de réaliser ce documentaire? Qui commence? Ah, il se regarde.
3: Allez,
1: Jean-Robert.
3: Moi, je commence. Donc, ce qui nous a donné envie, c'est le premier travail, L'homme a mangé la terre. On avait tracé comme ça une sorte d'histoire du progrès à partir de l'adaptation d'un livre que Jean-Baptiste avait écrit et coécrit avec Christophe Bonneuil. Moi, j'avais lu ce livre, j'avais vraiment très envie de faire ce film. Et puis, à l'issue de ce film-là, qui fait une sorte d'histoire du progrès. Et là, je voulais, à un moment donné, je me suis dit, ce serait quand même bien d'aller sur des pistes, d'autres pistes et des pistes autour de la question du climat. Donc voilà. Et donc là, j'ai lu plusieurs choses à ce moment-là, plusieurs ouvrages. J'en ai beaucoup parlé avec Jean-Baptiste et Christophe d'ailleurs au début. Et puis on a décidé de commencer à travailler sur un nouveau projet qui raconte cette histoire effectivement des alertes climatiques et de la réponse qui sont données à ces alertes par les milieux politiques et économiques.
1: Alors, le titre annonce un peu ses réponses, Jean-Baptiste Fressos, c'est le sous-titre, mais bon, Fuck la planète, c'est clair, et le choix du réchauffement, c'est vraiment déterminé, on va évidemment rentrer dans les détails de tout cela, mais en guise d'introduction.
4: On pourrait discuter, je pense, longuement du mot choix, et d'avoir choisi le mot choix, parce que c'est surtout une forme de résignation plus que de choix. On choisit de ne rien faire, effectivement, et on se résigne au fait que le réchauffement climatique, c'est quelque chose d'inexorable, c'est quelque chose d'absolument global, c'est tiré par la croissance de pays pauvres en Asie, et donc c'est hors de question que l'économie américaine, parce qu'on se centre beaucoup sur les États-Unis, fasse le moindre effort pour ralentir ce processus qui est pensé comme inexorable. C'est un choix par défaut, et c'est surtout le choix de l'adaptation. C'est l'idée de dire que sortir du carbone, c'est quelque chose d'assez utopique. Et donc, le mieux qu'on ait à faire, finalement, c'est de s'adapter. Et c'est la confiance, surtout, je crois que ce qui est important, c'est la confiance dans le fait que les pays riches sauront s'adapter. Que 3 degrés de réchauffement en 2100, vu des années 70 aux États-Unis, ça paraît pas être la mer à boire. Et il y a un très fort optimisme sur la capacité de l'économie américaine d'encaisser un tel choc. Ça s'inscrit aussi dans un moment néolibéral, dans le sens où réduire drastiquement la consommation de fossiles, ça nécessiterait une très forte organisation, planification, un rôle de l'État considérable pour complètement changer les choix économiques. Et tout ça n'est pas très à la mode dans les États-Unis de la fin des 70. 70 et du début des années 80, en particulier sous Reagan. À l'inverse, l'adaptation, c'est bon, bah, chacun va se débrouiller, chacun est maître de lui-même et s'adaptera à un climat qui change.
1: Alors nous allons détailler tout cela, mais c'est vrai que vous avez choisi vraiment de vous focaliser sur les États-Unis. Vous ne parlez pas, enfin on voit Margaret Thatcher à un moment, mais je veux dire, vous ne parlez quasiment pas du tout de l'Europe.
3: On évoque effectivement l'Europe, mais on parle énormément des États-Unis parce qu'à ce moment-là de l'histoire, c'est quand même très concrètement là que ça se passe. La recherche sur le CO2, ça, Jean-Baptiste l'a très bien écrit dans son dernier livre, Sans transition. Je veux dire, elle commence chez les atomistes des années 50 aux États-Unis, qui ont un appareil qui leur permet de faire des analyses sur le CO2. Ensuite, l'écologie politique, elle monte très fortement, d'abord et avant tout aux États-Unis. Par porosité, ça s'étend sur l'Europe développée et sur les pays développés. Mais donc c'est vraiment là que ça se passe. La recherche intensive sur la question sur l'atmosphère et la météorologie, c'est aussi au départ aux États-Unis que ça se passe et que c'est là qu'elle est le plus dynamique. Et en même temps, on est là dans le pays qui est effectivement déjà le plus gros producteur du monde, la plus grande nation industrielle depuis l'après-guerre aux années 80, les États-Unis se sont énormément développés avec des investissements industriels dans le monde entier. Donc en fait, d'une certaine manière, les États-Unis, aux États-Unis convergent un peu tous les éléments pour que ce soit là qu'il commence à se passer quelque chose, y compris une réaction et des études scientifiques qui commencent à se poser des questions sur la gravité de ce phénomène.
1: Alors c'est vrai que c'est vraiment après la Seconde Guerre mondiale qu'il y a des scientifiques liés au projet Manhattan, hein, vous en parliez, qui est à l'origine de la bombe atomique, qui alerte à leur tour sur donc l'impact de la combustion du charbon, du pétrole et du gaz. Parce que pour eux, Jean-Baptiste Rézos, finalement c'est une manière d'imposer le nucléaire.
4: Alors exactement, c'est-à-dire pendant longtemps, les savoirs de l'effet de serre sont anciens. Vous avez mentionné Arrhenius, c'est des savoirs du 19e siècle. C'est pas des savoirs révolutionnaires nouveaux, si vous voulez. Mais pendant longtemps, c'est considéré comme positif, ce phénomène. Ça nous évite le prochain âge glaciaire. C'est ce que explique Arrhenius, et c'est ce qu'expliquera, Gary Stuart Callendar, un ingénieur anglais qui fait des travaux remarquables dans les années 30. Et ce qui est intéressant, c'est qu'il y a un basculement de la représentation de ce qu'est finalement cette augmentation de la teneur en CO2 de l'atmosphère dans les années 50 et qui est effectivement poussée par le lobby atomique, pour dire les choses simplement, l'Atomic Energy Commission aux États-Unis. Le rapport que vous citiez de 1953, il est écrit par un monsieur qui s'appelle Palmer Costell Putnam. C'est un rapport qui est commandé par l'Atomic Energy Commission. C'est un rapport révolutionnaire à tout point de vue. C'est la première fois, par exemple, qu'on a une histoire quantitative de l'énergie. Pourquoi on fait ça? Parce qu'on a besoin de prévoir le futur et donc on veut un peu savoir ce qui s'est passé dans le passé d'un point de vue un peu quantitatif et rigoureux. Et puis, il y a ce chapitre assez extraordinaire, effectivement, sur le réchauffement climatique, où il dit, ben voilà, les mers sont en train de monter de partout sur la planète. C'est vraiment grave et sur un sujet comme ça, on a besoin de savoir. Et quand on regarde les premiers auteurs à travailler sur vraiment les briques essentielles du diagnostic contemporain sur le réchauffement climatique, partout on voit la trace du nucléaire. Partout. Que ça soit l'étude du cycle du carbone, l'étude de la circulation du carbone. Tout ça, c'est des savants qui travaillent plus ou moins liés avec le lobby nucléaire, qui sont financés des fois directement par l'AEC, qui utilisent un instrument qui s'appelle le spectrographe de masse, qui permet de révolutionner l'étude du cycle de carbone et aussi l'étude des paléotempératures. C'est pas pour rien que c'est aussi en France au CEA, hein, qui a Claude Lorius, etc., qui fait des travaux extraordinairement importants sur le diagnostic du changement climatique. Donc c'est sûr que l'atome a joué vraiment un rôle moteur. D'une part parce que effectivement certains veulent vendre des réacteurs nucléaires, et parce qu'ils veulent pousser une technologie qui, dans les années 50, on ne pense pas que ça aura une importance tout de suite. On sait que c'est une technologie qui sera importante dans 50, 60 ans. Et pour avoir de l'argent public sur une technologie qui est dans très longtemps, bah c'est bien de produire des prospectives à très long terme. Et donc, ils s'intéressent à la fois à l'épuisement des fossiles, le pic pétrolier en particulier, et aussi à la question du réchauffement climatique.
1: Alors, c'est vraiment pendant la guerre froide que les scientifiques font des progrès vertigineux, comme le raconte dans votre documentaire Kurt Davis. C'est le directeur des enquêtes spéciales au Centre pour l'intégrité climatique, que j'ai découvert d'ailleurs à cette occasion. C'est un centre de recherche créé en 2017 pour demander des comptes aux entreprises d'énergie fossile pour leur rôle dans la désinformation et les dommages liés au changement climatique.
5: Donc, en 1965, un rapport intitulé « Restaurer la qualité de notre environnement », publié par le comité scientifique qui conseillait le président, contenait déjà 20 pages d'informations sur le niveau de certitude de la problématique climatique à venir. Ses conséquences, la fonte de la calotte glaciaire en Antarctique, la montée du niveau des mers, l'acidité de l'eau. Pratiquement tous les sujets dont on parle aujourd'hui. Toujours en 1965, il y a eu le compte-rendu de la réunion de l'Institut américain du pétrole. Pendant cette réunion, le président de l'Institut se lève et dit « Ce rapport va provoquer des réactions. » Il prévoit que le dioxyde de carbone ajouté à l'atmosphère par la combustion du charbon, du pétrole et du gaz naturel progresse à un rythme tel que d'ici l'an 2000, l'équilibre thermique de la planète pourrait être profondément modifié, entraînant des changements climatiques et économiques importants, bien au-delà de l'échelle locale ou nationale. C'est énorme. Il prédit avec certitude en 1965 ce qui se passera en 2000.
1: Eh oui, c'est énorme. C'est d'ailleurs à la même époque que la biologiste Rachel Carlson parle, elle publie Le Printemps silencieux, 1962, vous en parlez dans votre documentaire. Et en 1965, c'est Lyndon Johnson qui préside les États-Unis et il ne se passe rien, Jean-Robert Viollet.
3: Non, il ne se passe rien. Alors Lyndon Johnson, il a un comité scientifique qui s'appelle les Jason, hein, les Jason, qui va les conseiller, dans lequel il y a un homme qui s'appelle Gordon MacDonald, qui est un scientifique un physicien, je pense, et qui est très tôt et sur ces questions du réchauffement, d'un éventuel dérèglement climatique. Voilà. Et donc Gordon MacDonald, il va vraiment parler au gouvernement à partir de Johnson, et après d'ailleurs, il va participer à des articles de presse. Enfin, c'est sans doute un de ceux qui va alerter qui va être un des précurseurs à alerter au plus haut niveau politique.
4: Si je peux rebondir sur ce personnage, il écrit un article sur la guerre géophysique où il explique qu'en fait il faut étudier les fragilités du système Terre à la fois pour eux-mêmes et surtout parce que ça pourrait être utilisé dans le cadre d'une guerre. Si on commence à changer certains paramètres du système Terre, on pourrait gagner la guerre contre l'URSS ou l'URSS pourrait gagner la guerre contre les États-Unis. Et donc à la fois il y a la promotion du nucléaire et il y a aussi l'intégration du climat dans un discours de la guerre totale, de la guerre froide. On fera aussi la guerre en manipulant le climat. C'est un autre pan, si vous voulez, des études sur par exemple la simulation climatique. Pourquoi on simule le changement climatique? C'est aussi parce qu'on a envie d'anticiper les potentialités de ce genre d'action sur le système Terre. C'est un autre élément de contexte. Je voulais revenir aussi sur le rapport qui est remis à Johnson en 1965. Il est coécrit par Roger Revel. Et quand Roger Revel parle du changement climatique, nulle part il est dit qu'on va faire une transition énergétique ou qu'on va sortir des fossiles. La seule chose dont il parle comme moyen palliatif, c'est d'aller répandre dans l'océan des particules de plastique réfléchissantes pour renvoyer une partie de l'énergie qui vient du soleil pour augmenter l'albédo terrestre.
1: On était déjà dans le technosolutionnisme.
4: On est complètement dans le technosolutionnisme. Et il faut bien voir que ça montre un petit peu, si vous voulez, le contexte socio-culturel des gens qui portent l'alerte climatique au départ. Ce ne sont pas du tout des écolos. Et ça se voit lourdement et on le paye très cher aussi de nos jours.
1: Alors en France aussi, les milieux politiques sont informés, comme le démontre cet archive qui m'a amusé, je dois dire, exhumé pour votre documentaire. On y voit le futur président de la République, Valéry Giscard d'Estaing, qui est à l'époque ministre de l'économie et des finances et qui résume, bien avec ses mots, le rapport des époux Meadows sur les limites de la croissance.
6: Le raisonnement est de considérer que la poursuite de la croissance actuelle aboutira à une espèce d'effondrement collectif. D'abord, des conditions d'existence de plus en plus insupportables à la population, par exemple le rythme très rapide de l'urbanisation, les conditions d'existence dans les grandes villes avec les problèmes insolubles, le transport, et d'une façon générale, une espèce d'énervement d'une société qu'on pousse à la limite de son rythme d'adaptation, en imposant à des secteurs entiers, tels que l'agriculture par exemple, tels que la distribution à d'autres moments, l'obligation de se reconvertir en quelques années dans des conditions qui sont humainement très difficilement supportables et parfois même rejetées par la population. Donc la croissance crée un certain nombre d'inconvénients, un certain nombre de nuisances qui sont de plus en plus mal supportées. Alors, les théoriciens de cette doctrine en tirent une conclusion simple, qui est il faut arrêter la croissance. Si on arrêtait la croissance, si on la redéployait dans une autre direction, on pourrait améliorer les conditions de vie et non pas simplement accumuler indéfiniment des richesses matérielles. J'ai présenté cette thèse, je vous dis tout de suite que ça n'est pas la mienne, j'y reviendrai tout à l'heure.
1: Oui, ça ce n'est pas sa thèse, on l'a bien compris, mais ce n'est pas celle de beaucoup de monde à l'époque. Nous sommes dans les années 60, les années de pleine croissance de l'Occident, Jean-Baptiste Pressaud.
4: Alors là, on est à un moment un peu charnière, l'apparition du rapport au Club de Rome, 1972, qui arrive juste avant le choc pétrolier. Et là, pour le coup, les élites du monde occidental tremblent. parce qu'il y a une dépendance très forte au pétrole. Et le rapport au Club de Rome mentionnait, centrait un peu son alerte sur la question de l'épuisement, qui elle est très bien comprise par les élites politiques. Et j'ai l'impression, mon sentiment, c'est que autant la question du changement climatique, ils ne sont pas effrayés par le réchauffement climatique parce que par la technique, les pays riches sauront toujours s'adapter. À l'inverse, la question de l'épuisement, ça les fait vraiment flipper. Et on a un bon exemple de cela, c'est une lettre qu'écrit Sico Mansholt, c'est le vice-président de la Commission européenne au président de la Commission européenne, qui dit qu'il faut vraiment très profondément transformer l'économie européenne pour rendre l'économie européenne beaucoup plus résiliente face à ces chocs. Donc autant il y a vraiment eu une vraie angoisse des élites industrielles, et d'ailleurs le rapport au Club de Rome, c'est en fait une production des élites industrielles occidentales, autant il y a une vraie inquiétude sur cette question de l'épuisement, du renchérissement des matières premières, autant la question du réchauffement climatique, ils prennent ça avec une certaine sérénité qui, maintenant on se rend compte, était évidemment catastrophique.
1: Alors cette croissance, vous l'avez dit, va subir des chocs pétroliers au milieu des années 70, qui là aussi auraient pu, il y a plus de 50 ans, enrayer le réchauffement climatique, nous allons en parler. Mais pour l'instant, voici un titre de Paul McCartney, judicieusement choisi par François Porcheron, « Despite repeated warnings » sur RFI.

0: Nous essayons de comprendre pourquoi nous n'avons pas réussi à enrayer le changement climatique alors que les scientifiques alertent les décideurs politiques depuis près de 200 ans. Alors, c'est le sujet du documentaire Fuck la planète, le choix du réchauffement, co-écrit par nos invités, le journaliste et réalisateur Jean-Robert Vialet et l'historien Jean-Baptiste Fressoz. Alors, je rappelle que ce documentaire est gratuitement disponible en replay sur Arte. Alors, il y a un moment historique qui aurait pu enclencher des politiques de limitation de nos dépendances aux énergies fossiles. On en parlait, c'est au milieu des années 70 avec les chocs pétroliers. Par exemple, en 1973, la guerre du Kippour entre Israël et ses pays arabes voisins entraîne la flambée soudaine des prix du pétrole brut qui quadruple en quelques mois. Écoutez ces décisions prises il y a plus de 50 ans. Dans l'ordre, vous allez entendre le président des États-Unis Richard Nixon, le président français Georges Pompidou et des reportages en Allemagne, en Suisse et en Suède.
1: Most of the Middle Eastern oil producers have reduced overall production.
2: La plupart des pétroliers du Moyen-Orient ont diminué leur production et cessé leur vente aux États-Unis. Notre pays représente 6% de la population mondiale, mais nous consommons plus de 30% de toute l'énergie du monde. Aujourd'hui, nos besoins se heurtent aux limites de l'offre. Tant que nous n'aurons pas de nouvelles sources d'énergie, nous devrons nous préparer à nous serrer la ceinture.
3: Économisons l'essence, économisons l'électricité, économisons le chauffage.
4: Le ministre allemand de l'économie lance un appel pour demander aux Allemands de restreindre la consommation de l'essence et du fuel domestique. La Suisse vient de limiter la circulation sur les routes à 100 km/h.
5: Le gouvernement suédois a fait appel à la bonne volonté et au sens civique de la population. Une série de mesures de rationnement sont entrées en vigueur cette semaine.
0: Voilà, c'est un extrait donc de votre documentaire Fuck la planète, Jean-Baptiste Fressoz et Jean-Robert Vialet. C'est édifiant. En fait, finalement, ces propos datent d'une cinquantaine d'années. La prise de conscience était là et on a l'impression que c'est ce qu'on entend toujours aujourd'hui.
6: C'est ce qu'on entend toujours aujourd'hui. Et effectivement, on a eu l'impression en 2022 d'avoir exactement les mêmes discours, économiser l'électricité, chauffer à degrés de degrés
0: moins. Même en ce moment, sur
6: voilà.
0: Avec
6: l'approvisionnement. Mais là, la question qui se pose, c'est pas tellement la question du climat, c'est la question de l'approvisionnement énergétique. C'est-à-dire qu'au nom de l'approvisionnement énergétique, du risque de manquer d'énergie dans nos pays et lié à nos consommations, faisons attention à ce qu'on dépense comme énergie. Voilà. Donc c'est intimement lié avec la question climatique. Nous, on voit comme ça en tout cas.
0: Jean-Baptiste Fressoz.
7: Mais je crois qu'il faut quand même effectivement bien distinguer les problèmes de crise énergétique qui sont récurrents, parce qu'on aurait pu trouver les mêmes discours en 1872 où le prix du charbon augmente très fortement, ponctuellement. Des crises énergétiques, il y en a eu tout plein, il y en aura encore tout plein, c'est quelque chose, j'ai envie de dire...
0: Là, on est en plein dedans,
7: voilà, en
0: par
7: ce moment,
0: exemple,
7: il y en a une
0: moment.
7: Avec les trois hormones, etc. La question du réchauffement climatique, c'est quelque chose d'infiniment plus profond, absolument structurel. Donc, il faut vraiment distinguer, à mon avis, les deux. C'est pour ça qu'on a l'impression qu'au moment d'une crise énergétique, il va se passer plein de choses. Mais en fait, non, on ne fait que écréter une demande qui est un peu trop grande et il faut réduire un petit peu la demande pour stabiliser les prix. Après, il ne faudrait pas croire qu'il ne s'est rien passé, même on a l'impression d'une redite, d'une répétition, etc. Ça ne veut pas dire qu'il ne s'est rien passé. Mais les économies contemporaines sont beaucoup moins dépendantes du pétrole qu'elle ne l'était dans les années 70. Le pétrole reste absolument essentiel pour l'agriculture, pour plein de choses, pour le transport maritime, pour les avions évidemment, mais par exemple plutôt pour l'électricité. Donc il y a quand même beaucoup de changements par rapport aux années 70. Si on regarde les émissions de CO2, grosso modo, ça fait absolument que croître. Mais il y a des petits, si vous voulez, toutes petites encoches, si vous voulez, des tout petits changements de pente. Et une de ces encoches, c'est la crise de 1974 et 1979. On voit une petite diminution, un ralentissement en tout cas de la croissance des émissions de CO2. Donc il s'est passé quelque chose. Les efforts d'économie d'énergie, les maisons sont mieux isolées. On le sait très bien dans les histoires de diagnostic énergétique, etc. Les bâtiments construits après la crise sont mieux isolés que ceux qui sont construits avant, etc. etc.
0: Et puis, il y a le premier sommet de la Terre quand même en 1972 en Suède. 113 pays y assistent. Donc ça, c'est en parallèle, on va dire. Il y a quand même une prise de conscience qui monte. Les scientifiques qui continuent à alerter. Et en 1977, il y a Jimmy Carter qui devient le 39e président des États-Unis qui appelle de ses voeux une transition énergétique. Alors, il demande à l'Académie des sciences américaines un rapport sur la question. C'est la mission, elle est confiée à un météorologue de renom, Jules Charnay. Alors, que dit ce rapport? C'est un moment très important, Jean-Robert Vialet, la publication de ce rapport.
6: C'est un moment très important parce que c'est un peu un espèce de rapport, comme une sorte de mini-GIEC de l'époque. C'est-à-dire que c'est 9 scientifiques qui se réunissent à Woodhull, dans un centre océanographique, et qui vont travailler sur l'état de l'art de la science du climat. C'est-à-dire, qu'est-ce qu'on sait à ce moment-là de l'histoire? Et ils vont effectivement travailler là-dessus pendant pendant plusieurs semaines et arriver à un résultat en disant, voilà, si on a un doublement du CO2 dans l'atmosphère par rapport à ce qu'on a connu dans la période pré-industrielle, alors on aura un réchauffement climatique de 3 degrés, plus ou moins 5 degrés en fonction...
7: Plus ou moins
6: 1,5 degré. Voilà. Donc ça, c'est ce qui est posé en 1979. Depuis, on reste à peu près sur les mêmes valeurs. Donc ça n'a pas beaucoup bougé. Il s'avère que ce rapport-là était effectivement très, très important parce qu'il pose quelque chose qui continue à être une vérité aujourd'hui.
0: Et à la même époque, hein, l'industrie pétrolière commence à s'inquiéter aussi. Exxon lance ses propres recherches. Alors ce rapport charné, il hante le président Jimmy Carter quand même, qui d'ailleurs installe des panneaux solaires à l'époque sur le toit de la Maison Blanche. Et il prononce ce discours à la télévision.
8: Je vous demande pour votre bien et pour la sécurité de votre pays de ne pas faire de voyages inutiles, de privilégier le covoiturage ou les transports en commun, de laisser votre voiture au garage un jour par semaine, de respecter les limitations et de régler la climatisation pour économiser du carburant. Chaque geste d'économie d'énergie n'est pas seulement du bon sens, je vous le dis, c'est un acte de patriotisme.
0: Alors là, Jean-Baptiste Fressot, c'est vrai qu'on est vraiment surpris. On se dit que finalement, Jimmy Carter aurait pu changer le cours de l'histoire.
7: Alors, le cours de l'histoire, oui, le cours de l'histoire du CO2, je ne sais pas. Parce que, en fait, Carter, c'est quelqu'un de très ambigu. À la fois, il a des discours environnementalistes intéressants qui sont ancrés dans une tradition chrétienne, de maintenir l'équilibre de la nature, d'être les bons gardiens de la création divine. Ça l'inspire beaucoup, ce genre de discours. Et en même temps, à la fin de son mandat, il explique qu'il veut résoudre une bonne fois pour toute la crise énergétique. Et comment on résout une bonne fois pour toute la crise énergétique? C'est pas en installant quelques panneaux solaires sur le toit de la Maison Blanche, c'est en liquéfiant le charbon. Ce qui est une horreur absolue, c'est beaucoup plus émetteur, très peu efficace. Les Républicains sont contre, à juste titre, en disant « Écoutez, si les prix du pétrole sont élevés pendant longtemps, vous inquiétez pas, au Texas, on va trouver plus de pétrole. » Et c'est exactement ce qui s'est passé, donc ils avaient raison. Et c'est vrai que le pétrole naturel est beaucoup moins polluant, si vous voulez, que ce pétrole synthétique produit à partir du charbon. Et ce qui est intéressant, pourquoi c'est un moment important, c'est que... une partie du camp démocrate est aussi opposée à ce grand programme de liquéfaction du charbon. Et en fait, le rapport Charney s'inscrit dans ce débat-là. Est-ce qu'il faut mettre... Alors à l'époque, c'est 88 milliards de dollars. C'est plus que le projet Manhattan, le plan Marshall et les autoroutes réunies. C'est colossal. Est-ce que c'est vraiment le coup de mettre 88 milliards de dollars d'argent public là-dessus? Et y a un aspect qui peut rentrer en compte, c'est cette affaire de changement climatique. Donc si vous voulez, l'histoire du changement climatique à ce moment-là, c'est aussi une manière, c'est instrumentalisé à l'intérieur des batailles politiques au sein du Parti démocrate sur ce projet présidentiel qui paraît un peu fort de café.
0: Et puis le président suivant, eh bien c'est Ronald Reagan. Et alors là on oublie tout. Hein. C'est vrai que Jean-Robert Vialet, c'est là que tout bascule.
6: Là, ça bascule, puisque là, c'est complètement différent. D'abord, quand Ronald Reagan est élu, l'association des producteurs d'énergie fossile applaudissent avec toute leur énergie. Ronald Reagan, lui, va lancer un programme de détricotage de toutes les lois environnementales qui ont été émises, conçues, pensées dans les décennies qui ont précédé aux États-Unis.
0: Même sur la qualité de l'air,
6: La qualité de l'eau, etc. C'est-à-dire que c'est vraiment, on rentre là dans une sorte de combat contre toutes ces questions environnementales qui ont été portées plutôt par... démocrates avant, qui ont été portées par des républicains comme des démocrates. Mais voilà, Ronald Reagan montre un signe quand même, il envoie un gros signe d'amitié aux producteurs d'énergie fossile.
7: Ça, c'est important. C'est vrai que le mouvement conservationniste américain, il peut très bien être de droite.
6: Il est non partisan.
7: Des fois même plus de droite que de gauche, en fait. Et c'est Nixon qui crée l'Environmental Protection Agency, par exemple. Ils font souvent référence à Theodore Roosevelt comme le père fondateur du conservationnisme américain, donc un président républicain. Si vous voulez, Reagan, il y a un petit côté proto-Trump, quoi. C'est-à-dire, c'est vraiment un backlash. Make America Great Again, c'est un slogan de Reagan avant d'être d'ailleurs un slogan de Trump.
0: Ah ben c'est bien de le dire. Alors, mais la science continue quand même de progresser avec la découverte des carottes glaciaires en Antarctique qui permettent de lire l'histoire du climat. Et l'été 1988, en plus, est caniculaire aux États-Unis. Alors, le 23 juin 1988, le climatologue James Hansen alerte le Congrès américain.
9: Merci de me donner l'opportunité de présenter les résultats de mes recherches sur l'effet de serre, menées avec mes collègues du Goddard Institute for Space Studies de la NASA. Je souhaite mettre en avant trois conclusions principales. Premièrement, la Terre est plus chaude en 1988 qu'à aucun autre moment depuis qu'on mesure les températures. Deuxièmement, le réchauffement climatique est désormais suffisamment important pour que nous puissions affirmer, avec un haut degré de confiance, qu'il est lié à l'effet de serre. Et troisièmement, nos simulations informatiques indiquent que l'effet de serre commence à augmenter la probabilité d'événements extrêmes, tels que les vagues de chaleur estivales. Tous ces éléments constituent, à mon avis, une preuve solide que l'effet de serre a été détecté et qu'il modifie déjà notre climat.
0: Alors, cette audition de James Hansen et la création du GIEC, Jean-Baptiste Fressoz, le groupe donc d'experts intergouvernemental sur l'évolution du climat, c'était en 1988, c'était il y a 40 ans, quoi. C'est désolant, enfin.
7: Oui, mais bien sûr, c'est effrayant de voir qu'on émet beaucoup plus de CO2 maintenant, évidemment, que à peu près, je crois, deux fois plus qu'en 1988, ou un peu moins de deux fois plus. Ce qui est intéressant de l'audition de James Hansen, c'est que c'est vraiment un pavé dans la mare. Il y a un côté franc-tireur, Jean-Robert en parlera mieux que moi, qui le connaît mieux que moi, mais Hansen, quand il dit le changement climatique a déjà commencé, ses collègues climatologues le regardent avec beaucoup de circonspection, ils sont beaucoup plus prudents. Et même trop prudent en vérité. Si vous regardez le premier rapport du GIEC qui sort juste après, trois ans après, il y a toute une discussion sur est-ce que vraiment on peut déjà détecter le réchauffement climatique ? Quand est-ce qu'on le détectera ? Si vous voulez, c'est un discours plutôt...
0: Le fameux doute scientifique.
7: Exactement. Mmh. Et qui joue un rôle, à vrai dire, dans ces rapports qui ont tendance à être plus prudents qu'une bonne frange des climatologues à chaque époque. Quand on regarde aussi le GIEC, on voit qu'à sa création, le président du groupe 3 est ouvertement climato-sceptique. C'est un Américain qui s'appelle Robert Einstein et qui ne croit pas au réchauffement climatique. Le président du groupe 2 est un Russe qui s'appelle Yuri Israel, qui est lui aussi climato-sceptique, un
0: c'est
7: des
0: bizarre.
7: Rares météorologues qui est climato-sceptique. Il faut voir qu'en fait, quand le GIEC est créé, le but c'est de ralentir l'alerte climatique. En 85, il y avait un groupe international d'experts qui avait déjà été créé, alors c'est un tout petit groupe, hein, c'est moins d'une dizaine de personnes, créé par le Programme des Nations Unies pour l'Environnement et par l'Organisation Météorologique Mondiale, le Advisory Group on Greenhouse Gases, qui fait un rapport très clair en disant qu'il faut réduire de 25% les émissions avant l'an 2000. Une conférence qui se tient à Toronto en même temps que la grande canicule aux États-Unis reprend cette conclusion. Et donc les États-Unis disent c'est hors de question qu'on laisse quelques bureaucrates de l'ONU et quelques climatologues excités nous dicter notre conduite énergétique. On va créer un énorme machin, le GIEC, on va mettre tous les gouvernements qui vont nommer des experts et puis on veut que les gouvernements nomment pas simplement des experts, que ce soit des

0: consensus scientifique des climatologues est tellement fort dans les années 2000 que c'est l'inverse. C'est-à-dire, au contraire, ça a permis d'asseoir un consensus sur le réchauffement. Ça, il n'y a absolument aucun doute. Et il faut atteindre la fameuse neutralité carbone pour l'arrêter. Et ça, on peut dire que c'est le résultat tout de même d'un consensus international pour lequel le GIEC a œuvré.
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2: Le problème de la transition écologique, on le représente en disant que c'est l'État qui essaye de venir à bout des résistances de la société civile.
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2: Mais c'est pas ça en fait. La transition écologique, c'est la société civile qui essaye de venir à bout des résistances de l'État. Ce qu'il faut déverrouiller fondamentalement, c'est l'inertie intellectuelle des gens qui gouvernent.
3: Nous essayons de comprendre pourquoi nous n'avons pas réussi à enrayer le changement climatique alors que les scientifiques alertent depuis longtemps les décideurs politiques. C'est le sujet du documentaire Fuck la planète, le choix du réchauffement, coécrit par nos invités, le journaliste et réalisateur Jean-Robert Vialet et l'historien Jean-Baptiste Fressoz. Un documentaire donc gratuitement disponible en replay sur Arte. Alors on l'a dit, dans les années 70 et 80, les scientifiques américains se sont mobilisés pour alerter sur le réchauffement climatique, mais sans succès. Alors que s'est-il passé ? Vous avez posé la question à l'historienne Naomi Ores, qu'on l'écoute.
4: En 1980, beaucoup de scientifiques disaient « On est à peu près sûr que le changement climatique va se produire ». C'est ce que dit le rapport Charney. Mais on ne sait pas encore exactement quand. Donc, quand Hansen affirme en 1988 que le changement climatique d'origine humaine est en cours, ça surprend beaucoup de scientifiques. À ce moment-là, ils ne savent pas encore que la Chambre de commerce, le monde des affaires, des groupes extrêmement puissants comme ExxonMobil, sont en train de se mobiliser pour lancer des campagnes qui vont coûter des centaines de millions, voire des milliards de dollars pour désinformer. Des campagnes destinées à semer la confusion chez les Américains et dans le monde entier et à empêcher toute action sérieuse.
3: Alors cette campagne de désinformation est orchestrée par la Global Climate Coalition. Jean-Robert Vialet, qui fait partie de cette coalition ?
5: À peu près toute l'industrie américaine fait partie de cette coalition. Vous allez y retrouver les producteurs de charbon, le rail qui transporte le charbon, les compagnies d'électricité, les compagnies pétrolières. Vous allez même y retrouver des entreprises comme Eastman Kodak, par exemple, qui produit de la pellicule pour le cinéma, mais qui est une pellicule basée, construite, fabriquée à partir de produits pétroliers. Donc toute l'industrie lourde est dans la Global Climate Coalition. Donc. Et effectivement, cette organisation-là, va s'organiser totalement différemment à partir du début des années 90, la fin des années 80, à partir de la création du GIEC, du rapport de l'audition d'Hansen. Ils vont vraiment s'organiser, changer totalement de stratégie par rapport à ce qu'ils avant pour, on va dire, lancer vraiment le mouvement qu'on a appelé ensuite les climato-sceptiques ou les mouvements de déni ou de critique de la science climatique.
3: Donc Jean-Baptiste Fressoz, c'est une sorte de désinformation systématique ?
0: Oui, et ce qui est intéressant, c'est de voir que avant ce moment climato-sceptique, il y a un petit moment qui n'a pas duré très longtemps, entre 1977 et milieu des années 80, fin des années 80, début des années 90, où l'industrie pétrolière, Exxon, qui est vraiment la tête pensante en fait de l'industrie pétrolière sur cette affaire, produit des travaux tout à fait sérieux sur le changement climatique et qui prend ça au sérieux pour plein de raisons différentes. Premièrement, le cœur de leur business, ça reste le pétrole. Et le vrai sujet du réchauffement climatique, tel qu'on le pense à ce moment-là, c'est le charbon. On pense que le pétrole est en bout de course, alors que le charbon, il a des quantités absolument colossales. Donc le vrai sujet, c'est l'arbitrage entre charbon ou nucléaire. Le pétrole, on pense qu'on va l'exploiter. Tout le monde pense qu'on va en tirer jusqu'à la dernière goutte. Mmh. Donc ils se sentent pas vraiment menacés, il y a cette raison-là. Et puis, ils ont un autre discours qui est beaucoup plus astucieux, auquel vous avez en partie référence Naomi Oreskes. C'est une question de temporalité. On ne sait pas quand le changement climatique sera vraiment catastrophique. Au fond, quand est-ce que les calottes glaciaires vont fondre? Quand est-ce que la Floride va être sous les eaux? Tout ça, c'est compliqué. Et l'astuce de l'industrie pétrolière, d'Exxon en particulier, c'est de dire qu'est-ce qui va arriver en premier? La transition énergétique ou bien la catastrophe climatique? Et ça, cet argument-là, plein de climatologues l'achètent en disant oui, le changement climatique, c'est grave, mais ça sera grave en 2050. Et d'ici là, évidemment, on aura fait une transition énergétique.
3: Oui.
0: Évidemment qu'on aura fait une transition énergétique, parce que tout le monde sait qu'il y a eu des transitions énergétiques par le passé. Donc, ils sont sur une histoire complètement fantasmatique. Ils ont une confiance très forte sur l'ingéniosité et notre capacité à nous sortir de la mouise par l'innovation. Et donc, ce discours-là est très astucieux, je pense. Et c'est le même discours dans lequel on a vécu en Europe, j'ai envie de dire, depuis les années 2000. Le changement climatique, c'est grave. Il y a une parole climato sceptique en Europe, évidemment, mais déjà, elle n'est pas du tout aussi influente qu'aux États-Unis, elle n'est pas majoritaire. On a assez, même l'extrême droite en France.

0: Nous sommes le vendredi 25 septembre, il est 18h à Paris, 16h en temps universel. 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
0: À la une, halte au paradis des machines. Léon XIV profite de son séjour à Paris pour alerter sur les risques de l'intelligence artificielle et des technologies modernes. Le chef des catholiques est maintenant attendu au Stade de France pour une grande célébration avec 80 000 jeunes, l'occasion pour l'Église de dépoussiérer son image. Au sommaire de ce journal également, les pays scandinaves qui se méfient toujours de la Russie. La Suède et la Finlande ont envoyé des avions de chasse contre des appareils militaires russes qui se rapprochaient de leur espace aérien. Et puis c'est la fin du séjour de Xi Jinping aux États-Unis. La trêve commerciale entre Pékin et Washington est prolongée, mais la bataille, elle, n'est pas terminée, vous l'entendrez. L'effervescence des catholiques dans les rues de Paris aujourd'hui pour la visite du pape. D'après les chiffres du Vatican, 300 000 personnes se sont massées pour apercevoir Léon XIV arriver ce matin dans la capitale française. Avec un programme chargé, rendez-vous avec Emmanuel Macron à l'Élysée, visite de la cathédrale Notre-Dame et discours à l'UNESCO. L'occasion pour Léon XIV d'alerter sur les risques liés aux nouvelles technologies. Écoutez.
2: Aujourd'hui, en particulier, nous disposons des moyens de relier instantanément les personnes et les continents. Pourtant, dans le même temps, nous assistons à l'émergence de nouvelles formes d'isolement, de pauvreté matérielle et spirituelle et d'abandon. La communication est devenue beaucoup plus rapide, mais pas nécessairement plus véridique. L'intelligence artificielle amplifie ce problème. Bien que ces systèmes puissent établir des corrélations entre les données, ils ne peuvent pas répondre aux questions qui concernent le sens de la vie humaine, lequel est ancré dans l'expérience vécue. Pourtant, les êtres humains ne peuvent pas vivre sans sens. Le sens est l'oxygène de l'esprit. C'est pourquoi les défis de la communication, qui sont toujours aussi des défis de l'éducation, font de la recherche de la vérité une question de justice sociale et d'équité historique.
0: Le pape Léon XIV, il se trouve en ce moment même à la cathédrale Notre-Dame de Paris. Et prochaine étape de son voyage à Paris, dans une heure et demie, il sera au Stade de France. Pas pour un match ni pour un concert, mais pour une grande veillée de prière. Les 80 000 places disponibles ont d'ailleurs été vendues en une heure à peine. Dans le public, il y aura des jeunes, uniquement des jeunes, âgés de 17 à 35 ans. Léa Boutin-Rivière, l'église veut montrer une vitrine à la fois festive, conviviale et moderne.
3: Au programme de ce vendredi, ni effet pyrotechnique, ni séquence de danse millimétrée, mais un spectacle minutieusement chorégraphié tout de même. En début de soirée, 6 artistes se produiront sur scène pour faire monter l'ambiance en même temps que les esprits. Parmi eux, Annie Chajot, jeune chanteuse franco-malgache et ancienne gagnante de la Star Academy.
4: Dans ce monde qui est divisé, qui court très très vite, on a aussi besoin d'un moment où on s'apaise. Malheureusement, je ne suis personne pour dire que je peux changer le monde. Par contre, mon pouvoir à moi aujourd'hui, c'est d'utiliser ma voix au service de l'amour, au service de cet espoir dont je parle. Et voilà.
5: Ce qu'on nomme l'amour, ce qu'on nomme la joie, ça rayonne autour, tout autour de toi.
3: Place ensuite à la véritable star de ce spectacle, le pape lui-même. Défilé des délégations présentes pour montrer la diversité de l'église, tour du stade en papa mobile, questions-réponses avec les jeunes, puis évidemment un temps de prière. La soirée au Stade de France ne souffrira d'aucun temps mort. Il faut dire que l'église, accusée d'être vieillissante, n'a pas le temps de se reposer sur ses lauriers. L'archevêque de Paris l'assume d'ailleurs, une génération nouvelle, dit-il, c'est un continent nouveau à évangéliser.
0: Léa Boutin-Rivière du service culture de RFI. Et puis l'église compte bien continuer sa démonstration de force et de jeunesse demain avec une grande messe en public, place de la Concorde dans le centre historique de Paris. 600 000 personnes sont attendues et nous serons d'ailleurs en édition spéciale ce soir de 19h à 19h30 temps universel et puis demain à 13h TU pour revenir sur ce voyage du pape en France.
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0: Vous écoutez toujours RFI, il est maintenant 19h05 à Kiev et à Moscou. L'armée russe bombarde l'Ukraine, même en plein jour. Des drones ont frappé ce matin des immeubles de la capitale ukrainienne. Il y a au moins 5 morts, dont un adolescent de 14 ans. L'armée ukrainienne réplique. Moscou l'accuse d'avoir tué 3 civils dans une zone du sud de l'Ukraine occupée par les forces russes. Et dans ce contexte, on l'a appris aujourd'hui, la Finlande et la Suède ont mobilisé des avions de chasse hier après avoir repéré des appareils militaires russes tout près de leurs frontières. Les explications de notre correspondante en Suède, Ottilia Ferret.
6: C'est dans l'urgence ce jeudi que la Suède et la Finlande ont fait décoller des avions de chasse qui ont tout de suite mis le cap sur le golfe de Finlande où des appareils militaires russes ont été repérés. C'est la première mission d'identification opérationnelle conjointe pour les deux forces aériennes qui ensemble, à travers ce qu'ils ont baptisé la mission d'alerte rapide, sont allés intercepter un avion de transport et 2 avions de chasse russes. Alors ces appareils se trouvaient dans l'espace aérien international. Il n'est donc pas question à ce stade d'une violation de l'espace aérien finlandais ou suédois, mais c'est une manière pour Stockholm et Helsinki de montrer qu'ils quadrillent la zone et qu'ils sont capables de réagir rapidement. La mer Baltique, qui les sépare et dont le golfe de Finlande fait partie, est devenue un vrai hotspot depuis l'invasion à grande échelle de l'Ukraine par la Russie début 2022. La mer Baltique n'a jamais été aussi vulnérable qu'aujourd'hui, mais elle n'a jamais non plus été aussi protégée qu'en ce moment, a commenté le premier ministre suédois Ulf Kristersson. Ottilia Ferret, Stockholm, RFI.
0: Une autre région du monde qui préoccupe la communauté internationale, c'est la péninsule arabique. Le Conseil de sécurité de l'ONU condamne les actes des Houthis du Yémen. Ils ont attaqué à nouveau l'Arabie saoudite hier. Les missiles ont été interceptés par l'armée saoudienne. Ces frappes, elles prennent pour cible notamment des sites énergétiques, là où on extrait, on transforme et on stocke le pétrole et le gaz. De quoi déstabiliser l'économie de toute la planète. L'ONU ou le Premier ministre libanais alerte l'Assemblée générale des Nations unies aujourd'hui. Pour Nawaf Salam, il va falloir une nouvelle force internationale pour sécuriser le sud de son pays. Après le retrait de la FINUL, l'opération des casques bleus au Liban, elle est censée se terminer le 31 décembre prochain. Eux ne sont pas à l'ONU aujourd'hui, mais à Washington, Xi Jinping et Donald Trump. Le président américain se réjouit de la visite du dirigeant chinois. Elle a été, je cite, « très positive pour les deux pays ». Mais concrètement, le séjour de Xi Jinping aux États-Unis touche à sa fin sans donner beaucoup d'avancées concrètes. La trêve commerciale entre leurs deux pays est bien prolongée de 2 mois. Elle va se terminer en janvier et non plus le 10 novembre prochain. Mais sinon, la rivalité commerciale est loin d'être enterrée, selon Emmanuel Véron, spécialiste de la Chine associé au centre HEC géopolitique.
7: Il n'y a pas grand-chose qui ressort de la rencontre entre Xi Jinping et Trump, parce que la compétition reste féroce et qu'il est assez difficile de faire des concessions à l'un ou à l'autre. Donc ce qui a été convenu, c'est d'allonger le temps, ce qui était largement souhaité par les Chinois. Ils voulaient fondamentalement même allonger davantage cette trêve, et ils se sont mis d'accord sur les 2 mois. Le temps en fait de s'organiser, hein, finalement. Ça laisse le temps aux Chinois de continuer d'avoir une organisation dans les voies d'approvisionnement, dans les routes commerciales mondiales, qui évite les paquets de sanctions américains. Ça reste une situation fragile. Et puis l'autre grand sujet fondamental, et partagé aussi bien par la Chine que les États-Unis, c'est éviter à tout prix un effondrement du système global, c'est-à-dire éviter une crise majeure dans laquelle l'un et l'autre auraient beaucoup à perdre. C'est l'idée qu'il y a bien une compétition, mais de ne pas aller jusqu'à la rupture totale.
0: Le spécialiste de la Chine, Emmanuel Véron, il répondait à Mélissa Barra. Enfin, l'actualité de ce vendredi en sport, c'est la Ligue des Nations en football, avec le premier match des Bleus de Zinedine Zidane contre l'équipe de la Turquie. Coup d'envoi à 18h45, temps universel, 20h45, heure de Paris. En attendant, il est 16h10 en temps universel, c'est la fin de ce journal en français facile. 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
10: Bonjour à tous et merci de nous rejoindre dans ce studio du Café des Sports, votre rendez-vous hebdomadaire. Nous sommes en pleine trêve internationale, enfin nous les joueurs, ils jouent dans les sélections et nous allons les passer à la loupe, tous ces joueurs et surtout toutes leurs équipes, avec notre équipe de choc. Alors nous avons nous avons Rémi Ngono aujourd'hui. Bonjour Rémi.
11: Ah non, vous en faites pas, c'est phallique ou pas. Salut Annie, mais c'est l'été.
10: Vous avez mal aux yeux, vous avez pris du sable dans les yeux.
11: Ma fille m'a dit que j'étais en train de faire déjà trop vieux au Café des Sports et que ses copines sont en train de regarder.
10: Ça fait jeune les lunettes.
11: Alors, bien sûr, ça fait jeune là, vous voyez même le jean en haut là.
10: Ça attire l'attention.
11: Ça attire l'attention.
10: C'est bien, on félicite votre jeune fille, elle a raison de changer le look de son papa. Bonjour Xavier Barré.
12: Bonjour Annie, non, j'ai pas trop changé.
10: Pas besoin de votre jeune fille.
12: Non. J'en ai deux pourtant des filles, mais ouais. Elles m'ont rien dit. Là.
10: Nous avons un revenant dans ce Café des Sports et on est hyper heureux de l'accueillir, notre Congolais, notre capitaine aussi, Léopard. Bonjour Youssouf Moulumbou.
13: Bonjour Annie.
10: Merci.
13: Bonjour à tous.
10: D'avoir retrouvé le chemin du studio.
13: Très heureux, très heureux.
10: Non, on est très heureux de vous avoir invité et que vous soyez venu. Frédéric Suto est là aussi. Bonjour Frédéric.
14: Bonsoir, bonjour Annie. Mais je trouve que ça part bien là. Hein, les bonnes vibrations. Mais j'espère que vous allez mettre un peu d'ordre dans tout ça.
10: Oh, hein. Toujours, toujours. Et est-ce que nos auditeurs sont là?
14: C'est
10: pour ça.
14: Parce que, sur YouTube, le Facebook
10: ils
14: Live également. Mama Annie, toujours aussi resplendissante. Petit message là, de Divine Fodding.
10: Bon, ben c'est gentil de nous encourager dès le début. Alors, dans les débats du jour, nous aurons évidemment les éliminatoires de la CAN 2027 avec déjà de belles affiches et une constatation, les mondialistes sont restés sur leur lancée. Enfin, certains, comme les Léopards et les Éléphants, vainqueurs dès leur premier match. Les Lions de la Teranga, eux, se sont contentés il y a peu d'un match nul, c'était au Mozambique. Et puis les Lions indomptables, qui avaient raté la Coupe du Monde, rappelons-le, ils ont gagné et semble avoir retrouvé une certaine sérénité sous la direction de leur sélectionneur camerounais, David Pagou. Dans un entretien exclusif sur RFI cette semaine, l'attaquant du Real Madrid est en campagne, vous le savez, c'est Kylian Mbappé en campagne pour le Ballon d'Or. Et il nous a parlé de ses liens avec le continent africain, berceau de ses parents, le capitaine des Bleus à l'Afrique au cœur. Il y aura aussi notre séquence carton, bien sûr, les vôtres et les nôtres. Au générique de cette émission, David Finzel, qui m'a aidé à préparer l'émission avec Laurent Salerno et Philippe Randria. Yann Bourdelat et Steven Esli sont là pour les moyens vidéo. Le Café des Sports, les débats sont ouverts. Retour aux affaires sérieuses, donc, sur le continent africain. Hein, la Coupe du Monde s'est terminée il y a à peine 2 mois. Mais on se tourne désormais vers la prochaine CAN qui arrive à grands pas. Ça sera dans 7 ou 8 mois. D'ailleurs, les éliminatoires sont un peu express. 21 places à prendre puisqu'il y a 3 pays organisateurs. Et des 24, 3 pays sont déjà qualifiés d'office. Le Kenya, la Tanzanie et l'Ouganda. Il y aura surtout 6 matchs seulement à chaque équipe pour se qualifier. Originalité, on a commencé ces éliminatoires sans savoir qui est le vainqueur de la dernière CAN. Le tribunal arbitral du sport, le TAS, examinera les recours à partir du 8 octobre. C'était jamais arrivé, de mémoire de capitaine Léopard.
13: C'est jamais arrivé, mais bon, en Afrique, avec la CAF, tout peut arriver. C'est ce qu'on est en train de voir. Est-ce que cette CAN aussi aura lieu à la date prévue. On le saura très bientôt.
10: On se pose des questions. Xavier Barré, c'est quand même un peu particulier qu'on se lance dans les éliminatoires, en tout cas en vue d'une compétition. Espérons qu'on aura la réponse avant le coup d'envoi de la prochaine CAN.
12: Oui,
10: mais
12: c'est assez inédit. Alors heureusement, le vainqueur n'est plus qualifié d'office comme auparavant. Donc il doit passer par les éliminatoires. D'ailleurs,
10: le Sénégal et le Maroc sont là.
12: Ils sont engagés dans les éliminatoires. Et les trois pays organisateurs sont aussi engagés dans ces éliminatoires.
10: Oui.
12: Ce qui leur permet d'avoir des matchs de préparation.
14: Mais ça complique un peu la tâche pour les calculs, équipes qui se trouvent dans le groupe du Kenya ou de l'Ouganda, parce qu'il n'y a qu'une place à prendre dans ces groupes-là.
12: Exactement. Donc ça renforce effectivement l'incertitude. Mais bon, avec quand même un plateau de 24, on a la moitié du continent qui est qualifié pour la phase finale. Donc normalement, je crois qu'il y a 9 équipes qui ont participé à toutes les phases finales à 24. Donc ça laisse quand même pas mal de possibilités.
10: Rémi, est-ce que ça ôte un peu de sérieux aux organisateurs de se dire on se lance dans des éliminatoires très rapides, puisque le fait de changer l'alternance des compétitions fait qu'on en aura une en 27, une en 28 et après une en 32, ou est-ce que, sans savoir finalement quel est le dernier vainqueur ?
11: Bon, le dernier vainqueur, ça importe peu, puisque ça va se jouer dans les bureaux et dans la diplomatie, et bien évidemment aussi avec les apports à Infantino et autres. Donc, c'est à partir de là qu'on saura qui pourra être ce vainqueur-là. Mais bon, pour cette compétition déjà qui commence, on peut se dire que ça a un certain intérêt et bien évidemment un grand engouement. Peut-être même aussi, ça pourrait relancer le débat sur ceux qui veulent que la CAN se joue tous les 4 ans, que les Africains, ils veulent des compétitions de façon permanente et de façon continue. Donc, peut-être aussi qu'avec cette édition, et quand on voit déjà l'entrée en matière, on se dit que la CAN, ça réunit beaucoup d'Africains et il est hors de question qu'on en soit sevré pour 4 ans.
14: Vous avez réveillé les supporters sénégalais en disant qu'on ne savait pas qui avait gagné la CAN.
10: Ils ont gagné sur le terrain, ça c'est
14: le
10: clair.
14: Le Sénégal REC. Ça tombe de partout, les messages.
10: Ouais. Malheureusement, on sait qu'ils avaient gagné sur le terrain, que la CAF leur a remis le trophée. Maintenant, il y a un certain flou et nous sommes obligés de nous en faire l'écho. En tout cas, on a remarqué aussi, il y avait toujours des pauses fraîcheurs tout à l'heure dans le match du Mozambique-Sénégal. Est-ce que la CAF les maintient alors que l'UEFA a dit qu'elle ne voulait pas les maintenir, ou c'est vraiment dicté par... Par la température.
12: L'autre jour, j'étais au
10: match. Il jouait l'après-midi. Hein.
12: Paris Football Club contre Strasbourg. Il y a eu une pause fraîcheur de fait à un moment.
10: Parce qu'il fait chaud.
12: Parce qu'il fait très chaud.
10: D'accord.
12: Alors, c'est pas interdit dans le règlement. Ce qui a été nouveau, c'était que ce soit systématique.
10: À la 22e minute.
12: Et qu'on mette de la pub pendant.
14: Même quand il y a des orages. Et oui, on a vu ça. Quand
10: D'ailleurs, tout à l'heure, ça s'est produit. Ça s'est produit à un moment juste après le but du Sénégal. Parce que ces Sénégalais, ils jouaient à Maputo. Alors en plus, à leur demande, ils n'ont pas pu ou voulu faire ce match le premier au Sénégal, à Diamniadio. Donc ça se passait à Maputo face au Mozambique. Une première donc sous la houlette de Patrick Vieira qui faisait ses débuts, qui s'est achevé sur un match nul 1-1. Est-ce que la tâche de Patrick Vieira, on attendait beaucoup la première, il y a une certaine aura autour de cet entraîneur. Bien sûr, Youssouf Toukom, on le rappelait cette semaine dans Radio Foot, mais entre Zidane, Xavi, Klopp qui s'assoit sur des bancs maintenant, évidemment Patrick Vieira lui aussi, et la tâche, le niveau est élevé.
13: C'est assez particulier parce que c'est quand même une sélection africaine. Il a un grand chantier devant lui parce qu'il vient de perdre un grand gardien, Edouard Mendy. Donc, il va falloir trouver un remplaçant. On est dans l'incertitude avec Sadio Mané de savoir s'il va continuer en sélection ou pas. Il va falloir trouver aussi un nouveau capitaine. Donc, je trouve que la tâche sera compliquée pour Patrick Vieira, mais il a tous les atouts pour rassembler cette équipe encore une fois pour aller chercher des trophées, mais ça va être dur.
10: Rémi, dans cette équipe du Sénégal, il avait convoqué un certain nombre de joueurs. Je crois que c'était 29, Patrick Vieira. Mais en tout cas, il y a de la relève, il y a de la jeunesse.
11: Mais c'est ce que je voulais dire.
10: On pense à Ibrahim Baye qui est rentré tout à l'heure.
11: Sans pour autant oublier qu'il y a des joueurs qui sont confirmés. Quand vous dites que la tâche sera difficile, encore qu'il a peu... C'est un vieux qui reste toujours là.
10: L'ancien Marseillais, oui.
11: Bon, au niveau de l'attaque, vous avez les Nicolas Jackson qui sont toujours là. Vous
10: et qui a marqué.
14: C'est lui le buteur.
11: C'est lui le buteur, d'ailleurs. Alors, si vous avez Ismaël Assar qui peut être là, Si vous avez Illiman Diaye qui joue dans un grand club, moi je vois pas comment est-ce qu'on peut me dire que dans cette équipe qui a encore toute sa colonne, qu'il devrait avoir des difficultés. C'est plutôt une inquiétude.
12: C'est parce qu'elle n'a pas sa colonne.
11: Non, mais
12: il a
11: attends,
12: plus sa colonne.
11: Pour l'instant,
12: non,
11: il n'a pas refait. Il n'a pas refait sa colonne.
12: Il n'y a plus Mendy. Il n'y a pas Sadio Mané.
11: S'il te plaît,
12: c'est quand même deux absences importantes.
11: S'il te plaît, tu vas me parler de quelqu'un qui rencontre le Mozambique. Je te fais comprendre que le Mozambique sort d'une série de 9 matchs avec une seule victoire.
10: Ben là, ils ont arraché le match nul.
11: Vous vous rendez compte ? Le Mozambique vient d'être battu par Oman. 4-1. Par l'Indonésie, 1-0. Mozambique a pris combien de buts ?
12: Mais ça, c'est ce qu'on dit.
11: Et finalement, qu'est-ce qu'on est en train de me raconter lorsque je vois...
10: Ils ont fait match nul, justement.
12: Oui, ça confirme ce qu'on dit.
11: Mais c'est pour ça qu'on dit que c'est... Pour une équipe du Sénégal qui était sur 34 matchs, bien évidemment, de Cannes, toujours que des éliminatoires comme ça en battant, vous tombez devant le Mozambique qui a encaissé.
10: Ils ne sont pas tombés.
11: Ah oui, mais devant le Mozambique, vous tombez sur le Mozambique, vous devez écraser. Parce que je vous ai dit que le Mozambique a pris 21 buts.
10: Pour eux, ça avait un parfum de finale et de victoire.
11: C'est une déception. Parce que j'ai dit bien, c'est une déception pour Patrick Vieira. Parce que quand j'entendais Nia qui te dit que oui, nous avons bien commencé la revue tactique, c'est meilleur qu'avant et tout ça. Mais là, c'est contre le Mozambique.
12: Mais ça confirme bien ce qu'on disait.
10: Les Mambas là du Mozambique, c'est une équipe qui jouait à domicile.
14: Non, la pelouse, c'est jamais facile de démarrer des éliminatoires à l'extérieur.
11: L'Angola a battu le Mozambique à domicile 4-1. Vous voulez dire que l'Angola c'est quelle qualité d'équipe forte
10: Les Palancas Negras.
12: Ce qui est effectivement le grand défi de Patrick Vieira, c'est de renouveler cette équipe.
10: Évidemment.
12: On l'a déjà évoqué dans cette émission.
10: De la renouveler et de maintenir le niveau quand même.
11: Absolument. Donc, Il a renouvelé qui ? D'ailleurs, si Sadio Mané n'est pas venu, c'est parce qu'il est blessé.
12: Il y a quand même 10 joueurs qu'il a sortis de cette sélection, soit parce qu'ils ont pris leur retraite comme Étienne Mendy, soit parce qu'ils étaient blessés, soit parce qu'ils étaient blessés comme Sadio Mané ou Antoine Mendy, soit parce qu'il ne les a pas pris. Bamba Dieng, Habib Diarra, Pate Sis, Ismaël Jacobs, Crépin Diata, Abdou Sek, Chahen Diaye. Donc, il a fait un véritable renouvellement. Plus d'un tiers.
10: C'est le premier de 6 matchs. Donc,
14: un tiers du groupe.
12: C'est considérable. Non, mais c'est vachement important. Fred Suto, comparons avec l'équipe de France. L'équipe de France, il y avait 6 nouveaux seulement. Là, il y en a 12, je crois. Donc, du coup, ça fait un renouvellement.
11: L'équipe du Cameroun, c'est toute l'équipe qui a été échangée.
12: Oui, mais elle n'était pas à la Coupe du Monde. Donc, alors que le Sénégal était à la Coupe du Monde.
11: C'est pas Vieira qui a capturé le Sénégal pour la
12: Non, mais il avait un groupe à la Coupe du Monde qui n'était pas dirigé par lui, d'ailleurs. Donc, il arrive, il doit renouveler ce groupe. Alors qu'il a, c'est un groupe performant.
10: Pour David
12: Padoue, c'est plus facile parce que lui,
10: il prend un groupe
12: qui n'était pas à la Coupe du Monde, donc il peut faire ce qu'il veut, c'est plus facile.
14: En tout cas, nous on n'était pas à Maputo là, mais il y a Jeannot Diouf qui nous envoie un petit message sur le Facebook Live, très mauvaise pelouse pour ce Mozambique.
10: Ça se voyait. Alors là, il suffisait d'allumer la télé.
14: Et il faut rappeler que dans ce groupe, il y a le Soudan et l'Éthiopie. Et le Soudan a gagné son premier match.
10: Et le prochain match de cette équipe sénégalaise, ça sera à Addis Abeba lors de la deuxième journée. On se souvient, Patrick Vieira prenez l'humilité, donc on verra s'ils arriveront avec humilité du côté d'Addis Abeba, mais il leur faudra peut-être s'imposer. Dans les matchs qui ont eu lieu cet après-midi, à noter aussi que la Tanzanie, qui est donc déjà un pays organisateur, donc déjà qualifié, elle a perdu chez elle face à la Guinée-Bissau sur le score de 2-0. Les Congolais, parlons des Congolais, Youssouf. Oui. Congolais toujours, semble-t-il, on dirait qu'ils sont toujours sur le petit nuage mondialiste, qualifiés, passés par les barrages, après des prestations solides aux Amériques. Évidemment, on avait tous assisté au match du Mondial et avec ferveur. Et malgré cette élimination contre l'Angleterre en 16e de finale, on se souvient qu'on les avait bien remarqués, notamment leur gardien qui, lui, est blessé. La RDC a remporté donc son premier match post-mondial au Stade des Martyrs, bon alors qui sonnait un peu creux, il n'y avait que 18 000 spectateurs, c'était pas super, mais bon, il y en avait quand même. Ils ont assisté à cette victoire 2-0 face à la Guinée équatoriale. Un match sérieux et maîtrisé, a dit Sébastien De Sabre. Est-ce que vous êtes d'accord avec cette analyse et est-ce qu'ils vous ont plu, ces joueurs?
13: Bien sûr, c'est pas le football champêtre, mais c'est une RDC qui est sereine. Donc, sur la continuité positive de ce qu'elle a fait au Mondial, avec des nouveaux joueurs. On a la chance d'avoir une fenêtre de 3 semaines pour expérimenter, pour travailler. Mais sur ce match-là, on a été décisif sur coup de pied arrêté avec Chancel Mbemba, avec un grand Yohan Wissa. Donc voilà, on est content, on continue sereinement.
10: Il y a eu beaucoup de changements dans cette équipe par rapport à la Coupe du Monde.
13: Il y a beaucoup de changements quand même avec des jeunes joueurs comme Kevin Pedro qui joue à Saint-Etienne avec qui je me suis entretenu. Donc voilà, il va faire tourner et il va ramener de la fraîcheur.
10: Ouais, il rajeunit ou en tout cas il fait rentrer des forces vives dans le groupe. Est-ce que
12: la question c'est de savoir si
10: Frédéric,
14: c'était pas un football champêtre, mais bon, c'est pas la marque de fabrique de cette équipe.
13: Ouais, hein,
14: on a vu comment ils ont construit.
12: Non, mais c'est ça la vraie question. C'est
14: ni
12: ça,
14: l'un ni l'autre. Champagne.
10: Nous, en France, c'est le football champagne, mais peut-être que vous, c'est le football champagne.
12: Champagne, exactement. Champagne. Le grand défi, je pense, maintenant, pour les Léopards, c'est d'être une équipe capable de produire du jeu. Parce que jusqu'à présent, ils ont
10: champagne.
12: Voilà. À la dernière Coupe du Monde, et leur qualification, c'était simplement parce qu'ils bétonnaient derrière et qu'ils marquaient de temps en temps un but en contre-attaque. Là, aujourd'hui, est-ce que les Léopards sont capables de devenir une équipe qui s'impose vraiment, qui produit du jeu?
15: Moi, j'ai besoin de produire du jeu, Xavier.
12: Bah, si.
15: Besoin contre passer les étapes qui sont importantes pour eux, quart, demi-finale et gagner un titre.
12: Bah, pour gagner un titre, faut aujourd'hui, en Afrique, il faut aussi produire du jeu. On l'a vu, le Maroc a fait son changement par rapport à la Coupe du Monde au Qatar. Ils sont devenus une équipe qui produit du jeu, qui est dominatrice. Le Sénégal aussi. On ne peut pas gagner une Coupe d'Afrique des Nations si on ne produit pas du jeu. Donc, le Congo, la RDC aujourd'hui, c'est une équipe qui est très solide défensivement et qui l'a prouvé à la Coupe du Monde, qui est capable d'embêter les équipes qui l'attaquent. Mmh. Mais quand il faut prendre le jeu à son compte, ça reste très moyen et pour moi insuffisant quand on est un pays de 100 millions d'habitants avec une telle passion qui
10: oui,
12: anime
10: sans championnat,
12: le football.
10: Ce qui pose un problème pour mobiliser les forces nouvelles.
12: Oui, c'est là où il faut que la fédération surfe vraiment sur ce succès de la qualification à la Coupe du Monde et travaille en profondeur. On ne peut pas se contenter de dire bah, super, on a fait un bon match contre l'Angleterre. Il faut aujourd'hui aller plus loin.
10: Rémi, est-ce que le fait que Chancel Mbemba ait marqué le premier but, c'est symbolique pour vous?
11: Le symbole est ce que vous avez dit. Ce qui est sorti de vos bouches. Football champêtre.
15: non, champagne.
11: Non, oui.
10: C'est
11: la vérité. C'est un football champêtre. Et je suis surpris que le capitaine de Léopard ne vienne pas donner un coup de gueule ici. Par rapport à un stade champêtre. On ne peut pas avoir un football champagne sur un terrain de manioc, de patates.
10: Alors champêtre. Rémi, il avait une tolérance de la
14: CAF. À la veille du match, on pensait que ça allait être à huis clos. Et ils ont eu droit à une jauge de 18 000 spectateurs parce que le stade...
11: Regardez la pelouse, attendez, regardez la pelouse. Je vais vous dire une chose.
12: C'est pas une pelouse, c'est un terrain synthétique.
11: Je vais vous dire une chose. Vous savez que c'est inadmissible qu'on puisse y jouer avec des professionnels là-bas. C'est-à-dire que lorsque je vois ça, la RDC... Ils n'avaient pas participé à la Coupe du Monde depuis, on pouvait dire que c'est cela, mais ils ont rapporté beaucoup d'argent. 2,5 millions, rien que parce qu'ils se sont déjà pour se préparer. Après, 10 millions pour la participation, 11 millions pour la qualification face à l'Angleterre, ça fait 23,5 millions de dollars. Et vous êtes incapables de me faire un stade digne de ce nom. Vous voyez le ballon qui rebondit comme ça. Comment est-ce que vous voulez que Sipena et Consor, qui sont de bons techniciens, puissent y jouer? C'est quand vous allez trouver une équipe aussi qui est habituée au football champêtre, qui devra vous mettre des tacles et Consor et qu'elle va vous battre sur place, que vous aurez qu'il faut mettre d'abord la pelouse. Parce qu'il y a un proverbe africain qui dit... Le con ne couvre son puits que quand l'enfant est tombé dedans.
10: Je comprends votre terme football champêtre. Alors finalement, c'était pas du tout.
14: Ça nous a amené assez loin. Hein,
10: surtout Rémi. Mais Rémi, on le connaît.
11: Non, mais c'est Rémi, on d'avoir ce coup de.
10: Ben, vous avez raison. Le deuxième match de cette équipe de la RDC, ce sera au Zimbabwe, lundi après-midi. Le Zimbabwe qui est allé gagner en Sierra Leone. Ouais. Effectivement.
14: C'est pas facile d'aller jouer là-bas.
10: Non. Exactement. Il y en a qui s'en souviennent comme les Béninois. Autre début guetté, c'était ceux d'Hervé Renard, l'homme à la chemise blanche qui a déjà remporté 2 éditions de la Coupe d'Afrique des Nations avec 2 sélections différentes, mais dont une c'était avec la Côte d'Ivoire en 2015. Alors les éléphants, eux aussi, ils étaient à la Coupe du Monde et eux aussi ont gagné 2-0 face aux Black Stars. Les Ivoiriens, Rémi, étaient-ils à leur niveau hier soir?
11: Ils étaient à leur niveau. Et je crois surtout que j'ai découvert, je m'attendais à des techniciens que je connaissais déjà, tels que Inao, c'est-à-dire, je le connaissais déjà, mais j'étais surpris par un autre jeune que Hervé Renard nous a fait découvrir, Malik Yakoulvé. Alors, ce garçon,
10: Franck
11: il
10: Simon
11: a quelque
10: a
11: chose.
10: Adoré.
11: Oui, c'est-à-dire que
14: il
11: c'est...
14: Il a marqué, hein, ça.
11: Et, oui, c'est lui le qui m'a... But, d'ailleurs, il est aussi impliqué. C'est quelqu'un qui est très, très, très bon, dynamique. Et de surcroît, lorsque vous avez aussi quelqu'un d'autre comme Yann Diomandé, qui aujourd'hui, avec ce qu'il fait au Real, est en train de sortir de la coquille. Donc, il a quand même réussi 7 dribbles, 9 duels emportés et bien évidemment, 3 passes clés. Il lui reste juste encore quelque chose, c'est qu'il ne faut pas se dire qu'il va dribbler toute l'équipe avant de faire quelque chose. Mais la marque Hervé Renard est surtout là. C'est-à-dire, vous menez 2 buts à 0. Et il reste 2 minutes. Au banc, il demande aux éléphants d'aller presser,
10: l'adversaire. Effectivement.
11: Et ça, c'est ce que c'est niaque, c'est ce dynamisme-là, cet enthousiasme que j'aime avec Hervé Renard.
13: Oui, il connaît très bien ce pays.
10: Surtout que les Black Stars, c'est pas simple. C'est jamais simple de jouer le Ghana.
13: Exactement. On les a vu jouer en Coupe du Monde, cette équipe des Black Stars, qui étaient très solides, très difficiles à pénétrer.
10: Ils ont gardé le même sélectionneur.
13: Donc, cette équipe de la Côte d'Ivoire, en Coupe du Monde, je suis resté un peu sur ma faim parce que j'arrive pas très bien à les situer au niveau africain, s'ils sont favoris, s'ils sont challengers. Et c'est dommage, en fait, qu'ils soient pas allés plus loin à la Coupe du Monde. J'attends vraiment beaucoup de cette équipe. Avec les joueurs qu'ils ont.
14: C'était le plus beau jeu proposé. Bon, il y avait le Maroc, bien entendu, mais côté africain, c'est vrai qu'on est un peu resté sur notre fin à la Coupe du Monde parce que ça jouait vraiment bien.
12: C'est sûr qu'ils avaient raté leur match contre la Norvège.
10: C'est jamais simple pour un sélectionneur de revenir sur un banc. Et là, c'est un sacré défi quand même pour Hervé Renard.
12: Oui, parce que comme vous l'avez rappelé, il a fait gagner la CAN à la Côte d'Ivoire.
10: Oui, il l'a fait gagner. Enfin,
12: exactement.
10: Ça a été très rapide.
12: Et depuis, il a quand même eu beaucoup de réussites sur d'autres continents, ou en tout cas dans d'autres pays.
14: Avec la Tunisie.
12: Mais la Tunisie, c'était une mission de pompier. Voilà, mais il a quand même fait des résultats avec l'Arabie Saoudite.
10: Ouais, pas vraiment avec l'équipe de France féminine non plus.
12: Non plus.
14: Depuis le Mondial 2022, il a pas fait grand chose, faut le dire.
12: Après,
14: chemise blanche, certes, mais il faut dire des choses.
12: Non, mais il est allé parfois relever des défis qui étaient, à mon avis, des missions perdues, mais notamment la Tunisie, et il n'aurait pas dû y aller. Mais bref, donc là, il arrive dans un pays qu'il connaît, où il est apprécié, puisqu'il avait, faut rappeler qu'il avait été appelé en pompier lors de la dernière CAN. L'avant-dernière CAN, lorsque Gassé était parti, était sur le départ, on avait envisagé de le rappeler.
10: Il n'a pas été vraiment appelé.
12: Il y a eu
10: des rumeurs, c'est une autre chose.
12: Mais donc, c'est quelqu'un qui arrive avec des idées, qui connaît bien l'effectif, le pays, et qui tout de suite obtient un résultat intéressant contre le Ghana, même si la Côte d'Ivoire était favorite. Maintenant, il n'a pas bouleversé non plus l'équipe. Il n'y a que deux nouveaux par rapport aux 11 de la Coupe du Monde. Il y a Zogbé en défense et il y a le Kouyé devant. Sinon, le reste,
10: c'est
12: des joueurs qui étaient déjà à la Coupe du Monde où ils avaient plutôt été intéressants.
10: Ça s'est vu. Il y a des commentaires sur ces éléphants, voire les léopards, Frédéric.
14: Sur les léopards, Fimbou, il y en a partout. un petit message.
10: Ça leur a plu.
14: Oui, bon, la pelouse des Stades des Martyrs, c'est ingénieur Christian, quand même un petit message. Ça rebondit aussi avec des petits cœurs jaunes, bleus, aux couleurs
10: comme
14: du drapeau des léopards.
10: Ils ont aimé le spectacle. Enfin, le Cameroun. Alors, eux. Bon, ils n'étaient pas au Mondial, mais ils restent indomptables puisque sur leur pelouse de Garoua, ils se sont imposés les Camerounais face aux Sélakantes des Comores. Victoire 3-1. Est-ce que c'est une manière de bien entamer les éliminatoires? Est-ce qu'ils vous ont plu, ces lions indomptables, Rémi, ce d'hier soir?
11: Oui. Absolument, oui. Pourquoi ? Parce que...
10: Il nous avait déjà plu à la CAN, on s'en souvient. Au Maroc, déjà, on avait vu quelque chose.
14: Le renouveau était là.
11: Oui, parce que il faut quand même dire que lorsque Pagou fait cette liste-là, beaucoup de gens disent que ce sont des chômeurs. C'est des journalistes sportifs camerounais, même les anciens lions indomptables, qui aiment seulement les noms, sont venus sur des plateaux pour les dénigrer. Or, ce qu'on a vu hier, partons d'abord... de ces nouveaux-là, c'est-à-dire que vous voyez par exemple David Nyengue, qui fait un vol à la Cristiano Ronaldo pour inscrire un but de la tête. Et il est un milieu récupérateur.
10: Quelle référence !
11: Il se retrouve là. Oui, oui, oui, parce qu'il reste pratiquement suspendu en l'air. À la 39e minute, et il marque. Et pour un milieu récupérateur, il se retrouve là. Cela veut dire que le football de David Pagou, c'est déjà la projection. Deuxième des choses, vous allez voir par exemple que il va faire des entrées. C'est-à-dire que des gens que Tchamada, on croyait qu'il allait commencer, il vient à la 72e minute, après c'est lui qui envoie la passe décisive pour bien évidemment Dani Namasso. Mm-hmm. Vous allez aussi voir un autre changement. Bref, c'est une équipe qui ressemble à celle que Claude Leroy avait eu à construire. Il n'avait pas besoin des noms. Mais il a pris des gens comme Léo Mambi, Kanabiyik, qui par la suite ont fait quelque chose. C'est ça qui est très important. Ouais. Or, je voudrais aussi souligner à des Camerounais aujourd'hui et au peuple africain que les gens vont dire que c'est les Comores. Mais le Cameroun a organisé la CAN en 2022. Et nous avons joué contre cette équipe de Comores-là en infériorité numérique dès la 7e minute. Et...
12: Avec un gardien qui n'en était pas un,
11: avec d'autres qui avaient été recalés, qui avaient le Covid et tout ça. Mais le Cameroun à domicile a peiné pour battre ses Comores par 2-1. Et là, aisément, le Cameroun a contrôlé le match pour...
10: Ils étaient bien préparés.
11: 3-1.
14: Il y a un petit message de...
11: Bravo,
14: on l'a pas entendu depuis longtemps, Xavier, mais Anthony John, heureusement qu'il y a Xavier sur le plateau.
12: Frédéric, non, mais moi aussi, je trouve que c'était la façon dont David Pagou reconstruit le Cameroun est vraiment intéressante. Déjà, la Coupe d'Afrique des Nations, ils avaient été intéressants.
10: Exactement.
12: Ils avaient été bons. Ah, moi, il y a un joueur que j'adore, c'est Koto, le défenseur central, là, Samuel Koto, qui est à Reims maintenant. Je l'ai vu l'autre jour, d'ailleurs. Ils sont venus gagner. Sur la pelouse du Red Star, là, à Saint-Ouen. Mm-hmm. Et c'est un garçon qui a un potentiel incroyable. Alors, toute proportion gardée, moi je le comparerais à Beckenbauer parce que il a cette capacité de tenir sa défense et surtout de monter. Alors je pense que tous ces entraîneurs, ils doivent être non, arrête parce qu'ils montent tout le temps. Mais c'est vrai qu'il a un vrai potentiel. Donc là, il y a un chef de défense, donc c'est important, même s'ils ont pris un but à un moment un peu casquette, mais il y a un chef de défense, il y a un milieu de terrain avec des joueurs de qualité, et puis devant, bah, il y a Kofane, bon, même s'il a pas été très bon, qui est vraiment un avant-centre. Autour de lui, il y a du monde, et puis il y a Dani Namasso qui est un vrai bon meneur de jeu. Donc on a une équipe qui commence à vraiment ressembler à quelque chose, et moi j'espère que ce Cameroun il va retrouver sa place, c'est-à-dire dans les premières places, dans les premières loges du football africain.
10: Mais on a l'impression surtout que dans cette tanière des lions indomptables, Youssouf, il y a de la sérénité.
16: Exactement, c'est ce que j'allais souligner. En fait, avec cette équipe du Cameroun, ce que j'aime bien, c'est que malgré les difficultés, ce qu'elle transpire, ce qu'elle transmet, c'est beaucoup de dangers par rapport à d'autres équipes. Et là, elles sont un peu sur un renouvellement. On avait senti la patte Pagou, il est arrivé sur le tard.
10: À la CAN tout de suite.
16: À la CAN, hein. Mais on avait tout de suite senti cette défense à trois, ce jeu où il est.
10: Puis sa personnalité qui a insufflé quelque
16: chose.
10: Donc
16: moi, j'aime beaucoup cette équipe et je pense qu'elle va être favorite pour la prochaine CAN.
14: Et il y a moins de polémiques. Souvenez-vous, les 2-3 dernières années avant la CAN, de quoi on parlait? De Marc Brice, de Samuel Eto'o, des conférences de presse, du ministre, des règlements
10: des
14: de compte.
10: Des bagarres,
14: Là, on parle de et ça va mieux comme par hasard.
11: Sauf qu'il faut quand même signaler aussi le patriotisme de ce monsieur qui, faut-il le dire, quand il avait été nommé déjà dans la sélection, directement il a été affecté à Salapoumbé, c'est-à-dire là-bas où les éléphants et les lions peuvent s'amuser, il n'y a pas de car qui passe par là-bas. Et jusqu'à présent, il faut se dire qu'il n'est pas payé par l'État du Cameroun, alors que depuis l'indépendance, c'est toujours l'État qui... les sélectionneurs. Exactement. Maintenant, il se contente de ce que lui verse la sélection. C'est quand même grave lorsqu'on sait que c'est lui qui ne travaille pas, la fédération, c'est lui qui ne travaille pas. C'est-à-dire Marc Brice, qui est en chômage, a touché encore son salaire le 7 du mois dernier, étant chez lui en Belgique. C'est honteux pour le Cameroun.
10: Le deuxième match de cette équipe du Cameroun, ça sera au Congo, à Brazzaville, et ça sera avec l'équipe
12: de Claude Leroy.
10: Exactement, de Claude Leroy. Mais Claude Leroy, il connaît beaucoup de sélections africaines, ce cher Claude Leroy. Vous en avez pris l'habitude, notre petite image, notre parenthèse image, la pépite du net. Aujourd'hui, alors je vous plante un peu le contexte parce que pour que vous compreniez bien ces images, vous le savez, la semaine dernière ou il y a une dizaine de jours, Kylian Mbappé annonçait qu'il quittait son équipementier américain pour une marque suisse récemment créée. Or, cet équipementier, il travaille avec Roger Federer. retraité des terrains, mais il travaille toujours avec lui. Et ils viennent de recruter dans cette équipe, non seulement donc Mbappé, mais Thierry Henry. Alors regardez ces images, parce qu'on y voit Roger Federer qui essaye de dribbler. Mais alors il ne dribble pas n'importe comment, il essaye de dribbler avec Thierry Henry, et il essaye surtout de faire la roulette à la Thierry Henry. Et il y arrive, il jongle, et il fait la jongle qu'il faut.
14: Une petite balle jaune, mais bon.
10: Il a réussi à épater, en tout cas, Thierry Henry, et ça, c'est pas mal. On continue justement, on va vers Kylian Mbappé.

0: Mbappé.
1: Kylian Mbappé sur son pied gauche et 2-3.
2: Son 10e but dans cette Coupe du Monde.
3: Lunettes, il a mes lunettes.
4: Vous avez piqué les lunettes de Kylian, Rémi, mais qu'est-ce que c'est que ça? Il est donc le capitaine des Bleus, il est la star, ou du moins l'une des stars du Real Madrid, et il est surtout un buteur en campagne pour le Ballon d'Or. Une année où on a sans doute du mal à distinguer un seul favori évident, il y en a plusieurs pour cette récompense individuelle. Alors, Kylian Mbappé a accordé, ces jours-ci, vous en avez, j'espère, entendu parler, un entretien à RFI. Et Olivier Pron l'a interrogé sur ses liens avec l'Afrique, des liens de sang, vous le savez, grâce à sa maman, qui est d'origine algérienne, et son papa, qui est camerounais. Écoutons la réponse de Kylian Mbappé.
5: C'est mes origines, j'ai toujours eu une éducation qui a eu une culture africaine. Même si moi je suis né en France et j'ai tout fait en France, j'ai jamais coupé le lien avec mes racines, avec mes origines. Je pense que c'est important parce que d'une part c'est aussi, ça fait partie de la personne que vous êtes, des valeurs qu'on vous inculque. Et je pense que c'est important. Je suis retourné au Cameroun il n'y a pas longtemps. J'y allais beaucoup quand j'étais petit. Et c'était vraiment un super moment. J'ai passé un super moment et à chaque fois que je vais en Afrique, je suis toujours extrêmement bien reçu. Je ressens l'amour des gens. Et ça, c'est vraiment important et c'est vraiment gratifiant de ressentir le soutien de tout un continent comme ça.
6: On vous a vu à la CAN aussi. Bon, là, vous aviez votre copain Achraf Hakimi.
5: Ouais. Mais j'allais voir Côte d'Ivoire-Cameroun aussi. Super match. C'était à Marrakech. Mais moi, j'aime regarder les matchs. Et la CAN, c'était une super compétition. J'étais très content de. Je suis parti soutenir un ami, bien sûr, mais je voulais regarder plusieurs matchs. Je pense que le niveau aujourd'hui est top. C'est un top niveau. On voit les équipes, on l'a vu aussi à la Coupe du Monde, c'est des équipes qui regardent toutes les équipes dans les yeux, droit dans les yeux, les meilleures équipes du monde maintenant. Et je pense que c'est un football que j'aime regarder aussi. Pour avoir joué contre des équipes africaines cet été et avant, c'est très difficile. C'est très difficile, c'est des équipes qui sont dures à faire déjouer. Et je pense qu'elles ont beaucoup gagné en confiance parce qu'elles ont réalisé qu'elles pouvaient battre n'importe qui. Donc elles jouent sans peur, sans appréhension et vraiment, c'est des équipes dangereuses parce qu'elles ont beaucoup avancé, beaucoup progressé. Et aujourd'hui, pour nous, c'est toujours un défi de jouer contre ces équipes-là.
6: L'Afrique représente 20% des voix pour le Ballon d'Or. C'est important. Quel message vous souhaiteriez leur faire passer?
5: Je pense que déjà, juste les remercier pour le soutien qu'ils m'ont apporté durant toutes ces années. Que ça, c'est pas quelque chose qui a changé et ça a toujours été comme ça. Et je me suis toujours senti très aimé à chaque fois que j'ai mis le pied

0: Au Cameroun. Et d'ailleurs, Joseph-Antoine Bell, qui était dans le groupe, nous avait raconté un peu comment s'était déroulé ce voyage. Comment ont été perçus ces propos au Cameroun?
1: Je vais dire que c'est apprécié par quelqu'un comme moi, par beaucoup d'Africains. Mais sauf que en Afrique, il y a un problème. C'est que contrairement aux Sud-Américains, quand c'est là-bas, allez, tout le monde vote Messi. Mais chez nous, les Africains, c'est bon, je suis Real, l'autre est Barça. C'est comme ça. C'est-à-dire que même si c'est ton propre fils, allez, tu dis que je dois. Alors,
0: Ah oui,
1: je
0: donc
1: suis
0: c'est
1: un
0: entre
1: peu.
0: Mbappé et Yamal, c'est
1: Vous vous
0: ça?
1: rendez compte que Kylian Mbappé, non seulement il donne une lumière à l'Afrique et particulièrement au Cameroun, mais aide même. Il a pris une pirogue pour aller au fin fond du village de son père. Il est parti financer une école là-bas. Il finance une fondation. Il vient voir les matchs du football africain. C'est quelqu'un qui a ces vertus-là. Mais j'ai quand même été déçu. À peine il fait cette interview, je vois Samuel Eto'o qui fait une sortie sur sa page et qui plutôt rend hommage et attribue le ballon d'or à Lamine Yamal,
0: Oui, bah,
1: audacieux
0: c'est ses
1: et
0: liens avec
1: éclair.
0: Barcelone,
1: Ben oui,
0: j'imagine.
1: forcément. Nous y allons. Parce que s'il va à Barcelone, il passe d'abord par le Real. Et au-delà de ça, son compatriote, ou plutôt son petit frère, c'est bel et bien un type comme Mbappé. Mais sauf que maintenant, ce qu'il faut expliquer aux gens par rapport à cette sortie politique, c'est que quand Mbappé arrive au Cameroun, eh bien, il sera reçu par le ministre des Sports. Et puis, Joseph-Antoine Bell, qui n'est pas d'allure compatible avec Samuel Eto'o. Et du coup, Mbappé n'est jamais
0: C'est
1: allé
0: compliqué
1: au
0: vos
1: niveau de
0: histoires, Rémi.
1: la Fédération
0: Bon.
1: camerounaise de football. Donc, ce n'est pas tant que Eto'o voit en Yamal un homme qui a le football le plus beau du monde, le plus audacieux, le plus ceci, c'est que il met un peu de vengeance, un peu de sel, un peu de revanche entre ce que
0: Bon,
1: Mbappé est venu faire au Cameroun en l'ignorant. Enfin, il ne
0: Rémi.
1: pouvait pas faire autrement.
0: C'est pas très grave parce que Samuel Eto'o ne vote pas pour le Ballon
1: Oui, il
0: d'Or.
1: ne vote pas,
0: C'est pas très
1: mais
0: grave.
1: quand même, Samuel Eto'o, il faut le
0: Ouais,
1: dire, Annie, faisons très attention. Samuel Eto'o est très influent, tout comme on disait par
0: ouais. Oui.
1: rapport à sa position pour
0: Bien
1: Infantino,
0: sûr.
1: par rapport à la FIFA.
0: Bien
1: Et il y a
0: sûr.
1: des moments où je soutiens Samuel Eto'o, mais ici, quand même, ce que j'ai dit encore, c'est qu'il
0: On croit
1: désoriente un
0: comprendre.
1: peu les Africains et
0: OK.
1: il donne le là. Et il y a un proverbe africain, malheureusement, qui dit que l'âne porte du bon vin, mais préfère lui-même boire de l'eau sale.
0: Est-ce que Kylian Mbappé est aimé en Afrique ou au moins en RDC,
1: Bien sûr qu'il est
0: Youssouf
1: aimé.
0: Moulumbou?
1: Bien sûr qu'il est aimé. C'est comme l'a dit Rémi,
0: Aimé,
1: c'est
0: admiré
1: quelqu'un,
0: surtout, j'imagine.
1: exactement, qui porte ces vertus-là de l'Afrique. Il a fait les efforts de voyager, c'est pas rien. Mais maintenant, je ne rejoins pas Rémi sur le fait que les goûts et les couleurs ne se
0: Bah
1: discutent
0: oui,
1: pas.
0: c'est la
1: Donc,
0: liberté
1: certaines
0: de.
1: personnes verront qu'ils sont plus attirés vers le jeu de Yamal, etc. Donc, ça ne fait pas que je suis africain ou que je suis congolais ou camerounais que je dois forcément voter pour
0: Bien sûr.
1: Kylian Mbappé.
0: Xavier, on a entendu quand il dit à la fin Kylian Mbappé qu'il dédicacera aussi son ballon d'or à l'Afrique. Évidemment, il le dédicacera à d'autres. Mais c'est vrai qu'il a ce lien parce que son papa jouait au football au Cameroun et que il a un frère aussi qui joue au Cameroun, hein, si je ne m'abuse, son
1: Son
0: grand-frère qui
1: demi-frère,
0: a
1: son
0: joué.
1: demi-frère, oui.
0: Ouais.
1: Jerez, Kembo et
0: Congolais.
1: Coco.
0: Oui. Donc il a des liens, on se souvient
1: Oui, bien
0: de
1: sûr.
0: Pierre-Emerick qui avait des liens entre les deux pays. De toute façon, ces joueurs-là sont forcément
1: Il
0: un
1: a
0: peu
1: d'ailleurs
0: entre
1: dit
0: les
1: que
0: deux
1: s'il ne jouait pas
0: continents.
1: pour la France, il devait jouer pour le Cameroun.
0: Après,
1: Mais après,
0: le Ballon
1: ce qui est
0: d'Or.
1: formidable, c'est qu'ils viennent donner cette interview à RFI là maintenant, comme par hasard,
0: Non,
1: qu'il n'ait pas pris
0: mais
1: l'habitude
0: ils
1: depuis
0: assument.
1: 10 ans de venir donner une interview à RFI tous les ans. Moi,
0: Non,
1: j'espère
0: mais
1: qu'il va
0: ils.
1: continuer à en donner
0: Mais
1: des
0: Lamine
1: interviews à
0: Yamal,
1: RFI. Donc,
0: Harry Kane, tout le monde
1: on
0: donne des interviews,
1: voit bien
0: Xavier.
1: que
0: Ils sont
1: voit
0: tous
1: bien
0: en
1: que
0: campagne, Dembélé.
2: C'est dans le cadre de cette campagne pour le Ballon d'Or, qui a pris des dimensions, effectivement, je pense, bien au-delà de ce que pensaient à l'origine les créateurs, de ce que j'avais connu, où c'était un prix qu'on attribuait comme ça de façon, j'allais dire, confraternelle et en bonne discussion. Aujourd'hui, il y a de tels impacts, des tels enjeux financiers et publicitaires que ça dépasse effectivement, la volonté des créateurs du Ballon d'Or en 1956. Donc, il y a un bon moment déjà.
0: Et sans doute des organisateurs encore aujourd'hui.

0: aujourd'hui, il doit avoir quelques surprises.
1: Et les jeux sont ouverts hein, sur le Facebook Live. Ibrahim Diallo, pour moi, Mbappé mérite le ballon d'or. Kossi et Nessi, Mbappé n'aura rien. Le ballon d'or sera pour Kane. Boudegaï, Yatera, Yamal, ballon d'or. Et puis Robson, le ballon d'or sera espagnol. Donc là,
0: Bah oui. Non, mais je vous l'avais dit.
1: Rendez-vous le 26 octobre.
0: Cette année.
1: À Londres.
0: Alors, on se souvient que Kylian Mbappé gagne la Coupe du Monde en 2018 et il ne gagne pas le Ballon d'Or.
2: Voilà.
0: Ni lui, ni un Français.
1: Griezmann gagne aussi la Coupe du Monde et Varane aussi.
2: Voilà, c'est ça. Aucun
0: Français. Donc,
2: on ne fait que le dire. C'est une récompense individuelle. Et aujourd'hui, quand on essaie de regarder, les gens veulent seulement
0: la
2: parler.
0: Réponse.
1: Mais cette campagne peut aussi se retourner contre lui. Sursaturer comme ça l'espace médiatique.
3: Il en fait beaucoup, c'est vrai. Il en fait beaucoup.
2: Il sature que l'espace médiatique.
4: Trop de.
2: Non, mais c'est
0: tout,
2: vous.
0: Tout l'espace médiatique.
2: Il faut se dire, Annie, une chose, c'est que nous. Mbappé dit bonjour. Les journalistes prennent, ils disent qu'il a dit bonjour en pleine nuit. Il dit, je vous aime. On dit, c'est pas possible. Mbappé aime déjà des hommes et des femmes en même temps.
0: Il dit que
2: j'aime le football. On dit que non, il est déjà orgueilleux. On dit quoi
0: Rémi.
2: Donc, bref, c'est Mbappé. Nous sommes dans ce qu'on appelle, tout le monde parle de Mbappé. Et c'est une marque de fabrique. Et c'est ça aussi que je dis. Et dans des problèmes aussi importants, comme par exemple, toi, Africain, je te dis, lorsque j'ai souvent vu Mbappé prendre des positions, même politiques ici, courageuses, par exemple contre l'extrême droite et tout, il défend tous les Africains. Donc quand il parle des Africains, que les gens ne disent pas qu'il veut tout simplement profiter de ses origines, mais c'est quelqu'un qui sait se mouiller, c'est quelqu'un qui sait se lancer, c'est quelqu'un qui sait défendre ses origines.
1: Non, c'est
0: bon, en tout cas, la campagne va continuer, tout le monde va parler, on les entend, ici et là, ceux qui rêvent, évidemment. Alors, il y aura la clôture des votes, et la réponse ne sera qu'un mois après, le 28 octobre, le 26 octobre, pardon, un lundi, et ça sera à Londres que sera organisée la cérémonie. D'ici là, on aura le temps d'y revenir sans aucun doute. Allez vite, les cartons.
5: Carton jaune.
6: Un carton là. Qui sort un carton jaune.
5: Ouh là là là là, carton rouge.
7: Carton rouge.
8: Dans la confusion.
5: Carton vert.
7: Extraordinaire.
5: Rien à dire.
0: Des cartons sélectionnés par David Finzel.
9: Bonjour à tous, bonjour Annie Gasnier, bonjour Xavier, bonjour à tout le monde autour de la table. Moi c'est Dieudonné Savadogo depuis le Burkina Faso. Alors mon carton il est vert pour Rafinha qui ne fait que briller, qui a détrôné un des poulains de M. Lemine Gono, dont je ne citerai les noms ici, qui pense que le ballon d'or se dessine seulement à cause des buts. Merci et bonne émission.
10: Je m'appelle Khadim John. Je suis du Sénégal. J'ai eu des mini-vacances pour venir regarder les terres, notre terre des ancêtres. Là où vous voyez, ce sont les mules. Les arachides sont de l'autre côté, qui sont en phase de maturation. Et je donnerai un carton vert, très vert, à notre Nancho, notre international, l'infatigable Sadio Mané. Il est en train d'inaugurer une entreprise agro-industrielle où il recrutera 1000 employés permanents. Quel patriote! Merci, je vous remercie.
11: C'est Moussa Kan Touba, Sénégal. Je voudrais adresser un carton vert à M. Sadio Mané pour son projet immense de 20 millions d'euros dans son village natal Bambali. Donc, il envoie un message fort à ses amis footballeurs qui ont les moyens d'investir dans leur pays. Merci Sadio, carton vert à lui.
12: Salut le Café des Sports, moi c'est Martial depuis le Maroc. Alors mon carton aujourd'hui, il est vert pour l'international tchadien Marius. Et lui, je souhaite bonne chance pour son nouveau carrière avec Olympiakos. Voilà, et qu'il hisse le drapeau du pays. Ciao.
13: Bonjour Radio Foot, moi c'est Landry Camonet vivant au Canada. Alors mon carton, il est vert pour Idriss Carlos Kamini, ancien préparateur physique et préparateur des gardiens de l'équipe nationale du Cameroun sous les Mabris, qui dépose ses valises du côté de l'équipe nationale senior de Haïti. Nous lui citons bonne chance.
14: Salut Madame Anigassine, salut la grande équipe de la Radio Foot Internationale, c'est Gianni Mopila depuis Pointe-Noire, Congo-Brazzaville. Mon carton, il est vert, je donne ce carton vert à Maestro Zinedine Zidane. le nouveau sélectionneur de l'équipe de France. Il a connu beaucoup de succès avec le Real de Madrid. Je lui souhaite vraiment le meilleur avec l'équipe de France. Beaucoup de succès, beaucoup de la réussite. Qu'il gagne beaucoup de trophées avec le bleu. Avec son capitaine Kylian Mbappé. Quand on verra maestro.
4: C'est Alvaro Matédé, chroniqueur sportif depuis Brazzaville. Alors mon carton, il est vert, vert adressé par le papy national Claude Leroy. Oui, malgré la défaite d'hier, Claude Leroy nous a démontré, encore nous a ramené un talent pur du football congolais. Iki Adjimi qui nous a démontré une prestation magnifique. Allez, le Congo, toujours ohé.
8: Moi, c'est Kamar Moussa, résident en juin aux Comores. J'adresse un carton vert pour la première fois à M. Xavier Barré pour avoir pronostiqué un favori entre le match qui oppose le Cameroun et les Comores. Et sur ce, j'encourage les Salakans en leur disant que c'est le début de la CAN. Ils devraient effectuer leurs efforts pour gagner les autres matchs qui restent pour nous faire plaisir à une qualification à la CAN prochainement en 2027. Merci.
15: Bonjour l'équipe du Café des Sports, Diallo Boubacar, étudiant guinéen à Limoges. Je pense qu'on se connaît désormais. Alors, suite à mon carton vert de la semaine dernière qui parlait des rêves de participer un jour à une émission du Café des Sports, rêve que vous avez bien voulu réaliser en m'invitant dans l'émission, sachez que je serai bientôt à Paris et je l'espère dans l'émission du Café des Sports. Et donc pour vous remercier, je vous donne un carton vert à toutes et à tous. Et je vous dis à très bientôt.
0: Il va venir. Il va venir, c'est sûr. Merci beaucoup à cet auditeur internaute en jouant. Je crois que c'est la première fois qu'on recevait quelque chose directement des Comores. Allez, on n'a pas beaucoup de temps. Youssouf Mouloumbou, votre carton, quelle couleur ?
16: Carton vert à Yohan Wissa. Très bon début de saison avec Newcastle et très bon début aussi de saison avec la sélection, avec un but hier. Donc voilà, félicitations à lui.
0: Et on l'avait vu sacrément bien aussi durant la Coupe du Monde.
16: Rémi l'avait crucifié.
0: Rémi, votre carton, il est ?
17: Je crucifie Vinicius Junior avec le rouge. Oh. Parce que c'est... Oui, c'est lamentable. Je me disais que c'était le Real. Donc là, depuis un certain temps, ça ne marche pas. Et on se disait qu'avec son père Ancelotti, qu'il allait se relever. Et qu'il lui a d'ailleurs fait
0: faire des pompes. Avec la sélection brésilienne.
17: La sélection. Mais là, lorsqu'on vient de voir le match catastrophique qu'il vient de faire, zéro dribble réussi. Aucune dangerosité, des contrôles manqués et tout.
16: Il faut l'encourager.
17: J'ai dit, il faut pas l'encourager. Le problème, c'est que vous voyez, il se fatigue beaucoup. On voit maintenant, il va dans des fêtes, il fait ceci, il se balade avec des nanas. Bon, bref, il me paraît très émoussé, très fatigué. Comme le dit un proverbe africain, quand le taureau est épuisé, les couteaux pleuvent sur lui.
0: Ah oui, ça s'appelle la corrida. Xavier Barré, quelle est la couleur ?
18: Carton vert à un club qui existe depuis 6 ans. Nashville, qui est monté en MLS en 2020 et qui est actuellement en tête de la conférence.
0: Championnat des États-Unis. La MLS.
18: Qui vient de passer 3-0 au Chicago de Robert Lewandowski et qui est allé faire 2-2 à Miami la semaine précédente contre l'Inter de Lionel Messi. Donc ils sont en tête du championnat des États-Unis. Pour un club nouveau, c'est magnifique et on va voir jusqu'où ils vont aller.
17: Je
18: parce que derrière, derrière, il y a bien sûr la phase finale avec pourquoi pas un beau parcours et un bel exploit à réaliser.
1: Non.
0: Frédéric, la couleur de votre carton vert
1: foot féminin. Des joueuses de Lyon, de l'OL, un début de saison, 4 matchs. Le premier, elles ont gagné 7-1. Le deuxième, contre le Paris FC, même score, 7-1. Contre le Havre, 8-1. La Ligue des Champions qui démarre, là on se dit ça va être plus difficile, Servette de Genève, 8-0 à l'extérieur, avec Jonathan Giraldez, qui avant entraînait le Barça, il a gagné 2 Ligues des Champions avec le Barça. Moi, je miserais bien une petite pièce sur les Lyonnaises cette année pour qu'elles reprennent leur couronne de championne d'Europe.
0: Elles ont déjà 8, donc ça fera la 9e. Le carton de Radio Foot International va à Pierre-Emerick Aubameyang. Encouragement, parce que le buteur qui avait si bien commencé sa saison du côté du Deportivo La Corogne, 5 buts déjà en ce début de saison, il s'est blessé, blessure au ménisque, il vient d'être opéré, mais il risque d'être sur le flanc pendant au moins 2 mois. Et c'est jamais facile quand on est en fin de carrière, de revenir au même niveau. Alors bon courage Pierre-Emerick Aubameyang. l'un de nos prix, Marc Vivien Fauré, dont on se souvient avec bonheur ici à Radio Foot. Et c'est la fin de ce Café des Sports. Merci beaucoup, messieurs. Merci. Merci. Youssouf, on vous attend hein, de nouveau. On attend les Congolais, merci. Surtout. Merci, Rémi.
17: Salut.
0: Notre indomptable Rémi. Merci, Frédéric et Xavier. À la semaine prochaine.
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1: Vous écoutez Radio France Internationale, il est 21h à Paris où le pape participe en ce moment même à une grande veillée de prière au Stade de France. Léon XIV devant 80 000 jeunes, premier temps fort de son voyage apostolique. Après des rendez-vous en tant que chef d'État, c'est le 5e déplacement du pape dans le monde.
2: Édition spéciale, visite du pape Léon XIV en France. 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
1: Dans la plus grande enceinte privée de France, il y a 80 000 garçons et filles de 17 à 35 ans, désireux d'un temps d'échange et de prière avec le successeur de Pierre. Depuis 2h30, l'ambiance est festive avec sur scène 2500 choristes du chœur Ecclesia Cantique, accompagnés d'un orchestre et d'un collectif de pop louanges. D'autres artistes également, les Frangines Monroe, Grégory Turpin, Natacha Saint-Pierre, le rappeur Tagra ou encore le groupe Les Guetteurs. Depuis quelques minutes, Léon XIV les a rejoints pour les écouter, répondre à leurs interrogations, leur délivrer son message avant de les inviter à la prière. Le temps de recueillement sera également l'occasion de vénérer la Sainte Tunique d'Argenteuil, réplique de la Passion du Christ. Bonsoir Père Cédric de Lasserre.
3: Bonsoir, bonsoir à tous.
1: Vous êtes curé des paroisses Notre-Dame de Lourdes et Sainte-Bernadette de Chaville. Nous sommes également sur le terrain avec nos envoyés spéciaux Véronique Guémard et Baptiste Coulon qui sont donc au Stade de France. Le pape Baptiste Coulon qui est en train de faire un tour de piste avec sa papa mobile.
3: Oui, et ça vient à l'instant même, Philippe, de s'achever. Le pape Léon XIV qui vient d'achever son tour du Stade de France en papa mobile et sous une musique aussi qu'il a accompagnée. Debout, sous bonne escorte surtout, il a été accueilli il y a environ 5 minutes sous les acclamations des 80 000 jeunes réunis au Stade de France. On en a vu beaucoup lui tendre une main, faire un signe de croix lorsqu'il passait devant lui ou le prendre en photo tout simplement. Ce tour, il est donc en train actuellement de s'achever. Léon XIV est actuellement en train de monter sur la scène, l'estrade qui a été dressée pour lui. On le voit à l'instant encore là, adresser un salut à la foule et les 80 000 jeunes qui lui répondent d'une seule et même voix. Alors ce tour en papa mobile vient donc de s'achever et on va maintenant passer une animation, disons, d'une vingtaine de minutes autour de plusieurs saints de l'Église catholique, Saint-Denis, Saint-Martin, Saint-Vincent de Paul notamment. Des figures qui, par leurs écrits ou leur parcours, incarnent tour à tour l'humilité, le courage, la charité, des valeurs, des modèles, des sources d'inspiration auxquelles Léon XIV souhaite sensibiliser ses jeunes ce soir.
1: Père Cédric de Lasserre, il faut remarquer que le pape porte une mosette, c'est-à-dire ce petit vêtement rouge au-dessus de l'habit blanc. Et ça, c'est propre à lui. Hein.
4: Ça, c'est propre à lui et c'est le signe qu'il est là en pasteur, qu'il est là venu rencontrer son peuple et se mettre à son écoute et à son service.
1: Donc on le disait, il y a eu de la musique, il y a à l'instant même encore des chants d'une chorale de 2500 personnes, et il y a ce tour en papa mobile. Ça veut dire que ce n'est pas simplement un discours du pape qui va avoir lieu, ce n'est pas un discours à laquelle viennent seulement assister les 80 000 jeunes.
4: Non, c'est tout un ensemble, c'est une soirée entière de joie, de fête, de prière et d'enseignement et d'échange. Il va y avoir un dialogue avec des questions posées par les jeunes et des réponses données par le pape. Voilà, tout un ensemble complet à destination de 80 000 jeunes. Ouais.
1: 80 000 jeunes qui sont réunis dans une ambiance survoltée. Il y a, parce que ça fait 3 heures maintenant quasiment qu'ils y sont, ouais, qu'il y a eu un certain nombre d'artistes qui se sont produits, notamment Anisha Jo, chanteuse franco-malgache, qui chantait ceci tout à l'heure. Donnez-moi.

0: C'est les frangines, et non pas Annie Fergeot, mais elles ont un message, c'est très clair. Hein. Finalement, elles s'adressent un peu au pape pour lui dire ce qu'elles attendent de lui ce soir.
1: Elles s'adressent au pape, elles s'adressent à tout le monde. L'essentiel, c'est d'aimer, c'est de chercher à faire le bien. Et tous ceux qui sont réunis là cherchent ça d'une manière ou d'une autre.
0: Alors les autres jeunes, qu'est-ce qu'ils attendent du pape? Écoutez cette jeune femme rencontrée tout à l'heure par les envoyés spéciaux de RFI.
2: Entendre les belles paroles qui vont nous faire grandir et puis aussi avoir de beaux moments de partage, des paroles qui nous aident à témoigner de notre foi en tant que jeunes chrétiens dans ce monde. Donc tout excitée, trop contente, trop hâte d'avoir l'ambiance et puis ensuite de commencer la veillée et de voir le pape.
0: Alors ces jeunes, Père Cédric de la Serre, ces jeunes ont besoin de donner du sens à leur vie, d'une parole ambitieuse qui les tire vers le haut dans leur vie humaine et spirituelle. C'est la raison pour laquelle ils sont ce soir au Stade de France.
1: Oui, je pense que c'est essentiellement ça, vous avez raison. Moi je suis marqué par deux éléments différents. D'abord, ils sont très divers entre eux. On voit physiquement, dans leur style, dans leurs vêtements, dans leurs goûts musicaux, ils sont très divers. Et en même temps, ils sont réunis par quelque chose de commun. C'est une soif d'espérance, un désir d'avenir, un goût pour la vie et une attente que le pape les pousse là-dedans, les fasse grandir, les fasse avancer.
0: On va aller dans le fond dans quelques instants, mais pour rebondir sur ce que vous disiez à l'instant sur la diversité. Véronique Guémard, le Stade de France où se trouve en Seine-Saint-Denis, c'est le département le plus pauvre de France. Il est peuplé par de nombreux jeunes d'origine et j'allais dire de religions différentes.
3: Oui, tout à fait. C'est un département considéré comme le plus pauvre de France, le plus jeune aussi. 35 ans de moyenne d'âge pour les habitants de ce département. 170 nationalités environ, c'est ce qu'on dit. Une majorité plutôt musulmane, mais aussi des évangéliques, des hindous, des sikhs. Les catholiques sont très minoritaires dans ce département. Et c'est ici pourtant, au Stade de France, donc dans le département de Seine-Saint-Denis, qui est accueilli le pape, donc le chef de l'Église catholique. Ici, on entend cette ferveur, 80 000 jeunes qui sont dans ce Stade de France. Et on entend ici, en ce moment même, justement, l'évêque de Seine-Saint-Denis qui a accueilli le pape Léon XIV et qui raconte un petit peu cette histoire aussi de ce département, de ces jeunes qui accueillent le pape, de toutes les sensibilités et de toutes les origines, de toutes les régions de France.
0: Étienne Guillet, qui est en quelque sorte le chauffeur de salle avant que le pape ne prenne la parole et ne s'exprime devant ces jeunes. Des jeunes, père, qui en auraient marre de l'emprise des smartphones, des réseaux sociaux, qui apportent des réponses toutes faites en un claquement de doigts, des questions existentielles profondes et qui voudraient trouver un peu plus de profondeur justement dans leur vie.
1: Oui, en fait, je pense qu'ils sont des jeunes tout à fait normaux et à l'image de ce que sont toute leur génération, c'est-à-dire tiraillés entre le goût de la technologie, des téléphones, des écrans et de tout ce qu'il y a derrière, et en même temps conscients que c'est pas satisfaisant, que au fond, le modèle qui est proposé à travers ces écrans-là ne comble pas leur cœur et ils cherchent autre chose, ils cherchent ailleurs. Et parmi ceux qui cherchent autre chose ailleurs, et ben il y a ceux qui sont là dans le stade.
0: Est-ce que la quête du bonheur, vouloir se sentir mieux, c'est une lame de fond aujourd'hui dans la société française. Les livres de développement personnel font florès dans toutes les librairies. Ça veut dire qu'il faut qu'ils se tournent, enfin vous n'allez pas dire le contraire, qu'ils se tournent vers la religion catholique, qu'ils aillent à la messe plutôt que de se réaliser en se réfugiant dans des lectures.
1: Alors je pense qu'on peut se réaliser en ayant de bonnes lectures et aller à la messe, mais plus profondément même que la question du bonheur, il y a la question du sens. Qu'est-ce que je veux faire de ma vie? C'est une question essentielle, on ne peut pas vivre sans avoir de réponse à cette question-là. Et notre société est assez démunie en fait face à cette question-là. Et donc moi je trouve bien qu'il y en ait qui prennent les moyens de se dire mais qu'est-ce que je veux faire de ma vie au fond? Et puis qui découvrent à travers l'évangile, à travers la figure de Jésus, qu'il a des choses à dire et des belles choses et des choses désirables. Et que la vie est plus belle, elle a plus de sens quand on découvre Jésus.
0: Il y a de plus en plus de conversions, ce qui veut dire qu'ils sont de plus en plus nombreux à se faire baptiser. Cette année, c'est la démarche faite par 13 000 adultes et 8 000 adolescents, trois fois plus qu'il y a 10 ans. Véronique Guémard, dans Religion du Monde, vous accompagnez l'actualité des religions et donc de la religion catholique. Comment est-ce que vous constatez ce phénomène? Comment est-ce que vous arrivez à l'expliquer?
3: sur donc le baptême des
0: Absolument.
3: Jeunes et effectivement des baptêmes d'adultes. Alors en fait, c'est peut-être un phénomène relativement récent. C'est ce qu'on m'a fait remarquer à plusieurs reprises, surtout après le Covid. Alors c'est quelque chose d'assez étonnant parce que effectivement c'est un phénomène qui a été ressenti après le Covid et aussi après la publication du rapport sur les abus sexuels dans l'Église, donc de la CIAZ, hein, de la commission indépendante, voilà, le rapport Sauvé, qui dénonçait hein, donc toutes les abus et qui montrait que ces abus avaient un caractère systémique dans l'Église catholique. Eh bien, c'est pourtant dans ces années-là, juste donc après le Covid et après rapport Sauvé en 2021, que eh bien le nombre de nouveaux baptisés jeunes adultes ou adolescents s'est amplifié. Alors ce ne sont pas non plus des chiffres exorbitants. Hein. On parle de plus de 20 000 par exemple cette année, mais ça ne remplace pas non plus la baisse des baptêmes de bébés, hein, qui était plutôt traditionnel il y a une cinquantaine d'années encore. Mais il y a quelque chose apparemment qui se produit. Et apparemment c'est ce qui a aussi attiré le pape Léon XIV, qui est intrigué par ce phénomène qui se passe en France en particulier, où les jeunes ont peut-être, certains me disaient, peut-être plus une manière plus ouverte de pratiquer leur foi, une manière beaucoup plus assumée aussi. Peut-être que ça explique aussi une volonté de se rassembler, de prier ensemble de façon plus importante.
0: Est-ce qu'il n'y a pas un paradoxe dans ce que vous dites ? Vous faites allusion justement à ces scandales dans l'Église catholique avec ces agressions et ces viols par des religieux, et dans le même temps, une attirance des plus jeunes pour la religion catholique.
3: Oui, c'est assez étonnant. Et en fait, certains me faisaient remarquer que d'une certaine manière aussi, ils avaient besoin de se retrouver dans des groupes, de se retrouver en communauté, de partager quelque chose ensemble. Peut-être que cela explique aussi que l'Église catholique leur offre un lieu d'accueil.
0: Lourdes, ce sera après-demain. Le pape se rendra sur place. Il rencontrera des victimes d'agressions ou de viols commis par des prélats. Il est important que l'Église assume les erreurs qui ont été commises en son sein pour être perçue comme pouvant avoir un langage de vérité, Père Cédric Glasser.
1: C'est pas important, c'est essentiel, c'est vital. Et de fait, je pense que depuis le rapport Sauvé, le rapport de la CIAZ que vous avez mentionné à l'instant, l'Église a entrepris un gros travail. Alors beaucoup reste à faire, même si beaucoup a déjà été fait. Je crois qu'en France, c'est la seule institution qui ait fait ce travail dans cette ampleur-là. Et en fait, dans ce que disait votre consoeur tout à l'heure, je crois que si des jeunes viennent aujourd'hui vers l'Église malgré ces scandales dramatiques, c'est parce qu'ils ont, d'une manière ou d'une autre, l'intuition que l'Église prend les choses au sérieux, ce qui n'est pas le cas partout, malheureusement, et que donc ce travail qui est encore à approfondir, hein, tout n'est pas fait très loin de là, permet quand même de se dire qu'on peut avancer en construisant un avenir qui a du sens.
0: Les jeunes en prise directe avec la société, les faits de société, que pensent les catholiques, les jeunes catholiques de la reconnaissance des mariages homosexuels des femmes prêtres ?
1: Alors je pense qu'ils ont des opinions très diverses, comme les Français sur ces questions-là. Je pense qu'il y a des questions débattues. Selon leur origine, vous voyez, on voit les jeunes qui sont au stade, ils sont très divers. Il y en a qui viennent de cultures françaises très enracinées, d'autres manifestement qui sont à l'image du diocèse de Saint-Denis, du département de Seine-Saint-Denis, issus de diverses couches, de diverses sources d'immigration, de cultures très diverses. Et donc, ils ont des opinions diverses, en fait, sur ces questions-là.
0: Mais est-ce qu'ils attendent, par exemple, que l'Église soit féministe ?
1: Alors, je pense que certains, oui, l'attendent. D'autres, pour qui c'est pas le combat essentiel. En fait, je pense qu'ils attendent, avant ces questions d'ordre politique et sociétal, ils attendent de l'Église qu'elle donne du sens, qu'elle donne une direction, qu'elle donne des réponses aux questions de fond, qu'elle écoute, qu'elle se mette à l'écoute de leurs attentes, de leurs besoins, de leur fragilité aussi.
0: Véronique Guémard, on vous retrouve à nouveau au Stade de France où le pape assiste à des tableaux avant de prendre la parole et d'échanger avec les jeunes. Est-ce qu'il y a, selon vous, une émergence d'une génération Léon XIV, comme il y avait eu une génération Jean-Paul II quand il avait créé les JMJ, hein, les Journées Mondiales de la Jeunesse, avec un gros succès en 97 à Paris avec 1 million de jeunes?
3: Alors, je ne suis pas une spécialiste du catholicisme, mais je pense que c'est trop tôt pour le dire, puisque le pape Léon XIV n'est élu que depuis un peu plus d'un an. Et ses débuts étaient très discrets, en retrait, un peu trop pour certains d'ailleurs. Il écoutait, il observait. C'est finalement lors de son voyage sur le continent africain, grâce au président américain Donald Trump, finalement, qu'il s'est affirmé en douceur mais fermement. Ses messages dans les 4 pays qu'il a visités ont aussi marqué, hein, dénonçant la corruption, appelant au respect des libertés, de l'état de droit. Alors c'est vrai que plusieurs personnes font le parallèle avec Jean-Paul II sur son côté peut-être rassembleur pour l'unité de l'Église, plus apaisant aussi. En tout cas ici en France, il semble intrigué par ce que l'Église de France appelle un renouveau, ce qu'on évoquait tout à l'heure, donc cette hausse des baptêmes de jeunes adultes et adolescents. Et donc il est venu à la rencontre de ces jeunes qui semblent être plus ouvertement fervents en tout cas, et qui démontrent leur foi de façon beaucoup plus ouverte et assumée.
0: Véronique Guémard, à votre côté, il y a Baptiste Coulon. En ce moment même, on a l'impression d'être dans un péplum au Stade de France.
4: Oui, c'est un petit peu l'idée, c'est le début de l'animation d'une vingtaine de minutes dont je vous parlais en préambule de cette émission spéciale qui vient de démarrer. Cette série d'une dizaine de tableaux environ qui retracent la vie, le parcours, les écrits aussi de plusieurs saints de l'Église catholique, Saint Denis, Saint Martin, Saint Vincent de Paul pour ne citer que. Et cela se traduit, j'allais dire, visuellement par des animations. Il y a des acteurs qui sont en train actuellement sur scène de jouer en fait le rôle de ces saints de l'Église catholique, et que le pape a voulu mettre en avant ce soir parce que ce sont des figures qui, par leurs écrits, leur parcours, incarnent des valeurs telles que l'humilité, le courage, la charité, des valeurs, des modèles, des sources d'inspiration, nous disent les organisateurs, dont doivent normalement s'inspirer ces jeunes qui sont rassemblés ici au Stade de France ce soir.
0: Si je parlais de péplum, c'est parce qu'on voyait des chars romains avec des chevaux et des soldats romains. 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
0: Ils ont entre 17 et 35 ans, ils sont donc réunis au Stade de France, 80 000 personnes, pour dialoguer dans quelques minutes avec le pape. Alors, qui sont ces jeunes? Nous sommes avec le père Cédric de la Serre, curé des paroisses Notre-Dame de Lourdes et Sainte-Bernadette de Chaville, c'est non loin de Paris. Est-ce qu'il y a un profil type ou au contraire, pas du tout?
1: Eh bien, je crois qu'on découvre ou on prend conscience ce soir avec la diversité des visages que la caricature du catho, en fait, n'existe plus vraiment. Elle a peut-être existé dans le passé, mais qu'aujourd'hui, les jeunes catholiques, en tout cas, sont très divers à l'image de la société. Et donc, le cathotype, eh ben, je ne saurais plus le décrire.
0: C'est-à-dire qu'il est plus propre sur lui, pas forcément, l'arrêt sur le côté, habillé de manière bourgeoise.
1: Voilà, il y en a qui ont des dreads, il y en a qui viennent manifestement d'autres continents et qui viennent enrichir l'Église de France de leur culture. Et puis il y en a encore qui sont de culture française depuis toujours, j'ai envie de dire, par leur famille, leur éducation. Et c'est un très heureux mélange. C'est pas si courant hein, de voir en France un tel mélange sociologique réuni dans la joie.
0: Sociologique, ça veut dire qu'il y a des ruraux, des urbains, une grande diversité dans tout cela. Est-ce qu'il y a aussi, on parlait de conversion tout à l'heure, des gens qui deviennent catholiques alors qu'ils étaient juifs ou musulmans, par exemple?
1: Alors, ça existe. En statistique, c'est pas très nombreux pour les juifs. Un peu plus pour les musulmans, encore qu'on soit extrêmement discret, parce que ce sont souvent des questions assez compliquées, y compris parfois pour leur sécurité. Mais effectivement, il y en a qui viennent d'autres religions, pas simplement des gens qui n'avaient pas de religion.
0: Véronique Guémard, vous le précisiez, vous êtes spécialiste des religions et pas simplement que de la religion catholique. Est-ce que vous avez le sentiment, semaine après semaine, quand vous en parlez sur l'antenne de RFI, que la religion catholique attire de plus en plus ?
3: Alors ça, je serais bien incapable de vous répondre, de répondre à cette question, puisque c'est vrai que les religions, c'est quand même extrêmement vaste. On parle d'une émission qui s'appelle Religion du Monde. C'est vrai que les catholiques sont 1,4 milliard de fidèles dans le monde aujourd'hui. Je ne sais pas quelle est la part de croissance. En tout cas, ce n'est pas sur le continent européen qu'il s'opère. Il s'opère plutôt dans les pays du Sud. Il s'opère en Afrique, il s'opère en Amérique latine, il s'opère en Asie. Mais le continent européen, lui, fait figure d'une, on va dire, d'une vieille Europe, d'une vieille Église. Donc, est-ce que cette Église va se renouveler? C'est pas si sûr. En tout cas, c'est certainement par les pays du Sud que le catholicisme est en train de prendre un autre visage, et un visage aussi que l'on voit ici en France aussi par les questions qui ont été évoquées tout à l'heure d'ailleurs sur les diasporas, les migrations qui font que eh bien, ces personnes qui arrivent en France aussi eh bien, vont dans les églises et vont parfois dans leurs églises, dans leur communauté. C'est pas toujours le cas, mais en tout cas, ça existe aussi.
0: Baptiste Coulon, sous vos yeux et devant les 80 000 personnes présentes au Stade de France, la couronne d'épines du Christ, enfin en tout cas l'équivalent, vient d'être apportée au point central.
4: Oui, et ça fait toujours partie voilà, du péplum, vous le disiez tout à l'heure, Philippe, qui est en train d'être déployé devant nous. On a vu aussi tout à l'heure passer plusieurs dizaines de cavaliers, une façon aussi de représenter certains saints de l'Église catholique. Et d'ici quelques instants, ça va être la séquence qui va suivre d'ici une toute petite dizaine de minutes maintenant. Léon XIV va commencer à s'entretenir avec certains jeunes, un temps d'échange pour répondre à certaines de leurs interrogations sur Dieu, l'évangile, sur leur manière aussi de façon plus générale de pratiquer et d'aborder leur foi.
0: Je reviens sur ce que disait Véronique Guémard il y a de cela quelques instants. C'est dans les pays du Sud aujourd'hui que l'Église catholique a son plus bel avenir et séduit de plus en plus de jeunes personnes. Père Cédric de Lasserre.
1: Alors si on regarde d'un point de vue statistique, actuellement c'est clairement ça. Mais les statistiques ne disent pas tout. La vitalité de l'Église de France, c'est pas une vitalité statistique. De fait, d'un point de vue statistique, il y a un effondrement et il y a une rupture de transmission qui est très nette. La vitalité, elle est dans l'enthousiasme de ceux qui sont là. Voilà, pouvoir réunir 80 000 jeunes ensemble dans la joie, et il y en a beaucoup, beaucoup d'autres qui auraient aimé venir et qui n'ont pas eu de place, eh ben, c'est un signe de vitalité. Il y a 50 ans, il n'y aurait pas eu ça. Mais ce n'est pas forcément un signe de prédominance numérique.
0: Ces jeunes catholiques, ils ont vraiment, est-ce qu'ils ont une manière différente d'exercer ou de venir à la religion catholique et de l'exercer? Je pense aux nouvelles manières. Hier, à l'église Saint-Sulpice, donc en plein cœur de Paris, plusieurs influenceurs catholiques ont réuni de nombreux jeunes. Et ils sont nombreux, les followers. Les followers. Il y a des followers catholiques, les fans du frère Paul Adrien, par exemple, qui est un influenceur catholique. Aujourd'hui, il faut que vous alliez les chercher avec les outils d'aujourd'hui, quoi.
1: Mais complètement. Comme je le disais tout à l'heure, les catholiques d'aujourd'hui sont des jeunes d'aujourd'hui avec le mode de vie de leurs voisins pacato. Et donc, ils ont aussi un téléphone, ils sont aussi sur les réseaux sociaux et on les touche par ce qu'ils sont et par ce qui fait leur vie. Mais on essaye d'apporter une touche supplémentaire d'humanité. Voilà, les réseaux sociaux, ça peut être intéressant pour interpeller, mais ensuite, il n'y a rien de mieux qu'une rencontre humaine et qu'un échange réel.
0: Alors ça, c'est sur la forme. Sur le fond, est-ce que c'est pour une doctrine similaire à ceux de leurs parents, de leurs grands-parents, de leurs aïeux? Est-ce qu'il faut s'adresser à ces jeunes différemment, être moins coincé, plus fun, plus moderne, plus concret? Et donc, au bout du bout, revisiter le style de la liturgie.
1: Ouais. Eh bien, alors, première réponse, il y a de la diversité et elle est légitime. Et deuxième réponse, peut-être un peu étonnante, en gros, les jeunes, ils sont demandeurs de forme, ils sont demandeurs de clarté, ils sont pas demandeurs d'abord de fun. Ils sont plus demandeurs de choses engageantes et exigeantes. Les influenceurs qui ont le plus de followers, par exemple, ce ne sont pas ceux qui prônent le discours le plus libéral qui soit. Ce qui pose d'autres questions. Mais ce sont ceux qui peuvent dire le plus clairement la doctrine, y compris dans sa forme la plus classique.
0: Et est-ce que vous avez le sentiment que ces jeunes souhaiteraient que l'Église évolue sur un certain nombre de dossiers? Je pense spontanément au mariage des prêtres.
1: Alors ça, je pense qu'ils s'en foutent complètement. Excusez-moi de le dire franchement, c'est pas un sujet pour eux. Il y a certainement des sujets sur lesquels ils aimeraient que l'Église avance.
0: Lesquels ?
1: Alors, sans doute sur la reconnaissance de la dignité de chaque personne, l'importance de l'acceptation de chacun, avec notamment son univers culturel. Voilà, quand on forme une communauté, par exemple une communauté paroissiale, les gens viennent chacun avec leur histoire. Et c'est pas facile de faire du commun. Voilà, on est 300, on est 400, venant de divers pays, divers cultures, parfois diverses langues, et on veut faire du commun ensemble. Ben là, il y a un vrai enjeu.
0: Retournons au Stade de France. Baptiste Coulon, vous avez suivi le pape durant toute cette journée. Vous avez rencontré à plusieurs reprises des fidèles, et notamment des jeunes fidèles. Quel type de jeunes vous avez rencontré? Qu'est-ce qui vous a marqué?
4: Alors, ce qui m'a marqué, d'abord, c'est de ne pas avoir trouvé, comme je l'avais peut-être imaginé, des jeunes qui n'étaient pas forcément croyants et qui, voilà, seraient venus, notamment dans les rues de Paris tout à l'heure, pour assister et venir aussi voir le pape, parce que il vient en France et il ne vient pas en France en tant que uniquement représentant de l'Église catholique. C'est aussi une figure morale, donc il peut sans doute parler à des jeunes qui ne sont pas forcément croyants, et je n'en ai pas forcément trouvé. Il y avait beaucoup de jeunes catholiques qui venaient notamment d'établissements catholiques qui se sont longuement mobilisés tout au long de la journée, et c'est encore le cas ce soir. Ce sont beaucoup de jeunes qui viennent de collectifs, d'associations qui soit sont directement investis dans différents diocèses, soit pour l'aide à la personne aussi, dans cette optique de charité chrétienne que l'on connaît. Mais voilà, finalement assez peu de jeunes qui sont finalement assez éloignés de la religion, beaucoup de jeunes qui sont plutôt directement dans cette religion et qui vivent cette foi, j'allais dire, au premier plan, et en allant encore tous les jours, ou en tout cas tous les week-ends, par exemple, à la messe. Ça, c'était beaucoup le cas.
0: Il y a en ce moment même la Vierge Marie qui est apportée par des figurants. Et il y aura également tout à l'heure la présentation d'une relique, la Sainte Tunique d'Argenteuil. C'est un vêtement fait d'une seule pièce qui est présenté comme la tunique portée par Jésus sur la Via Dolorosa, Cédric de la Serre.
1: Oui, la Sainte Tunique d'Argenteuil, donc c'est un vêtement parfaitement similaire à celui que Jésus portait pendant son chemin de croix, donc c'est entre sa condamnation à mort et sa crucifixion. Un vêtement un peu atypique parce que, comme nous disent les évangiles, il a été cousu sans couture d'une seule pièce, et c'est ce vêtement-là qui est vénéré à Argenteuil depuis le haut Moyen-Âge.
0: Alors, il faut le dire, hein, parce qu'il a été donné à l'empereur Charlemagne vers l'an 800 par l'impératrice Irène de Constantinople, confié à Théodrade, qui était abbesse du prieuré d'Argenteuil.
1: Voilà.
0: C'est arrivé donc près de Paris.
1: Voilà.
0: Vous le précisiez, similaire, parce que...
1: Alors, malheureusement, sur cette tunique, il n'y a pas une étiquette dans le cou marquée Jésus de Nazareth. Et donc, la certitude absolue de son historicité, je crois, est discutée. Pour ma part, peu m'importe. En fait, cet objet me permet de penser à ce que Jésus a vécu sur la Via Dolorosa, sur son chemin de croix. Et c'est pour moi ça l'essentiel.
0: Le pape doit échanger tout à l'heure avec ces jeunes. C'est spectaculaire parce qu'il n'a pas besoin de se retrouver dans un stade pour savoir ce que les plus jeunes attendent de lui, attendent de la religion catholique. Mais est-ce que de lui en tant qu'homme, quelle est l'image qu'il a auprès de ces jeunes catholiques ?
1: Eh bien, je pense qu'il est en train de se construire une image. Comme on le disait tout à l'heure, il n'est pape que depuis un peu plus d'un an, donc on apprend à le connaître. Les jeunes ne le connaissent pas encore tellement. Il me semble qu'il a un peu marqué les esprits par le beau succès de son voyage en Afrique et en Algérie, et par sa manière à la fois très paisible et très ferme de dire son opinion, notamment à Donald Trump. Et de ce point de vue-là, il s'est révélé comme un sage qui peut être inspirant quand on cherche à construire le bien, à vivre en paix.
0: Merci Père Cédric de la Serre de nous avoir accompagnés ce soir sur RFI. Demain, le pape, c'est une messe place de la Concorde et sur l'avenue des Champs-Élysées. 600 000 personnes qui seront attendues et une édition spéciale sur RFI de 15h à 16h. Il passera la soirée à Lourdes. 150 000 personnes sont attendues. Et puis dimanche, il sera à Metz pour rendre hommage au Père de l'Europe.
1: Dimanche, il sera encore à Lourdes et c'est lundi qu'il ira à Metz.
0: Absolument. Merci en tout cas. RFI continuera donc de rendre compte, bien sûr, de toutes les stations, si je puis dire, du pape Léon XIV lors de cette visite en France. Nous nous séparons sur ce Alléluia qui a été chanté il y a moins d'une heure dans l'enceinte du Stade de France devant 80 000 personnes.

0: Cette édition spéciale réalisée à la technique par Fabrice Violet avec à la rédaction en chef Sylvie Noël.
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0: Bonsoir Zéphirin Quadio.
4: Bonsoir Philippe Le Caplain. Bonsoir à toutes et à tous. À la une, en République démocratique du Congo, deux hauts responsables de la justice militaire périssent dans un accident d'avion. 10 autres passagers et le pilote du petit appareil sont également décédés. L'accident est survenu dans une province proche de Kinshasa, la capitale. Les causes du crash de ce petit appareil affrété par les autorités ne sont pas encore connues. Deux affaires devant la justice camerounaise hier, jeudi. Deux affaires à l'initiative de l'opposant Jean-Michel Nintcheu. L'une contre le chef de l'État, Paul Biya, l'autre contre le secrétaire général de la présidence, Ferdinand Gongo. La première est renvoyée au 26 novembre. La deuxième a connu hier un dénouement. Le tribunal s'est déclaré incompétent. Et puis, nous reparlerons également de la reprise de la guerre en Éthiopie, des combats signalés ce matin à la frontière entre l'Afar et le Tigré, où les télécommunications sont coupées, des affrontements entre l'armée éthiopienne et les forces rebelles tigréennes et leurs alliés. La communauté internationale craint une nouvelle guerre à grande échelle. Et direction la RDC, où le crash d'un avion a coûté la vie à deux hauts responsables de la justice militaire. Il s'agit des lieutenants généraux Joseph Mutombo Katale, premier président de la Cour militaire, et de Lucien René Likwali, auditeur général du procureur général de l'armée. 10 autres passagers, le pilote du petit appareil, ont également trouvé la mort. L'accident est survenu dans la province du Kwango, proche de Kinshasa, la capitale. Les causes du crash, pour l'instant, de ce petit Antonov affrété par les autorités ne sont pas encore connues. À Kinshasa, les précisions de Pascal Molégois.
5: Les deux généraux 3 étoiles avaient prévu de faire un aller-retour entre Kinshasa et la ville de Kikwit. Accueillis par les autorités provinciales à leur arrivée, ils ont ensuite visité les nouveaux bâtiments de la cour militaire et de l'auditorat dans cette province créée il y a tout juste 11 ans. On les voit d'ailleurs sur une photo des fins de mission prise à l'aéroport de Kikwit 30 minutes avant l'accident. Selon nos informations tirées des sources officielles et locales, c'est à leur retour aux environs des 14 heures heure locale que l'irréparable s'est produit. Deux habitants, je parais RFI, témoignent d'un appareil qui visiblement avait des difficultés à tenir son cap dans les ciels de la ville de Kenge, chef-lieu de la province voisine du Kwango. L'appareil aurait cherché ou s'est posé dans une ville dépourvue de pistes. Il s'est finalement écrasé dans une savane herbeuse qui s'est avérée être une concession privée et inoccupée. Sur des images qui ont circulé sur Internet, on voit les corps du pilote étendus près de l'avion en flammes. C'est le seul qui n'a pas été calciné. Le bureau permanent d'enquête d'accidents et d'incidents d'aviation a annoncé avoir dépêché une équipe sur place. Pascal Moulegua, Kinshasa. RFI.
4: RDC toujours, deux officiers comparaissent devant la haute cour militaire de Kinshasa. Robert Envolia, ancien commandant de la région militaire du Sud Kivu, et André Eranza Ouketi, ancien commandant des opérations Soukola de Nord. Ils sont poursuivis pour avoir abandonné leur position face aux rebelles de l'AFC M23, détenus depuis plus d'un an et demi. Les deux officiers encourent la peine de mort pour ces infractions. Les deux officiers sont arrivés au palais de justice aujourd'hui sous escorte après avoir été extrait de la prison militaire de Ndolo. La prochaine audience est annoncée pour le 9 octobre. Et puis à tout juste 23 ans, Miguel Massessé s'était fixé pour mission de pédaler jusqu'à Rabat à vélo au Maroc pour demander la fin de la guerre en République démocratique du Congo. Son périple s'est achevé sur une route du Congo-Brazzaville le 18 septembre. La dépouille mortelle du jeune natif de Goma a été rapatriée ce vendredi à Kinshasa. Le corps sera conservé à la mort de l'hôpital du cinquantenaire en attendant la publication du programme officiel des obsèques. Au Cameroun, deux affaires passées hier jeudi devant la justice, toutes deux à l'initiative de l'opposant Jean-Michel Ninche. L'une contre le chef de l'État, le président Paul Biya, l'autre contre le secrétaire général à la présidence, Ferdinand Gongo. La première est renvoyée au 26 novembre, la deuxième, Amélie Tulé, a connu hier en dénouement. Le tribunal s'est déclaré incompétent.
6: Le tribunal de grande instance du Mfundi à Yaoundé se déclare en effet incompétent à juger la demande d'interdiction introduite par Jean-Michel Ninche il y a plus de deux ans, le 28 février 2024. Le député demandait alors au tribunal d'interdire au secrétaire général de la présidence, Ferdinand Gongo, l'usurpation, je cite, des fonctions de président à travers notamment l'usage des hautes instructions. Deux ans pour se déclarer incompétent, note Jean-Michel Ninche, pour le député qui prévoit de faire appel, le sujet est toujours d'actualité et mérite d'être dans le débat public. Cela fait longtemps, ajoute-t-il, que le Cameroun n'est pas gouverné normalement. Dans l'autre dossier, porté cette fois par le parti de Jean-Michel Ninche, le FCC, le Front pour le changement du Cameroun, le tribunal renvoie au 26 novembre pour attendre les conclusions du parquet. Dans cette requête, elle aussi initiée il y a plus de deux ans, le FCC demande au tribunal d'interdire au chef de l'État, Paul Biya, de continuer, je cite, à proroger le mandat des députés à l'Assemblée et de l'inviter à respecter le calendrier électoral.
4: Amélie Tulé, j'ajoute que le calendrier électoral a été plusieurs fois modifié. Le mandat des députés et des conseillers municipaux devait s'achever initialement en mars 2025, prorogé d'un an jusqu'en mars 2026. Il a encore été allongé jusqu'à début 2027. D'intenses combats ont opposé encore aujourd'hui les forces fédérales et des groupes armés dans plusieurs localités du nord de l'Éthiopie, et cela quatre ans après la fin de la guerre du Tigré qui a fait plusieurs centaines de morts. La communauté internationale craint une nouvelle guerre à grande échelle. Des affrontements ont été d'ailleurs observés dans les états de l'Amara et surtout de l'Afar. Le récit d'Alexandra Branjon.
7: En Afar, des combats ont éclaté ce matin autour des localités d'Abala et Derbi à la frontière avec le Tigré. Une source affirme que les forces fédérales ont empêché les rebelles tigréens et leurs alliés d'entrer dans la ville d'Abala. Selon un chercheur, le but des rebelles est de couper l'axe Addis Abeba-Djibouti par où passe l'essentiel des importations éthiopiennes. D'intenses combats ont également opposé les forces fédérales aux rebelles tigréens à Mayagaba et Tselimo, deux localités du Tigré occidental, selon une ONG spécialisée dans la collecte et l'analyse de données. Les informations provenant du terrain sont parcellaires, les télécommunications sont fortement perturbées. Selon l'Observatoire international NetBlock, certains réseaux de télécommunications et d'accès à Internet sont coupés dans la région du Tigré. De mauvais souvenirs pour les Tigréens. Lors du conflit précédent, le gouvernement fédéral avait coupé tous les réseaux de télécommunications ainsi que la fourniture d'électricité et de services bancaires.
4: Alexandra Branjon. La Côte d'Ivoire rejoint les États-Unis et 74 autres pays dans l'exploration de la Lune. Le pays a en effet signé ce vendredi les accords Artemis, du nom du programme de retour sur la Lune, mise en place par la NASA. Pas question pour la Côte d'Ivoire d'envoyer des astronautes ou d'autres types de personnel pour l'instant, mais le pays, comme le continent africain, a de l'ambition en matière spatiale et ne veut se fermer aucune porte. Explication Simon Rosé.
8: Le programme Artemis de la NASA s'est retourné sur la Lune plus de 50 ans après les missions Apollo, mais cette fois l'agence spatiale américaine entend se rendre sur notre satellite de façon plus durable et plus internationale, avec objectif à terme d'y construire une base avec ses partenaires internationaux. Mais voilà, une installation en dur sur la Lune avec plusieurs pays représentés, ça soulève des questions juridiques et en la matière presque tout reste à inventer. C'est là qu'interviennent les accords Artemis, c'est l'architecture juridique, le code de conduite que la NASA souhaite voir réglementer les futures activités lunaires. Avec cette signature, la Côte d'Ivoire devient le 75e État à rejoindre ce cadre, quand bien même le pays n'est pas encore directement concerné. À la manière du Sénégal ou du Rwanda, d'autres pays africains avoir rejoint ces accords, cela lui permet d'avoir voix au chapitre dans la prise de décision et cela ne ferme aucune porte pour la suite. La NASA conditionne en effet la participation au programme spatial à la signature des accords. Aujourd'hui, la Côte d'Ivoire n'a pas de mission lunaire, mais dans 10 ans, dans 20 ans, le pays a des ambitions spatiales et a même créé son agence dédiée l'an dernier.
4: Simon Rosé, et puis en football, le Sénégal tenu en échec par le Mozambique dans cette première journée des qualifications pour la CAN 2027. Un but partout, un résultat décevant pour les grands débuts de Patrick Vieira sur le banc des Lions. Mais le nouveau sélectionneur préfère retenir le positif dans ce premier match.
9: Je suis vraiment très satisfait de cette première période. Je pense que ce qu'on a voulu faire, c'est traduit sur le terrain. On a créé beaucoup d'occasions, beaucoup de situations dangereuses. Je pense qu'on a été très disciplinés. On a bien bougé le ballon de droite à gauche. On a bien combiné les joueurs entre les lignes. On a créé des situations dangereuses. Et malheureusement, on n'a pas marqué ces situations. Sur cette deuxième période, on a eu beaucoup de précipitations. Je pense qu'on a été impatients et c'est sûr que l'état du terrain n'a pas facilité les choses. Bien sûr, il y a des regrets parce que ce que j'ai vu, surtout sur cette première période, les joueurs, l'équipe méritaient mieux. Malheureusement, ça montre aussi qu'il y a des axes de progression qu'on doit continuer à travailler.
10: Des propos recueillis par Babacar Fall. Prochain match du Sénégal, mardi, ce sera face à l'Éthiopie. Il est 21h40 à Paris. 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
12: Bonjour à tous, merci de nous rejoindre pour Ici l'Europe sur Radio France Internationale et France 24 en cette semaine où les Européens étaient peu audibles à l'Assemblée générale de l'ONU, mais aussi en cette semaine où ils s'inquiétaient de leur faiblesse économique. Nous avons le plaisir de recevoir Aurore Laluc, bonjour.
13: Bonjour.
12: Vous êtes députée européenne socialiste française, coprésidente de Place Publique également. Vous venez de sortir Trump contre l'Europe aux éditions donc Les Petits Matins. Et vous êtes présidente surtout de la Commission des affaires économiques et monétaires du Parlement européen, présente à la dernière réunion de l'Eurogroupe. Aurore Laluc, une croissance faible des 27 pays membres de l'Union européenne, 1,1% pour 2026. Des prix de l'énergie qui grimpent à plus de 14% sur un an selon Eurostat. Comment vous qualifiez l'état de notre économie européenne ?
13: C'est très paradoxal parce qu'en réalité, malgré tout ce qu'on subit ces dernières années, c'est-à-dire qu'on est quand même sous attaque de l'administration Trump via la politique commerciale, il y a maintenant la crise avec le prix de l'énergie, la guerre hybride, enfin, on est vraiment une économie qui est mise sous pression, que ce soit par la Russie, par la Chine ou par les États-Unis. On résiste quand même pas mal quand on y pense. On résiste quand même pas mal, on reste résilient. Néanmoins, on arrive dans des temps très difficiles en termes de croissance économique, d'activité économique, en termes de pouvoir d'achat surtout. C'est ça en fait qui nous inquiète profondément. C'est la question de l'inflation, de cette inflation importée sur laquelle en fait on a très peu de prise parce qu'elle est liée à des événements extérieurs et c'est pas la première fois que ça nous arrive en fait. Donc c'est ça qui est difficile aujourd'hui pour nous à gérer. Et puis le fait qu'au bout d'un moment on risque d'avoir de l'inflation alimentaire. Malgré tout, on résiste. Même si on est une zone qui n'est pas finie d'être construite, même si on n'a pas tous les outils, etc. C'est ça qui est étonnant. On arrive quand même à tenir. Mais néanmoins, on est mis sous pression. Et surtout, les Européens sont mis sous pression. Et c'est ça, l'économie, elle est au service des gens. Et en fait, c'est là où nous, on doit agir rapidement sur la question de l'électrification, agir sur la question des prix et surtout investir, investir, investir pour plus être dépendant des autres économies.
12: Alors, comme chaque semaine, je vais vous proposer un tour de l'actualité européenne. C'est l'Europe en bref de Agnès Le Cossec.
14: Un électrochoc pour Friedrich Merz. L'extrême droite allemande remporte de nouvelles élections régionales, tandis qu'avec moins de 5% des voix, la CDU, le parti du chancelier, est pour la première fois absente d'un parlement régional.
15: Nous ne pouvons pas édulcorer le résultat obtenu en Mecklembourg. C'est un désastre.
14: Autre défaite électorale, à Berlin, où la gauche radicale de Die Linke est arrivée devant le maire conservateur sortant. Dans le reste de l'Europe, de nombreuses élections nationales sont attendues d'ici un an, avec une percée annoncée de l'extrême droite qui met sous tension le projet européen. En marge de l'Assemblée générale des Nations Unies, les dirigeants américains, danois et groenlandais ont signé un accord de sécurité. Cette signature devrait mettre un point final à la crise qui a envenimé les relations entre États-Unis et Europe après les menaces de Donald Trump d'annexion du Groenland. Le texte acte un renforcement de la présence militaire américaine sur l'île. Il interdit également à tout acteur, hors Union européenne et OTAN, d'exercer un contrôle dans des secteurs stratégiques. Donald Trump a annoncé qu'il pourrait interdire les exportations américaines de diesel, une perspective qui inquiète des pays européens aux options de plus en plus limitées. Le Premier ministre slovaque Robert Fico, pro-Kremlin, réclame un conseil européen extraordinaire sur la crise des carburants.
16: Je le dis clairement, je considère que l'Union européenne fait preuve d'un cynisme total en laissant les États membres gérer la crise pétrolière tout seuls.
14: Le dirigeant slovaque, qui affiche sa proximité avec Vladimir Poutine, conteste l'interdiction par Bruxelles des importations de gaz russe prévues fin 2027.
12: Alors, Aurore Laluc, face à la flambée des prix du pétrole, les 27 ont eu des politiques très différenciées. Certains ont abouti à un prix plus bas que dans l'Hexagone autour de nous, avec des remèdes comme le plafonnement, la taxe sur les super profits énergétiques, des aides directes. Qu'est-ce que vous préconisez ? Et est-ce qu'il faut le même remède pour tous ?
13: En fait, effectivement, on n'est pas exposé de la même façon et puis on n'a pas le même état des finances publiques. C'est ça aussi hein, la réalité dans les différents pays. Ce qu'il faudrait, c'est la taxation sur les super-profits. Et au niveau européen, il y a clairement une coalition de pays qui est en train de se dégager. L'Espagne, l'Italie, l'Allemagne, l'Autriche, donc des gouvernements d'une couleur politique.

0: français et les finances publiques.
1: Vous mentionnez la France avec un budget très, très difficile à adopter, une dette en hausse et un déficit le plus élevé de la zone euro à 5,4% du PIB. Est-ce que vous avez senti l'Eurogroupe, puisque je disais que vous y aviez été, très inquiet de la situation française ?
0: Non. Les ministres des Finances, les institutions européennes sont inquiets en général de l'état mondial des finances publiques, mais aussi de la dette privée, de ce qui se passe aux États-Unis, la bullia, etc., et le fait que les Américains ne maîtrisent plus leur dette comme avant. C'est-à-dire qu'avant, ils arrivaient à faire en sorte que ce soit le produit financier le plus sûr du monde, c'est plus le cas. Et ça, en fait, ça vient percuter l'ensemble des dettes mondiales. C'est ça, en fait, qui trouble le jeu partout. Et on n'est pas à l'abri d'un accident financier, hein. Ça, c'est clair. Mais on ne sait pas d'où il va venir. Et on n'est pas à l'abri. Et c'est de la probabilité. Ça veut dire que ça peut arriver comme ça peut ne pas arriver. Bref, c'est un sujet qui mérite de la nuance. Or, dans le débat politique aujourd'hui, la nuance, c'est pas la chose la plus commune, en réalité. Donc, voilà quel est l'état mondial. Maintenant, au niveau européen, nous, ce qu'on demande à la France, c'est une trajectoire de réduction de 100, 120 milliards sur 5 ans. Ça veut dire qu'il n'y a pas besoin de faire un effort de 54 milliards. Déjà, ça n'existe pas, ça n'existera pas, c'est trop brutal. Mais de l'ordre de 18, 20 milliards. Et ensuite, quand je suis à l'échelle européenne, je vois qu'il y a beaucoup moins d'inquiétude. C'est-à-dire que tout le monde dit « oui, il faut que la France fasse un effort ». Mais personne ne se dit « la France, là, tout de suite, va rentrer en crise financière ».
1: Mais inquiétude aussi par rapport au discours du Rassemblement national concernant l'Europe, qui, s'il accède au pouvoir, veut baisser la contribution de la France à l'Union européenne, alors que l'actuel Premier ministre a d'ailleurs demandé de retrancher 800 millions en les prélevant sur l'amende Google. Ça accrédite, avant les élections de 2027, l'idée que la France paye trop. Et c'est le cas ?
0: C'est pas le cas, déjà, parce que je suis navrée, mais sans l'Union européenne, la France n'est pas grand-chose. Elle n'est pas grand-chose du point de vue des exportations. Elle n'est pas grand-chose non plus du point de vue de la soutenabilité de sa dette, si je peux me permettre. Parce qu'aujourd'hui, si la dette française est soutenable, c'est grâce à quoi aussi ? C'est parce qu'en fait, on sait que derrière, il y a la Banque centrale européenne, il y a le mécanisme européen de stabilité, il y a tout ce qu'on a créé qui fait qu'aujourd'hui, les dettes européennes restent quand même, malgré tout, fortes. Et en revanche, ce qui inquiète les marchés financiers, très clairement, c'est la perspective de 2027 et des élections présidentielles. Et c'est pour ça aussi qu'on a une prime de risque, on a des taux un peu plus élevés, contrairement à ce qu'on pense. C'est pas l'état de la dette, c'est à la fois l'instabilité politique depuis la dissolution, très clairement, le fait de là savoir ou pas si on va réussir à faire passer le budget, et puis les élections prochaines. C'est vraiment le sujet politique qui inquiète quasiment plus les marchés financiers, en réalité, que le niveau de notre dette.
1: Parlons justement du futur budget, mais cette fois-ci de l'Union européenne pour 2028-2034, qui est négociée ardemment actuellement. L'Allemagne, le Danemark, la Finlande, les Pays-Bas, l'Autriche sont dans les frugaux. Ce qu'on appelle les frugaux, c'est ceux qui demandent qu'on soit en dessous des 2000 milliards d'euros sur 7 ans, donc proposés par la Commission européenne, soit 1,26% du revenu national brut de l'Union européenne. Le Parlement européen, votre Parlement européen, Aurore Laluc, veut maintenir ce montant. Qui va gagner ?
0: Si on n'a pas un budget qui vient répondre aux défis européens, on va tous perdre. C'est ça en réalité. Si on n'a pas un budget qui nous permet d'avancer sur la défense commune, dans l'indépendance numérique, si on a un budget qui ne nous permet pas d'être autonome en matière d'IA, qui ne nous permet pas d'avancer dans la manière de la transition écologique, dans la réindustrialisation, on va tous perdre. C'est ça que certains pays devrait avoir en tête. Donc il y a la question de ce budget, et sur lequel vous avez, voilà, le Parlement européen est toujours plus disant que les États membres.
1: Y compris l'Allemagne qui est chez les frugaux maintenant.
0: Exactement, donc on va essayer de pousser un maximum, mais à côté de ça, de toute façon, il faudra créer de nouveaux instruments financiers. Je sais que les débats sur l'annulation de la dette agitent beaucoup la bulle française, mais en réalité, au niveau européen, le débat qu'on a, c'est sur la question, ce qu'on appelle des actifs sûrs, alors c'est un peu techno, mais c'est le fait d'avoir un endettement commun. C'est un CFE7. Ça, c'est un vrai débat que nous avons au niveau européen, pour voir si on a une capacité d'endettement commune, ce qui nous permettrait d'avoir ces différences de taux d'intérêt dont vous entendez souvent parler, qui sont stressantes, alors que on ne sait pas forcément ce que c'est d'ailleurs. Ça nous permettrait d'avoir justement un endettement commun, donc des taux d'intérêt communs. Ça, c'est un débat que nous avons. Pour le coup. C'est un débat que les ministères.
1: Beaucoup avec l'Allemagne, qui ne veut pas s'endetter en commun. Alors, justement, précisément, le chancelier Merz, très fragilisé suite à des défaites dans trois régions, dans les fameux Länder, hein, à la faveur de l'extrême droite à l'Est. Les vieux démons sont de retour.

0: et de l'extrême gauche à Berlin. Quelles leçons vous en tirez?
1: C'est une situation qu'on peut retrouver aussi en France, en réalité. On voit aussi qu'en France, le parti qui est dominant, c'est le Rassemblement, du moins dans les sondages, c'est le Rassemblement national. On voit une poussée de l'extrême droite, en fait, à peu près partout en Europe. Donc, il y a un sujet qui est de rappeler ce qu'est l'extrême droite. L'extrême droite, ce n'est pas un parti comme un autre. Voilà, il faut rappeler ce que c'est. Et ensuite, de prendre soin des Européens, de prendre soin des Français. Je crois aussi qu'il y a des leçons qu'on a tirées après la Seconde Guerre mondiale qui ont été oubliées et qui étaient de dire que le meilleur remède à la montée des populismes et des nationalismes, c'est de faire en sorte qu'il n'y ait pas de ressentiment, c'est de faire en sorte qu'il n'y ait pas des inégalités inacceptées. Il y a toujours un niveau d'inégalité acceptable. Moi, je m'en fous qu'il y ait des milliardaires du moment que je vis bien. Et je pense que c'est à peu près pareil pour tout le monde. Donc là, on est arrivé sur des choses qui deviennent inacceptables et qui peuvent engendrer des monstres.
0: Alors parlons de diversification de nos sources d'approvisionnement, de rapprochement entre l'Union européenne et le Canada, avec Marc Carné qui était accueilli en héros dans votre
1: Ouais.
0: hémicycle de Strasbourg. Il y a quand même 10 pays manquants au fameux traité de commerce qu'on a signé avec lui, le CETA, dont la France. Est-ce qu'il faut le faire?
1: Moi, je fais partie des gens qui étaient opposés pour des raisons sanitaires, écoutant un certain nombre d'experts et d'ONG. Néanmoins, là, je trouve que ce qui était intéressant avec sa venue au Parlement européen, parce que finalement, ce que proposait Ursula von der Leyen était assez vague, c'est-à-dire concrètement, on ne sait pas trop de quoi il s'agit. Ce qui était important, c'est qu'enfin, il y avait quelque chose de positif qui se passait. Ces derniers mois, ces dernières années, on a mauvaise nouvelle sur mauvaise nouvelle, on traverse des temps difficiles, rudes. Et là, enfin, il y a quelque chose de constructif qui se passe. On voit qu'on est en train d'essayer de créer du dialogue et de créer des associations. On ne sait pas encore sous quelle forme ce sera, avec des pays qui résistent et qui ont envie d'être constructifs et qui se disent, après tout, bon, les États-Unis font ce qu'elles veulent. Voilà, ils ont voulu le Trumpisme, ils ont le Trumpisme. C'est pas parce qu'on est les voisins des États-Unis qu'on leur appartient. Je trouve cette formule très forte d'ailleurs. Nous, on a décidé de suivre un autre chemin. Voilà, ça, je trouve que
0: Mais
1: c'est quelque
0: membres
1: chose.
0: associés, c'est quelque chose qui est intéressant, même pour le Royaume-Uni, même pour l'Ukraine, où vous voyez qu'on est en train de dessiner.
1: C'est quelque chose qui est intéressant, je trouve. Après, je trouve que les contours restent flous, hein. Mais c'est quelque chose qui est intéressant, je trouve. Oui.
0: Oui, vous parliez des accords commerciaux, on en a 80 après l'Indonésie, l'Inde, l'Australie. L'Union européenne est en bonne voie pour conclure avec les Philippines. Cette stratégie de diversification, parce qu'on a des tensions commerciales avec la Chine aussi, il ne faut pas
1: Bien
0: oublier
1: sûr,
0: un autre
1: totalement.
0: acteur mondial.
1: Ouais.
0: Est-ce que pour vous, quand même, elle a un intérêt, il faut l'encadrer ou il faut l'interdire?
1: Non, elle peut avoir un intérêt. Mais enfin, c'est comme tout en économie. Les moyens sont jamais la solution. Donc on peut signer des accords de commerce, mais ça peut pas être n'importe lesquels. Ça peut pas être n'importe lesquels. Ça peut pas être avec n'importe quelle norme sociale et environnementale. Ça peut pas être sans clause miroir, etc. Faut pouvoir quand même se protéger. Donc c'est un élément stratégique, mais ça ne peut pas être la stratégie. La stratégie qu'on doit avoir, en réalité, c'est de ne plus être dans des dépendances suicidaires, comme dans le domaine du pétrole, par exemple, et du gaz. On est en train de redécouvrir à chaque crise qu'on n'a pas de pétrole. Enfin, quand même. En réalité, donc il faut accélérer sur la question de l'électrification. Dans le domaine des systèmes de paiement, il faut accélérer aussi, mais là c'est bon, c'est en bonne voie, pour être indépendant. Dans le domaine du numérique, en fait, c'est plus la politique industrielle et c'est plus le fait de protéger un maximum notre industrie, de reproduire certaines choses en Europe qui va réellement nous protéger. Vous mentionnez à juste titre la Chine parce qu'on est toujours en train de regarder les États-Unis et la Russie pour des raisons évidentes. Mais la Chine est très agressive d'un point de vue commercial. On doit protéger notre secteur automobile, par exemple. Et moi, je suis désolée, là-dessus, la question des droits de douane ne peut pas être un tabou, en fait. Parce qu'on ne peut pas laisser notre industrie automobile, nos batteries, etc., être détruite par une concurrence déloyale. Donc, je trouve qu'on peut réfléchir à des chaînes d'approvisionnement. Et il le faut, hein. Il le faut. Ce qu'on n'a pas, faut qu'on signe des accords. Mais néanmoins, Attention, ce n'est pas la solution miracle. La solution miracle, c'est de nous reprendre la main sur un certain nombre de productions.
0: Alors l'Union européenne, cette semaine, elle a sauvé in extremis ses sanctions contre Moscou en se ralliant à contre-cœur, en dépit des critiques de Kiev, aux exigences de la France et du Luxembourg qui ont obtenu le retrait de deux oligarques russes de la liste noire. Explication tout de suite de Julien Dubois.
2: Un paquet de sanctions contre la Russie adopté in extremis par l'Union européenne au terme de plusieurs jours de tractation entre les 27. Les États membres ont peiné à se mettre d'accord à l'unanimité requise pour maintenir les sanctions contre 3000 individus et entités russes. En cause, le retrait de la liste de deux oligarques russes à la demande de la France et du Luxembourg. La France a exigé qu'Alisher Ousmanov, un milliardaire russo-ouzbek, soit exempté de sanctions. Selon une source diplomatique, cette volonté vient d'un accord de libération de prisonniers impliquant des Français détenus en Azerbaïdjan. Le pouvoir azéri milite de longue date pour la libération de l'oligarque. L'Ouzbékistan, le pays d'origine de l'homme d'affaires ayant fait fortune dans la métallurgie, étant un des meilleurs alliés de l'Azerbaïdjan. Un arrangement qui a rendu furieux le ministre des Affaires étrangères ukrainien. L'un des pays les plus hostiles à ces exemptions, la Lettonie. Un état balte où les élections législatives se tiennent dans 2 semaines et pour qui un retrait de sanctions est impensable tant que la guerre en Ukraine perdure. Le pays s'est finalement abstenu. Le Premier ministre assure avoir obtenu en contrepartie un renforcement de la coopération avec la France en matière de dissuasion nucléaire.
0: Alors, Aurore Laluc, la faveur faite à l'oligarque russe qui était bien introduit en Azerbaïdjan s'est traduite par une grâce accordée à ce ressortissant français emprisonné là-bas. Est-ce que l'Europe est cohérente et unie sur le dossier ukrainien et dans ses sanctions vis-à-vis de la Russie ?
1: Non, elle l'est pas. Elle ne l'est pas sur, vous citez ce dossier, mais oui, pour le coup, une vie qui est en jeu. Mais elle ne l'est pas dans plein de points de vue. La question du gaz reste une question très épineuse. Il y a plein de choses sur lesquelles on a du mal à être cohérent et où les intérêts nationaux ne reprennent pas le dessus. Je trouve que malgré tout, ça tient à peu près. Il faut que ça tienne très fort, parce que les temps à venir vont être extrêmement rudes. Et on sait que la stratégie de Poutine, depuis le début, c'est de tenter de nous diviser. C'est ça, en fait. Et il a été surpris par le fait que nous soyons restés unis et que nous ayons répondu.
0: Alors, dans votre livre « Trump contre l'Europe », vous dites qu'il faut être en position combat, donc face aux attaques venues de l'extérieur. Est-ce que l'Europe, pour vous, elle a bien réagi ? Par exemple, cette semaine, il y a eu l'Assemblée de l'ONU, vis-à-vis d'un certain Donald Trump.
1: Je trouve pas que l'Union européenne ait été à la hauteur sur la question des droits de douane. Je ne trouve pas qu'elle soit à la hauteur sur la Cour pénale internationale jusqu'à présent, et j'espère que sa position changera. C'est-à-dire que Trump menace la Cour pénale internationale et a sanctionné des juges, et ces juges, jusqu'à présent, ne sont pas protégés par la Commission européenne, qui pourrait le faire. Ces juges sont mis sous sanctions américaines, donc ils n'ont plus accès un grand nombre de sites internet américains. Ils n'ont plus accès
0: à leur carte bancaire,
1: à la carte de paiement, etc., etc. Visa, Mastercard, ils n'ont plus accès à rien. Voilà. La possibilité de les protéger, c'est de mettre en place ce qui s'appelle le mécanisme de blocage. Et ça, la Commission européenne se refuse à le faire pour l'instant. Donc, typiquement, si vous voulez être respecté, si vous en appelez tout le temps au droit international, eh ben, il faut protéger les juges qui l'appliquent. Et Donald Trump ne comprend qu'une seule chose, je le dis depuis le début, c'est le rapport de force. Il faut tenir ce rapport de force, même si c'est pas dans l'ADN de la construction européenne. Tant pis.
0: Aurore Laluc, merci d'avoir été notre invitée aujourd'hui. Merci à vous de nous avoir suivis sur Radio France Internationale et France 24. Restez sur nos antennes où l'actualité continue.
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6: Bonsoir à toutes et à tous. À la une, le pape Léon XIV au Stade de France ce soir pour une veillée avec plusieurs dizaines de milliers de jeunes catholiques. On rejoint sur place dans un instant notre envoyé spécial Baptiste Coulon. À New York, le Conseil de sécurité de l'ONU condamne les attaques de Houthis contre l'Arabie Saoudite, qui mène la coalition qui soutient le gouvernement yéménite contre les rebelles. Télisson Aurélien, exclu par l'Académie Goncourt de sa liste pour le fameux prix. Son livre « C'était ça ou mourir » était au centre et l'est toujours d'une polémique. A-t-il ou non utilisé l'intelligence artificielle pour l'écrire? En tout cas, on en sait plus sur le compte qui a lancé la polémique, nous dira Carlotta Morteo. Toujours en France, procès du meurtre du rugbyman argentin Federico Aramburu. Les deux tireurs ont été condamnés ce soir à 19 et 26 ans de réclusion. Et puis à la fin de ce journal, nous irons en Turquie pour du football et la deuxième mi-temps du premier match de Zinedine Zidane en tant que sélectionneur des Bleus. Le pape est en France depuis ce matin. Léon XIV est arrivé vers 10h en avion. Il s'est d'abord rendu à l'Élysée pour un entretien avec le président Macron et un discours pendant lequel il a fait passer certains messages, entre autres louant la diversité de la France et condamnant la gestation par autrui et l'aide à mourir. Direction ensuite l'UNESCO et la cathédrale Notre-Dame, restaurée après l'incendie de 2019. Léon XIV a salué sa splendeur. Mais ce soir, le pape est au Stade de France pour une veillée avec des dizaines de milliers de jeunes catholiques. Baptiste Coulon, bonsoir.
7: Bonsoir à tous.
6: Vous suivez cette soirée, cette veillée pour nous, et le pape vient d'échanger avec des jeunes.
7: Oui, c'était l'un des temps forts de cette veillée avec les 80 000 jeunes, un temps d'échange pour répondre à certaines de leurs interrogations sur Dieu, l'évangile, la manière de pratiquer leur foi. Cette jeune femme, par exemple, s'est interrogée sur la façon de communier et de vivre avec d'autres personnes qui ne partagent pas forcément la même religion. Le pape lui a répondu en français, comme depuis le début de la journée, déclenchant des acclamations de la foule. Notre mission n'est pas en contradiction avec les autres religions, dit Léon XIV, qui ajoute que cultiver un lien fraternel avec ceux qui ne partagent pas notre religion, c'est un exercice de foi et de charité. Voilà pour l'un des premiers enseignements du pape à ces jeunes, qu'il a invité il y a quelques secondes à se recueillir devant ce qu'on appelle la tunique d'Argenteuil. C'est un habit d'une seule pièce de couleur noire qui aurait été porté par le Christ lors de sa crucifixion, mais cette version est largement contredite par les historiens et les scientifiques, ce qui n'empêche pas la religion catholique d'élever cette tunique au rang de relique et d'en faire aussi et surtout un objet rassembleur.
6: Merci Baptiste Coulon, en direct du Stade de France. Demain samedi, le pape va célébrer une messe place de la Concorde. 600 000 personnes sont attendues sur les Champs-Élysées. Le Conseil de sécurité de l'ONU condamne les attaques de Houthis contre l'Arabie Saoudite, qui, rappelons-le, mène la coalition qui soutient le gouvernement yéménite contre les rebelles. Ce soir, les chefs de la diplomatie de la Turquie et du Pakistan se sont réunis à Riyad avec leur homologue saoudien pour préparer une autre réunion, celle des chefs d'état-major des trois pays. Car pour le moment, malgré leur accord de défense, ni le Pakistan ni la Turquie n'ont répondu aux attaques des Houthis contre l'Arabie Saoudite. De son côté, le chef du conseil présidentiel yéménite a appelé à une mobilisation générale face aux rebelles Houthis. RFI, il est 17h03 à Santiago du Chili. Lors de son passage à New York par l'Assemblée générale de l'ONU, le président chilien José Antonio Kast a confirmé l'adhésion de son pays au bouclier des Amériques. 13 autres nations sud-américaines, dont l'Argentine, l'Équateur ou encore le Pérou, ont elles aussi signé cet accord de coopération régionale pour lutter contre le crime organisé et le narcotrafic, accord mis en place à l'initiative du président américain Donald Trump. Mais au Chili, certains dénoncent un certain manque de transparence du gouvernement de José Antonio Kast. Les précisions à Santiago de Naila Derouane.
8: Le communiqué de presse publié par le ministère chilien des Affaires étrangères explique que le Chili adhère à une initiative internationale pour combattre le crime organisé transnational. Sauf que le document publié par les États-Unis, lui, mentionne en premier lieu la défense des économies du continent. Pour l'ancien ministre des Affaires étrangères, Ignacio Walker, interrogé par CNN Chile, il n'y a aucun doute.
9: Cet accord, non seulement il assoit l'hégémonie des États-Unis sur la région, mais il inscrit aussi la compétition stratégique entre les États-Unis et la Chine. Et ça, c'est le sujet de fond.
8: Au micro de la Tercera, Mariano Fernandez, également ancien ministre des Affaires étrangères, estime que
10: le gouvernement chilien ne dit pas la vérité à l'opinion publique. L'accord qui a été publié va beaucoup plus loin que n'importe quel type de coopération policière pour combattre le crime organisé.
8: Il craint notamment que cet accord n'ouvre la porte à un interventionnisme militaire et dénonce des des pressions de la part des États-Unis, ce que réfute le président chilien.
5: À aucun moment, nous n'avons parlé d'intervention militaire de quelque type que ce soit. Et la seule pression que nous ressentons, c'est celle de devoir nous coordonner à l'échelle internationale pour combattre le fléau du crime organisé.
8: José Antonio Cast, qui soutient par ailleurs maintenir de bonnes relations avec la Chine, premier partenaire commercial du Chili. Naïla de Rouen et Santiago, RFI.
6: Au Mexique, 20 000 membres des forces de sécurité ont été déployés dans des états de la côte pacifique touchés par l'ouragan Polo. Ouragan qui génère par endroits des vents allant jusqu'à 260 km/h. Au Mexique, la saison des cyclones court de mai à novembre. Et avec le phénomène El Niño, cette année s'annonce intense, particulièrement dans le Pacifique. En Ukraine, des frappes de drones russes menées en plein jour ont fait 7 morts et 30 blessés à Kiev. Une autre attaque a fait un mort à Odessa. Et sur le plan diplomatique, le président ukrainien Volodymyr Zelensky a affirmé aujourd'hui qu'il avait obtenu l'accord définitif de son homologue américain Donald Trump pour produire des systèmes de défense anti-aérien Patriot sur le sol ukrainien, ce que Kiev demande depuis des années. En France, suite des polémiques qui entourent Tellison Aurélien et son livre « C'était ça ou mourir », dernier épisode en date, le Canado-Haïtien a été exclu par l'Académie Goncourt de sa liste. Il ne peut donc plus concourir pour le prix littéraire le plus prestigieux de France. L'écrivain est accusé d'avoir eu recours à l'intelligence artificielle pour l'écrire, accusation qui s'est ensuite doublée de celle de plagiat pour d'autres textes plus anciens. Le livre avait d'abord été encensé par la critique. La polémique a ensuite été lancée à partir d'un compte anonyme du réseau social X, Balance ton Claude, compte dont on apprend aujourd'hui qu'il est géré par Samuel Fitoussi, un jeune chroniqueur français. Précision Carlotta Morteo.
11: Il se classe lui-même à droite, Samuel Fitoussi, chroniqueur au Figaro, connu pour ses critiques du wokisme, de la discrimination positive ou de l'extrême gauche. Il crée Balance ton Claude en 2026 pour traquer l'utilisation de l'intelligence artificielle sur les réseaux sociaux, dans les romans ou les textes parlementaires, afin de dénoncer ce qu'il appelle la bouillie IA, le slop. Un compte qui était quasiment inconnu avant l'affaire Tellison Aurélien. Samuel Fitoussi dit avoir soumis le roman à un détecteur d'IA après des signalement d'internautes, mais son profil et la circulation rapide des accusations dans certains milieux de droite radicale alimentent une autre controverse. Balance ton Claude a-t-il ciblé ce livre pour des raisons idéologiques? En clair, parce qu'il s'agit d'un roman écrit par un auteur noir sur une histoire d'immigration et d'exil. Samuel Fitoussi, qui avait nié au départ être à l'origine des accusations, assure aujourd'hui n'avoir eu aucune volonté de nuire à l'auteur, je cite, « ni ses idées politiques, ni le thème du livre nous importe ». Malgré tout, ce procès en intention agite le débat français et se greffe à la question du plagiat et de l'usage de l'IA qui touche Tellison Aurélien.
6: Carlotta Morteo, la cour d'assises de Paris a condamné ce soir à 19 et 26 années de réclusion criminelle Romain Bouvier et Loïc Le Priol, les deux hommes qui avaient tiré sur Federico Martin Aramburu. Le rugbyman argentin avait été tué en plein Paris le 19 mars 2022. La peine la plus lourde a été prononcée contre Le Priol, l'ancien militaire de 32 ans et l'auteur des deux tirs mortels. La cour n'a pas retenu la préméditation. RFI 22h10 à Paris, on se rend maintenant à Izmit en Turquie. Les Bleus débutent leur campagne de Ligue des Nations. Mais c'est surtout le premier match de Zinedine Zidane en tant que sélectionneur. Cédric De Oliveira est avec nous, il est même à Izmit, bonsoir. La deuxième mi-temps vient de commencer.
12: Oui, bonsoir Christophe, effectivement. Et la deuxième mi-temps a commencé quand même là depuis un bon quart d'heure. Et l'équipe de France qui mène 1-0 depuis quelques minutes grâce à son capitaine Kylian Mbappé, auteur de son 67e but en sélection. Lui, le meilleur buteur de l'histoire de la Coupe du Monde. Et bien, il a profité d'un service de Michael Olysee, comme souvent lors de la dernière Coupe du Monde, Olysee qui a décalé Mbappé. Donc, frappe à ras de terre qui est venu tromper le gardien turc. Heureusement pour les Bleus qui ont beaucoup souffert en début de deuxième période et qui, grâce à un arrêt de Mike Maignan, ont pu ouvrir le score. Mbappé qui est sorti blessé derrière, visiblement touché au genou, il a été remplacé par Désiré Doué. Mais pour l'instant, ça se présente bien pour cette équipe de France qui mène donc 1-0 alors qu'on joue la 63e minute. À Izmit et que cette équipe turque va devoir trouver des solutions pour essayer de revenir dans cette partie pour ce premier match de Ligue des Nations. On voit un Zinedine Zidane très concentré pour bien démarrer sa nouvelle ère, son air sur le banc tricolore.
6: Merci Cédric De Oliveira en direct de Izmit où il est 23h10, 22h10 à Paris. C'est l'heure de l'Afro Club de Luxe. DJ Fessmaker, bonsoir.
13: Bonsoir Christophe Pagé, merci pour ce journal très clair.
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13: Et de retour dans la Maison de Verre pour les 50 prochaines minutes. Et on vous souhaite d'ores et déjà un bon week-end en notre compagnie sur RFI. C'est l'Info Club Deluxe, votre rendez-vous du vendredi soir avec la tour de contrôle à la réalisation. J'ai nommé Arthur Bon, évidemment. Happy Friday! Everybody. Programme chargé aujourd'hui au rythme du continent et de la diaspora comme toujours. Dans un instant, juste après le top 20, nous passerons un coup de fil à l'artiste burundaise Vanya Ice qui nous présentera son dernier single et son univers singulier avant de plonger dans l'actualité musicale et le coup de cœur évidemment de Marion Kazanov.
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13: Mais d'abord, on ouvre les portes de cette émission avec un morceau venu tout droit d'Atlanta que vous entendez partout en ce moment. Retour en 2022. Voici le duo Quavo et Takeoff, Hotel Lobby.

Le classique du Quavo et du regretté Takeoff. Pourquoi ce titre pour démarrer? Vous vous demandez certainement, parce qu'il est devenu l'objet d'une trend. Vous savez, les tendances, et cela m'a amené à me poser une question centrale dans l'industrie musicale actuelle. Comment les réseaux sociaux offrent-ils une seconde vie à un morceau plusieurs années après sa sortie? La trend de Quavo et Takeoff cartonne grâce à une vidéo qui date, elle, de 2022. Oui, leur performance sur la scène de Colors est devenue 4 ans plus tard un modèle que les internautes reprennent sur les réseaux sociaux. Grâce à l'intelligence artificielle, ils remplacent les deux rappeurs par d'autres personnages tout en gardant leur mise en scène et leur gestuelle avec leur bac. Évidemment, la vidéo change, mais le son, lui, revient encore et encore. Et c'est une nouvelle façon pour un titre de voyager, puisqu'à sa sortie, il passe par les radios, les playlists, les clips, et puis parfois un internaute, lui, s'empare de quelques secondes, invente une blague, une danse ou une mise en scène. D'autres vont l'imiter, l'algorithme le diffuse et une génération découvre une chanson qu'elle avait manquée, oui. Et dans le cas de Hotel Lobby, ce retour a aussi une résonance particulière, puisque Takeoff est malheureusement décédé quelques mois après cette performance. En Afrique, on a vu un parcours encore plus spectaculaire avec Ameyachi de la chanteuse ivoirienne Maté. Vous vous souvenez de ce titre-là? Oui, il est sorti dans les années 90. Il a été repris bien plus tard dans des vidéos TikTok grâce à un challenge. Et il a été découvert par de nouveaux éditeurs et toute une nouvelle génération.

flop quand un morceau ne décolle pas immédiatement. Comment dire, on peut constater en tout cas qu'une sortie n'a pas trouvé son public à ce moment-là, mais en 2026, difficile d'en faire un verdict définitif puisqu'une chanson peut dormir des années dans un catalogue, puis rencontrer la bonne vidéo, le bon geste et même le bon public. Et Hotel Lobby nous rappelle même autre chose puisque un titre qui n'a pas fonctionné, n'a pas forcément besoin d'avoir été un flop pour connaître une seconde vie. Sur les réseaux, la date de sortie compte parfois moins que l'envie de s'en emparer. Et ça, j'achète. Allez, place au jeu interactif de l'Afro Club de Luxe. Vous savez, c'est le titre joué à l'envers. Le principe n'a pas bougé. Arthur Bon a pris un énorme classique planétaire. Il a retourné le vinyle et il vous le joue à l'envers à partir de refrains. À vous de trouver le morceau et l'artiste en réagissant directement sur notre WhatsApp au plus 33 6 58 18 46 86. Arthur Bon, faites tourner le son. Et si vous avez l'oreille musicale affûtée, envoyez vos messages au plus 33 6 58 18 46 86. Petit indice quand même, il y a un lien avec l'actualité. Allez, pendant que vous pianotez sur vos téléphones, on regarde les mouvements du top 20, les sorties et les progressions de la semaine. On commence avec celui qui opère la plus grosse chute de la semaine. C'est le phénomène afro-parisien Mauvais Joe qui perd près de 10 places et dégringole au 14e rang avec...

Je ne sais pas si on regrette vraiment cette dégringolade. On l'a tellement écouté piler de mauvais Joe. Alors, progression aussi, mais dans le sens descendant pour la connexion explosive de l'océan Indien. C'est Limitless, T. Alexandre et Junior qui perdent 3 places et sont désormais 11e avec cette chanson Full Bodies.

0: Semaine. Allez, on va pouvoir entrer dans le vif du sujet. Attention tout le monde, concentration. Arthur Bon, monte le son.
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0: Nouvelle entrée à la 20e place, direction la Tanzanie avec Ibra qui a invité Zouchou pour le remix de son tube.

C'était Uwakika, le remix du chanteur tanzanien Ibra. En swahili, Uwakika signifie la certitude, et avec la voix envoûtante de Zuchu sur ce remix, le morceau s'offre une nouvelle dynamique et fait son retour directement à la 20e place de notre classement. 19e position, cap sur la Mauritanie avec l'original Gangsta Babs OG en duo avec Sidi et Léa. Voici Mbida Yonani. Oui, je l'ai bien dit. Plus 33, 6, 58, 18, 46, 86. Réagissez, on est en direct.

Babs, Oji et Sidi Eleya portent haut les couleurs des musiques urbaines de la Mauritanie et ils s'emparent de la 19e marche avec Mbida Yonani. Au 18e rang, Madagascar revient dans ce classement et met le feu aux poudres avec Rimka et son redoutable Gâté Pourri. Oui, il revient littéralement puisqu'il était déjà dans le classement, il en était sorti et là il fait son retour à la 18e place. Comme quoi, c'est le public qui décide. C'est parti.

C'était le phénomène Rimka de Madagascar et son hit Gâté Pourri. C'est pas le tonton du bled, hein. Il est devenu l'hymne pour faire la fête sans modération à Antananarivo et il se loge au 18e échelon. Allez, on s'envole pour Lomé au Togo, la 17e place avec Setlo et son énergie débordante sur le titre Migbo.

Cette Lo affiche de belles performances sur les plateformes dans la diaspora togolaise. Il se classe même numéro 1 du pays actuellement et il fait vibrer la jeunesse avec Migbo qui signifie « Nous voilà où on arrive en Mina ». Oui, le Mina, c'est ma langue préférée. Ou ouais, non, c'est le Mina. C'était le numéro 17 en tout cas. Numéro 16, c'est le choc du Maghreb avec le Marocain Monsieur Draganov en duo avec Tiff sur le titre Koussi Koussa. On écoute et je vous parle de Draganov tout à l'heure.

Une mélancolie raffinée, un flow tranchant et des rimes ciselées pour Koussi Koussa de Draganov, l'un des meilleurs rappeurs marocains du moment. Il était en concert à l'Olympia le 25 mai dernier alors qu'il n'avait pas souhaité faire de scène en France auparavant, ben littéralement puisqu'il les refusait toutes. En tout cas avec l'Olympia, c'est une preuve de l'intérêt grandissant autour du nom de Monsieur Draganov. Il fait un bond à la 16e place. Allez, on fait une ellipse directe dans le top 10, justement en 10e place de notre classement, la Tunisie. Elle montre les muscles avec le patron Ala et son banger Willy. Là aussi une histoire, on en parle juste après.

Le rappeur Alaa Ferchichi est considéré comme l'un des plus grands noms du rap en Tunisie et il est actuellement en détention préventive puisqu'il est encore présumé innocent depuis 427 jours pour trafic de drogue à Tunis. Et son dernier morceau, Willy, sorti donc au début du mois de septembre, le 4 plus précisément, s'impose dans les classements des musiques les plus écoutées. Alaa est à la 10e position de l'Afro Club Deluxe. 6e place, Tony Truante, Luanda est en ébullition avec la ferveur du Kuduro. Voici Saint-Tonia 07 et Scroque Kouaya sur Somaï.

0: DJ Suculenta.
1: Soma y Sumpuco, la chanson préférée d'Arthur Ban, qui signifie juste un peu plus en portugais. Vous avez reconnu la basse Kuduro survoltée qui sature presque parfois et retourne les clubs d'Angola et se retrouve donc au 6e rang de notre classement.
2: Numéro 3.
1: Allez, nouvelle entrée et médaille de bronze sur la 3e marche du podium avec le prince de l'Afro Wave, Rema, et son titre Ono.

C'était Rema, Mr. Another Banga. Il confirme qu'il joue dans une cour à part. Oui, la superstar de Mavin Records s'adjuge la troisième place avec Hono cette semaine. Allez, avant de passer à notre invité du soir, petit rappel pour le jeu interactif. Arthur Ban, c'est donc ce titre qu'on écoute là, le titre joué à l'envers, oui. Et pour ceux qui hésitent encore, vous savez quoi faire, rendez-vous sur WhatsApp au plus 33 6 58 18 46 86. Le dénouement arrive tout à l'heure. Allez, maintenant, on passe un coup de fil à une amie.

0: Dans la Folk Club, vous le savez, ici on est là pour découvrir les derniers titres qui viennent d'Africa, de la diaspora. Et évidemment, cette fois, je vous emmène au Burundi, à Bujumbura, pour écouter le dernier single d'une chanteuse qui ne manque pas de piquant. C'est Vanya Ice.
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0: Salut Vanya Ice.
2: Salut, comment vous allez?
0: Ça va très bien, tu es avec nous au téléphone. On a l'impression que tu es juste à côté, hein, les joies de la technologie. Tu as sorti le dernier single, Il est laissé.
2: Oh, mais même la prononciation, tu as bien fait en fait.
0: Ouais, j'ai pris des cours avec une pro.
2: Excellent.
0: Il est laissé, qui signifie?
2: Il est laissé signifie film en kirundi, dans ma langue locale. Donc, ouais. Je parle d'un amour qu'on ne voit que dans les films. Et je suis en train de m'exprimer en disant, moi, j'aimerais que mon amoureux soit comme ça. J'aimerais qu'il soit attentif et tout comme on voit dans les films.
0: Je rappelle que tu as commencé en 2021.
2: Oui, 2021. Mon single est sorti le 10 septembre 2021. Je viens de faire 5 ans, mon Dieu.
0: Le premier titre, c'était « Ihela ».
2: Oui, qui aussi veut dire argent en kirundi.
0: C'est bien de commencer avec l'argent.
2: Voilà.

0: de motiver les jeunes à travailler plus pour avoir l'argent. Genre, on aime tous l'argent, mais la seule façon de pouvoir l'obtenir, c'est de te bouge-toi et va travailler, au fait.
1: Ce qui est drôle, c'est que tu as sorti, en fait, doucement en 2020,
0: oui.
1: Mais tu préfères considérer Iella comme ton véritable premier titre.
0: Oui, en fait, en 2020, comme vous pouvez le voir, même doucement, n'est pas sur ma page, même si c'est moi qui l'ai écrit du début à la fin. Mais j'étais pas encore prête, en fait, à affronter la carrière et tout. Donc c'était un single que j'avais fait. Disons, je suis allée au studio avec DJ Paulin, c'est un DJ d'ici. Je suis allée au studio et tout, on a fait le son. Mais même quand j'ai sorti le son, j'étais pas prête vraiment à faire carrière.
1: Okay.
0: Mais disons qu'avec Iella, c'était genre là, j'arrive. La Vania Ice et plein de dons.
1: Mais on te présente parfois comme une artiste afro-fusion ou afro-pop, mm-hmm. voire même R&B. Toi, comment tu te définis réellement? Parce que tu fais beaucoup de zouk.
0: Oui, au fait, je veux pas me mettre dans une boîte, quoi. Parce que déjà, moi, j'écoute tout comme musique. J'écoute l'afro, j'écoute le rap, j'écoute tout. Et puis, même quand j'ai commencé, doucement, c'est zouk, kizomba, compas même, disons. Et puis, Iella, c'est amapiano. C'était genre dans la vague où il y avait que de l'amapiano quand on l'écoutait et tout. Donc là, ça sera vraiment difficile de dire parce que je change toujours. Mais je me focalise plus sur le compas. En tout cas, tu vas pas manquer. Entre deux chansons, tu vas pas manquer une qui est compas zouk.
1: Et quels sont les artistes féminines, africaines ou ailleurs, qui t'ont montré qu'une femme pouvait imposer son identité, son image et sa musique dans cette industrie?
0: On va commencer par ici au Burundi, c'est Kajani. Parce qu'elle a fait son début et tout avec... c'était afro même. Et il y a Aya Nakamura qui, elle aussi, n'a pas de box. Elle change souvent. Il y en a plein. Il y a les Yemi Alade, il y a

0: je les écoutais, je faisais des covers quand j'ai commencé, même sans tout, avant de savoir que j'allais faire carrière. Donc il y en a beaucoup, il y en a beaucoup.
1: Ça va motiver d'autres jeunes filles, peut-être qui veulent faire comme toi. Et il y a un titre qui revient beaucoup lorsqu'on retrace ton parcours, « C'était moi ».

0: Qu'est-ce que cette chanson a changé pour toi?
1: C'était moi. Disons, au fait, j'avais fait une petite pause. Bon, c'est que moi qui a su que c'était une pause parce que j'étais pas sûre que j'allais continuer. Il y avait beaucoup de challenges et ça n'arrivait vraiment pas à... Je me disais que j'allais arrêter, en fait. Et puis, donc, c'était moi, c'est le titre. Je suis revenue avec cette chanson-là. Et ça a été le hit, même ici au Burundi, même au Rwanda et tout. C'est une chanson qui m'a ouvert vraiment beaucoup de portes et tout. C'est une chanson qui m'a aussi montré que pourquoi t'arrêtes pas. Et si les gens sont en train de te dire c'est pas bien de faire carrière et tout, cette chanson m'a montré que non, il n'y a pas de limite. C'est là vraiment que j'ai dit je vais plus écouter les gens, je vais plus écouter ceux qui me disent d'arrêter, je vais plus essayer de devenir ce que les autres veulent que je sois. Personnellement, c'est une chanson qui m'a appris pourquoi je veux être artiste.
0: J'aime beaucoup ce que tu viens de nous partager parce que Vania, ta vie est une histoire rocambolesque. Ouais. Tu es partie en Chine, tu as étudié le génie. Et en 2020, tu es rentrée au Burundi. En fait, tu aurais pu être ingénieur, mais tu as choisi la musique.
2: Mmh. Je continue de la choisir. C'est une relation comme les autres. On a des hauts et des bas.
0: Et puis ça c'est ce problème, moi, ce qui te définit aussi, Vania. C'est vrai que tu as rajouté Ice dans ton nom de scène, mais parce que Vania c'est ton vrai prénom. En te comparant à Iela en 2021 et à Ilelezi aujourd'hui en 2026, tu as eu une évolution dans la voix, l'écriture, la confiance ou même les ambitions?
2: 100% en fait. Parce que quand j'ai sorti Iela, j'avais déjà pris la décision que j'allais devenir artiste, mais je ne savais pas ce que ça ramène en fait. Je n'avais pas... c'est quoi être artiste? J'avais pas d'exemple, j'avais pas de... Tu vois, les promoteurs et tout, ils essaient de te rabaisser et tout. Mais j'étais pas prête. Même dans mon écriture, je me disais, oh là, ils vont parler. Si je dis ce mot-là, ils vont commencer à dire Ovania et tout. On est en burundaise et tout, avec notre société qui est toujours genre... les femmes doivent se comporter comme ça, les femmes doivent être comme ça et tout. Mais là, avec Ilelezi, je dirais avec 5 ans de carrière, là, je suis en mode, je suis artiste, tu m'acceptes ou tu m'acceptes.
0: Et est-ce qu'un album de Vania Ice est aujourd'hui une réalité ou un projet ou encore un rêve?
2: Entre nous et à voix basse, même si on est, mon album est déjà au complet, okay. Mais c'est toujours difficile de faire la promotion d'un single que je me dis, oh, pour un album, je dois, il y a un niveau, je me dis qu'il y a un niveau où je dois déjà arriver avant de le sortir. Comme ça ne sera pas un flop. Je saurai que j'ai des auditeurs, j'ai un public qui est de mèche avec Vania. Avec ou sans les autres, je sais que mon album va percer. Donc avant que j'atteigne ça, je me suis dit, je vais continuer à sortir les singles. Mais je vois que... Au rythme où on est, oh là là, je pense que peut-être l'année prochaine je peux le sortir.
0: Ok, eh bien on va scruter et surveiller tout ça avec impatience, ma chère Vania. Si tu avais le choix de collaborer avec un artiste africain ou international pour entrer en studio tout de suite maintenant, tu choisirais qui?
2: Oh mon Dieu, là ça serait vraiment difficile de choisir, mais... Ok, je vais dire Fally, pourquoi? Parce que j'écoutais un morceau à lui. Oh mon Dieu, ça me plairait bien. Mais non, Joey doit être filé.
0: Ah.
2: Joey doit être filé. Je change.
0: Ben oui, Joey doit
2: être filé. Là, c'est bon.
0: Vous avez le même univers en plus.
2: Voilà, et j'aime sa façon d'écrire.
0: Ok, oui. Parfait.
2: Oui.
0: Merci Vania d'être passée dans l'Info Club. Je rappelle que ton dernier single c'est Ilelezi. Et c'est celui qu'on va écouter pour se dire au revoir.
2: Je veux dire film. C'était Vania Ice. Et
0: c'était
2: merci
0: Vania
2: beaucoup.
0: Ice. Si je viens demain au Burundi, qu'est-ce que je peux découvrir?
2: Oh mon Dieu, tu me dis déjà quand tu arrives, je viens te prendre, je t'amène à la plage, tu vas manger au Mukeke en écoutant la musique de Vania Ice.
0: Ok, voilà. Allez, c'est parti, on va écouter Ilelezi, ma vie va être un film quand je vais aller au Burundi. Merci Vania d'avoir été dans la Faux Club.

0: Merci à Vania Ice pour ce moment de partage dans l'Afro Club de Luxe. Elle est actuellement au Kenya. Pour ceux qui la suivent sur les réseaux sociaux, elle a un séjour prolifique et une sortie musicale en duo avec une star de Nairobi en préparation. On va suivre cela avec attention, évidemment. Rendez-vous sur notre site internet RFI.fr sur la page de l'Afro Club de Luxe pour écouter cet échange. Là, à l'instant, c'était le titre « Il est laissi ». Allez, dernière chance de trouver le titre joué à l'envers. Vous avez été nombreux à nous envoyer des messages au plus 33 6 58 18 46 86. Vous avez quasiment tous trouvé la réponse. En tout cas, elle est glissée dans l'actualité du jour. Et ben, c'est tout de suite.
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0: Allez, retour sur une affaire qui secoue la carrière d'Ed Sheeran. Là, à l'instant, on écoute le titre Can't Hold Us, l'un des morceaux qui a fait connaître Macklemore dans le monde entier. Mais aujourd'hui, le rappeur américain a fait parler de lui pour ce qu'il a dit entre deux chansons, alors qu'il assurait la première partie d'Ed Sheeran dans le New Jersey. Macklemore lance sur scène
3: Free Palestine. I said Free Palestine.
0: Et quelques jours plus tard, Macklemore est retiré des dates restantes de la tournée américaine. Ed Sheeran, lui, affirme que la décision a été prise par le promoteur après des objections de certaines salles et qu'il a tenté de trouver une solution à l'amiable. L'affaire ne s'arrête pas là. Plusieurs artistes invités en première partie se retirent à leur tour en solidarité avec Macklemore. Des musiciens qui accompagnaient Ed Sheeran quittent également la tournée. Et une question traverse désormais le monde du spectacle. Jusqu'où un artiste peut-il s'exprimer sur scène lorsque d'autres décident des conditions dans lesquelles il se produit ?

À l'heure où on vous parle, la tournée d'Ed Sheeran continue dans un climat bien différent de celui prévu au départ, même s'il faut noter qu'une date vient d'être annulée, celle du Massachusetts, pour des raisons de tempête, littéralement oui, de tempête, parce que les conditions météo sont annoncées exécrables. Mais certaines oreilles bien informées disent que c'est parce que les places ne se vendaient plus. En tout cas, Michael Moore, lui, il a annoncé sa propre série de concerts, le Free Palestine Tour. Elle passera donc par Paris à l'Accor Arena le 29 octobre prochain avec des recettes destinées à des organisations de soutien aux Palestiniens. Et vous avez sûrement reconnu le titre « Shape of You » d'Ed Sheeran, qui était aussi celui de la chanson « Jouée à l'envers ». Bravo à celles et ceux qui l'avaient d'ores et déjà trouvé. Vous réagissez au plus 33 6 58 18 46 86.

0: la plus écoutée de sa carrière jusqu'à présent.
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0: Allez, dans le reste de l'actualité musicale internationale, c'est le branle-bas de combat sur la planète Afropop, puisque les organisateurs du festival géant Afro Nation 2027 viennent de dévoiler leur toute première tête d'affiche. Et parmi les révélations qui font sensation dans cette annonce, on retrouve Fally Ipupa, oui, comme par hasard, Davido, Rema, Omalay, Shantia, et là aussi Bambi. Et la fraîcheur du moment, c'est la chanteuse de la Guadeloupe, Mimi Kades.

0: Samedi, oui, Dave.
1: Le rendez-vous est pris du 9 au 11 juin 2027 pour l'Afro Nation au Portugal, qui donnera donc la part belle à l'Afrique francophone lors de cette édition.
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1: Dans l'Afro Club Deluxe, vous le savez, de temps en temps, les voix de RFI viennent nous présenter leur coup de cœur, leur titre préféré ou tout simplement nous emmener dans leur univers, dans leur playlist. Et ce soir, on a l'honneur de recevoir et de retenir aussi tard une matinalière, la voix que vous entendez tout simplement dans RFI Matin. Bonsoir Marion Casanova.
5: Bonsoir Hervé, je suis très contente de te retrouver.
1: Comment ça va?
5: Ça va très bien, merci, et toi?
1: Oui, ça va, super. Tu nous présentes donc un titre de ta playlist personnelle et ça permettra aux auditeurs aussi de te découvrir autrement. Tu as choisi une chanson, je l'ai notée parce que elle m'a surprise, c'est Donna Summer et le titre I Feel Love.
5: Absolument.

0: ce titre?
1: Alors, ce titre, c'est vrai que ça peut être surprenant parce que c'est du disco. Ça date un petit peu.
0: Ouais, ça date.
1: C'est un titre que j'écoute jamais seul, en fait. Ça me viendrait pas à l'esprit de l'écouter seul, mais c'est un peu un hymne pour moi qui revient toujours quand je suis en soirée avec des amis. Quoi qu'il arrive, cette chanson Donna Summer finira par passer et finira un petit peu par lancer une soirée qui va se poursuivre toute la nuit pour ensuite aller danser généralement en boîte. Donc c'est un peu, pour moi...

0: qui pleine de promesses, une promesse d'une belle soirée avec des bons amis. Et ce que j'aime aussi, c'est qu'elle est très hypnotisante comme musique.
1: Ouais.
0: Il y a qu'une phrase ou que deux, trois phrases, elle répète toujours « I feel love, I feel love ». C'est comme un peu un sortilège qu'elle nous lance pour nous emmener avec elle sur la piste de danse, nous tirer petit à petit pour venir danser avec elle. J'aime bien.
1: Et j'aime beaucoup cette chanson de Donna Summer, « I feel love ». Personnellement, je l'écoute quand je fais du sport.
0: Ah oui ?
1: Oui, ça arrive de temps en temps. Tu fais du sport aussi, j'imagine ?
0: Bien, oui.
1: Bon, c'est pas celle-là que tu écoutes ?
0: Non, quand je fais du sport, c'est plutôt du rap.
1: Okay.
0: Eminem et compagnie.
1: D'accord.
0: C'est vrai.
1: Et là, ce soir, on va se contenter de Donna Summer. Allez, « I feel love », c'est le choix de Marion Casanova.

0: Summer, c'était le choix de Marion Casanova, un titre donc que tu écoutes pour te détendre en soirée et tout simplement pour danser.
1: Pour danser, ouais. Ça me rappelle, voilà, comme je disais ensuite, ce qui va se passer plus tard sur la piste de danse et tout ce qui va se passer autour, c'est-à-dire que moi j'aime beaucoup aller bien sûr transpirer sur la piste, mais ensuite écouter ce genre de musique, un peu disco, un peu techno, etc., pour regarder la faune dans la boîte de nuit. J'adore regarder ce qui se passe aussi. Tu vois, tous ces gens, ces groupes de potes qui se perdent et qui se retrouvent, qui sont plus ou moins sobres, qui disent des choses plus ou moins
0: saugrenues. Ça, c'est une déformation professionnelle, là, c'est ton côté journaliste.
1: Oui, c'est vrai, mais je trouve ça toujours assez fascinant, le comportement des gens qui changent à la nuit tombée. Donc voilà, pour moi, c'est un hymne de soirée qui me met en joie et qui m'emmène comme ça toute la nuit sur la piste et jusqu'au petit matin.
0: Voilà, on vous dévoile tous nos secrets ce soir. Alors, pour se quitter, t'as choisi un autre titre, c'est ton coup de cœur du moment.
1: Alors, c'est 6:45, 6h45.
0: Oui, je voulais pas le dire.
1: Voilà, parce que c'est à l'anglaise, c'est un titre de la chanteuse Nayka.

0: De cœur de Marion Kazanov, je te posais la question hors antenne, est-ce que la chanteuse est britannique?
1: Alors non, elle est franco-haïtienne et elle est née à Miami, donc elle a tout un... Elle est inspirée par plein de cultures différentes et on le retrouve aussi dans sa musique, c'est beaucoup de sonorités africaines, caribéennes beaucoup. Quand on la décrit, on parle d'elle un peu comme une ambassadrice du compas haïtien et je trouve qu'on ressent bien... Là, elle chante en créole, par exemple.
0: Ouais.
1: Et on ressent bien un peu toutes ces différentes origines et cultures.
0: Merci Marion d'être passée dans l'Afro Club, c'était vraiment un honneur.
1: Merci beaucoup Hervé.
0: Et j'espère qu'on se recroisera, pas que dans les couloirs, peut-être à l'antenne, je reviendrai dans la matinale qui sait.
1: Peut-être à l'antenne dans la matinale et parler musique avec plaisir.
0: Allez, c'est parti. Salut Marion.
1: Salut Hervé.

45 de la chanteuse haïtienne Naïka, la recommandation musicale de Marion Casanova, sortie tout de même en 2024, mais qui reste très actuelle. Et si vous êtes un lefto, vous pouvez retrouver Marion Casanova à la présentation des journaux de la matinale en semaine, donc du lundi au jeudi, avec Andréane Mellard. Et puisqu'on a un peu de temps, j'en profite pour souhaiter un joyeux anniversaire à un jeune homme qui nous écoute en direct de Libreville au Gabon. C'est Ambroise Mandina, deuxième du Nord, oui mon papa, qui va avoir 74 ans ce 26 septembre. Oui, comme je dis toujours, tu commences à être grand, papa. Allez, dans un autre registre, je vous propose une nouveauté venue d'Afrique du Sud. Allez, je vous propose donc ce titre-là. C'est une collaboration musicale entre la rappeuse Nadia Nakai et l'artiste Tos, avec la participation vocale de Nkosazana Doctor. Le morceau est sorti en septembre 2026 et il fait partie de leur EP commun Do's and Don'ts. 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